ont été grandement influencés par les styles étrangers. L'importance des influences italiennes et françaises est reconnue depuis longtemps, mais les musiciens du XVIIe siècle s'inspirèrent aussi des idiomes musicaux celtiques et espagnols. A priori, les couleurs vives et primaires des harmonies espagnoles et les subtiles syncopes des rythmes latino-américains n'ont pas grand-chose en commun avec l'énergie entraînante des gigues irlandaises et le voile de brume écossaise des harmonies modales. Néanmoins, ces styles opposés étaient réunis dans la musique retrouvée dans les lilts, c'était des gigues lentes écossais, dans les chants et les danses des masques de cour et même dans les variations de style savon. Le répertoire de base des musiciens anglais, à tous les niveaux de la société, était des grunds italiens ou espagnols. Le grund, juste pour vous dire, c'est une basse sur laquelle on fait des variations. Et ils étaient combinés, ces grunds, aux mélodies celtiques avec lesquelles ils contrastaient. Et pour enrichir la texture sonore, les musiciens anglais du XVIIe siècle aimaient essayer toutes sortes de consorts, c'est-à-dire d'ensembles, mélangeant des cordes pincées et des cordes frottées, des cordes en métal avec des cordes en boyaux, des instruments à cordes avec des instruments à vent et des instruments mélodiques avec des instruments harmoniques. Le harp consort, dirigé par Andrew Lawrence King, que vous entendrez, vous interprétez ces belles musiques, qui sont un mélange réussi de musique savante et traditionnelle, est composé de 8 personnes qui jouent du violon baroque, de la flûte renaissance, de la viole de gambe, de la lyre à viol, qui est une petite basse de viol, de la guitare baroque, de la guiterne. La guiterne, alors c'est soit un terme qui voulait dire guitare dans l'ancien temps, soit c'était un instrument à cordes en boyau qui était joué qu'un plectre. Vous entendrez aussi de la cornemuse, du cornet à bouquin, du psaltérion et des percussions. Et différentes harpes, bien sûr, qui sont jouées par le directeur de cet ensemble. Toutes les exécutions sont l'œuvre des membres du harp consort, chacun improvisant sa réalisation de la partition selon les caractéristiques de son instrument. Pour commencer, vous entendrez 8 pièces, toutes tirées de recueils de John Playford et joué par le harp consort, dirigé par donc Andrew Lawrence King. D'abord 2 pièces Gypsy Light, ensuite 2 pièces de Irish Hoan, et puis 3 pièces tirées du Dancing Master, et enfin une pièce des Métamorphoses Gypsies.

Après ses premières pièces de musique anglaise du temps de Shakespeare, interprétées par le Harp Consort et dirigées par Andrew Lawrence King, vous entendrez maintenant quatre pièces de compositeurs différents, successivement de Tobias Hume à Spanish Humor, de Anthony Holborn Moy Linda, et tirées de Matthew Hotley's Cistern Book Le Buffin et de Osborne Commonplace Book Hyde G.

Pour terminer, nous sommes toujours en compagnie du Harp Consort avec Lawrence King, qui nous interprète des œuvres de musique celte et espagnole dans l'Angleterre de Shakespeare. Et vous entendrez quatre pièces qui sont tirées du recueil qui s'appelle Fitzwilliam Virginal Book.

0: Voilà, c'est la fin de notre émission. J'espère que vous avez passé un agréable moment avec cette musique anglaise et ce magnifique ensemble qui s'appelle le Harp Consort et qui est dirigé par Andrew Lawrence King.
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2: Mahaziote. Mahaziote, c'est un enfant d'une famille d'Israël qui était vraiment une grande famille. Dans cette famille, il y avait 17 enfants, 14 garçons et 3 filles. Et Mahaziote était le plus jeune des 14 garçons de la famille. Et c'est donc une famille assez remarquable. Et on connaît le nom de tous ses frères. On ne connaît pas le nom de ses sœurs, mais on connaît le nom de tous ses frères. On sait que leur père s'appelait Aimant. Et cet Aimant, eh bien, était un musicien très célèbre à l'époque du roi David, qui...

0: montés dans le temple. Et ils ont recruté au total 298 personnes pour chanter. Et parmi les chanteurs, eh bien, il y avait justement les 14 fils d'Aimant, dont Masiot. Masiot était donc l'un des chanteurs. On ne sait pas s'il avait une voix aiguë, s'il chantait ténor ou s'il avait une voix basse, mais ce que l'on sait, c'est que ces chanteurs, plusieurs d'entre eux, jouaient aussi des instruments de musique. On nous précise qu'il y en avait qui jouaient des cymbales, donc des percussions, d'autres qui jouaient de la lyre ou de la harpe, donc des instruments à cordes, et d'autres qui jouaient des instruments dont on n'est pas tout à fait sûr de à quoi ils correspondent, mais en tout cas, tous des instruments que l'on peut jouer en chantant, qui occupe les mains, mais pas la bouche, pas des instruments avant. Et c'est assez intéressant de relire les consignes qui leur ont été données. Il fallait absolument mélanger dans les chorales les jeunes et les vieux, les chanteurs expérimentés et les chanteurs débutants. Et comme ils étaient très nombreux et que l'espace n'était pas énorme, eh bien, on avait organisé 24 chorales, une pour toutes les quinzaines. Et il se trouve que Masiot, visiblement, était un bon chanteur, mais aussi un bon directeur de chœur, puisque c'est à lui qu'on a confié la direction de la 23e de ces 24 chorales. Et donc, pendant 15 jours, chaque année, eh bien, Masiot et sa petite chorale à lui, eh bien, devaient chanter pour tous les services du temple au cours de la quinzaine où ils étaient de service. Donc, voilà un personnage curieux. En plus, la curiosité nous vient de son nom, parce que son nom veut dire vision. Alors, je ne sais pas si les chanteurs doivent avoir vraiment une bonne vision, peut-être juste pour lire les partitions, mais je sais qu'il y a des chanteurs aveugles qui chantent très très bien, et même sans vision on peut chanter. Voilà donc un personnage que vous pouvez retrouver dans la Bible, et en particulier dans le premier livre des Chroniques au chapitre 25, dans lequel on nous explique toute l'organisation de ces chorales qui ont animé les cultes du Temple de Jérusalem dès qu'il a été construit.
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2: Bonjour à tous, j'espère que vous avez passé une excellente semaine et que si jamais vous avez un coup de fatigue ou autre, et ben passez un bon moment avec nous, ça va vous détendre. Aujourd'hui, on va aborder le sujet de la sagesse avec le pasteur Philippe Leduc. Bonjour Philippe.
3: Bonjour Nafi.
2: Ça va ?
3: Très bien, et toi ?
2: Ça va, t'as passé une bonne semaine ?
3: Oui.
2: Et avec le pasteur Pascal Rodet. Comment vas-tu, Pascal ?
4: Bien, merci.
2: Bien ? Pas oui, trop fatigué ?
4: Un petit peu, mais petit peu, hein. La sagesse voudrait que justement on aille un peu se reposer, hein, mais c'est pas encore.
2: Je suis complètement d'accord avec toi. Alors, manquer de sagesse, c'est compliqué quand même, la sagesse. Et ça incombe quoi ? Je vais te demander si ça ne te dérange pas, Philippe, de me lire Éphésiens 5, versets 1 à 6.
3: Vous êtes les enfants que Dieu aime, eh bien, imitez-le. Vivez dans l'amour comme le Christ. Il nous a aimés et il a donné sa vie pour nous, comme une offrande et un sacrifice agréable à Dieu. Vous appartenez à Dieu. Donc, chez vous, on ne doit même pas entendre parler de certaines choses. Par exemple, faites toutes sortes d'actions immorales et mauvaises. Cherchez à avoir tout pour soi. Pas de paroles grossières, ni stupides, ni sales, cela ne se fait pas. Mais quand vous parlez, faites-le plutôt pour remercier Dieu. Vous devez savoir ceci, ceux qui mènent une vie immorale ou mauvaise ne participeront pas au royaume du Christ et de Dieu. Les gens qui veulent tout pour eux n'y participeront pas non plus. En effet, tout vouloir pour soi, c'est une façon d'adorer les faux dieux. Personne ne doit vous tromper avec des paroles creuses. À cause de tout cela, la colère de Dieu vient sur les gens qui refusent de lui obéir.
2: Alors déjà, je ne savais pas que Dieu pouvait se mettre en colère contre nous. Mais il se met en colère uniquement si on n'obéit pas à ses commandements ?
3: Alors quand on pense colère, on pense tout de suite à quelqu'un qui ne nous aime pas et qui se met en colère. Hein, mais il y a des colères qui viennent comme un parent se met en colère contre son enfant parce qu'il sait que c'est important. Ça fait partie de l'éducation. Alors, je ne dis pas qu'il faut taper, hein, mais une colère, c'est quelque chose de fort, d'intense, en effet, et qui fait réagir la personne. Parce que quand on voit quelqu'un qui est en colère, on est,
2: oui.
3: Hein, on est un peu choqué, hein. Interloqué. Ça, notre attention est tout de suite mise en avant. Donc, ça fait partie de l'éducation. Si les parents ne disaient rien à leurs enfants, les laissaient tout le temps faire des choses, l'enfant ne saurait pas dans quel monde il vit et qu'est-ce qu'il est bon de faire et pas bon de faire. Donc il y a ce qu'on appelle des saines colères, oui. Celles qui sont là pour éduquer et pas pour amoindrir la personne.
2: Pascal, au-delà de la colère, désobéir, on sait que ça ne sait pas faire preuve de sagesse, mais est-ce qu'on peut le faire sciemment ou inconsciemment ?
4: Ah, je pense qu'il y a les deux, quelque part. On peut le faire inconsciemment parce que voilà, ça nous a échappé et il y a quelque chose que j'ai fait qui ne se fait pas. Hein. Alors, le basique, hein, je passe devant ma grand-mère et j'oublie de lui dire bonjour, de lui faire un bisou. Là, je sais que ça ne va pas le faire. Mais c'est inconsciemment dans le sens où j'étais dans d'autres pensées. Après, il y a ceux qui le font délibérément. Et là, c'est plus délicat. Hein. C'est à un moment donné se dire « Ah ouais, mais je suis en retard, il faut que je fonce avec ma voiture. Même si je vais dépasser la limitation de vitesse, allez, j'y vais. » Oui, mais là, c'est délibéré, raisonné. Mmh. Mais s'il arrive un problème, un accident, là, j'ai quand même... causer suite à une manque de sagesse de ma part et de réflexion un accident. Donc ça, il y a les deux, forcément.
2: Philippe, est-ce que la colère peut être un frein avec Dieu ?
3: Si moi je me mets en colère ?
2: Oui.
3: Dieu m'encourage à être vrai avec lui.
2: D'accord.
3: C'est-à-dire qu'il accepte qu'on puisse l'interpeller. Dieu va nous dire, tu peux crier à moi, je préfère quelqu'un qui a du caractère, qui dit les choses, plutôt que quelqu'un qui n'ose pas. Hein. C'est quand on a une relation franche avec quelqu'un, qu'on ose lui dire des choses, que ça avance. Hein. Donc Dieu n'est pas contre le débat, de pouvoir parler, échanger, qu'on peut pleurer, on peut l'interpeller, voilà. Ça veut dire qu'il y a de la vie. Hein. Donc Dieu n'est pas contre cela. Après, il ne faut pas juste s'arrêter à cela. Il faut, une fois qu'on a exprimé ce qu'on a sur le cœur, il faut passer au temps d'écoute. Donc un temps de silence. Qu'est-ce que Dieu me dit ensuite? Comment Dieu va répondre à ma colère? Et la plupart du temps, Dieu va réussir à m'apaiser parce qu'il va me faire entrer dans une autre sphère. Voilà. J'avais une vue à court terme. Lui me fait voir autre chose. Me fait comprendre des choses que je n'avais pas compris. Ça va m'apaiser. Donc il est à la source de
2: mon apaisement.
3: Mon apaisement.
2: Pascal, j'ai lu quelque part, je ne me souviens plus où, c'était dans un article que j'ai lu, il disait que Dieu, la seule prière à laquelle il était obligé, pas obligé, mais de dire oui, c'est si on lui demandait de la sagesse. Si on prie et qu'on demande à Dieu de la sagesse, est-ce qu'il va nous la donner obligatoirement?
4: Je crois que oui. En tous les cas, c'est arrivé à une personne dans la Bible à qui il a été accordé beaucoup de sagesse, c'est Salomon, et c'est lui qui l'a demandé en prière. Moi, je crois que c'est la base d'une bonne relation avec Dieu et avec les autres, la sagesse. Donc forcément, Dieu va être toujours à l'écoute de cette demande. Pour en revenir un peu à l'histoire de la colère, c'est normal qu'on soit en colère. Devant une injustice, on ne peut être qu'en colère.
2: Oui.
4: Devant quelqu'un qui est mort par accident, ou même quelqu'un que l'on a tué, c'est normal qu'on soit en colère. Donc la colère est normale. La façon qu'on l'exprime peut être différente. Si elle est démesurée par rapport à ce qu'a été la raison de la colère, ben là, c'est la sagesse qui a manqué en disant « Attention, là, où est-ce que tu t'en vas, Pascal? Calme-toi. » Ça rejoint ce que disait Philippe. Faut demander à Dieu cette nécessité de se dire, attends, Seigneur, là, ça va pas, là. Tu vois dans quel état je suis, là. Hein, il faut... Et ça arrive à tout le monde. Je suis un très mauvais malade. Hein, ma femme et mes enfants en savent quelque chose. Immobilisé pendant 2 mois, c'est à ce moment-là que je suis relativement en manque de sagesse. Donc, dans mes paroles avec ma femme, avec mes enfants, c'est terrible. Mais c'est ni plus ni moins que... Un manque de réflexion en disant « Mais calme-toi, c'est pas parce que tu peux pas bouger pendant 2 mois que les autres doivent s'en prendre plein la figure. » Et ça demande en effet une bonne relation avec Dieu pour garder ce côté sagesse.
2: Pour approfondir les dires, est-ce que tu peux me lire Éphésiens 5, versets 8 à 14, s'il te plaît ?
4: « Avant, vous étiez dans la nuit, mais maintenant, en étant unis au Seigneur, vous êtes dans la lumière. Vivez comme des gens qui appartiennent à la lumière. » Ce que la lumière produit, c'est toute action bonne, juste et vraie. Cherchez ce qu'il plaît au Seigneur. Les actions qui appartiennent à la nuit ne produisent rien de bon. N'y participez pas, au contraire, dénoncez-les. Oui, ce que ces gens-là font en cachette, on a honte d'en parler. Pourtant, quand on dénonce ce qu'ils font, leurs actions apparaissent en pleine lumière. En effet, tout ce qui apparaît clairement devient lumière. C'est pourquoi on dit « Réveille-toi, toi qui dors. Lève-toi au milieu des morts et le Christ t'éclairera de sa lumière. »
2: Qu'est-ce que ça veut dire « éclairé par la lumière de Christ » ?
4: C'est ce qu'on disait à la fois tout à l'heure dans cette relation avec lui et dans l'émission précédente quand on parlait de jour et de nuit et de lumière. Dieu nous permet d'avoir assez de sagesse et donc de lumière pour voir les tenants et les aboutissants de nos actions. On ne peut pas dire le contraire. À chaque fois qu'on a une action, il y a une conséquence de nos actions. Qu'elles soient bonnes ou mauvaises, il y a une conséquence. Et c'est toute cette question-là que Dieu est en train de me dire. Reste bien éclairé dans ta vie avec moi. Je te donne ce qu'il faut pour, mais surtout, reste éclairé pour savoir ce qui est juste, bon, agréable dans chacune de tes actions. Et c'est un peu ça ce que Dieu nous propose.
2: Mais Philippe, si tout d'un coup, j'ai une faiblesse et que je ne suis pas éclairé, est-ce que ça veut dire que c'est perdu ?
3: Non, Dieu nous encourage, avant de faire toute action, à s'arrêter et il dit « faites un plan d'abord ». Donc, commencer à, avant de vous lancer. C'est comme quelqu'un qui veut bâtir une maison. Il ne va pas se lancer tout de suite dans la construction, il va d'abord faire les plans et de longs mois d'études avant de commencer à poser le premier parpaing. De la même manière, Dieu nous dit, la sagesse, c'est aussi de prendre le temps de ne pas réagir, mais d'agir. Quand on est dans la réaction, c'est quand on se précipite. On ne prend pas le temps de réflexion. Et c'est souvent là qu'on fait des erreurs.
2: Est-ce que la sagesse est accompagnée, du coup, obligatoirement de la patience ?
3: Ça fait partie, oui.
2: Ça en fait partie. Ouais. Et quels sont les autres critères qu'on pourrait rajouter ? Patience ?
4: Mesure, je dirais. Ça, c'est le père qui parle. Quand il y a une bêtise de fait par un de mes gamins, enfin, qui ne sont plus gamins maintenant, mais qu'il faisait, OK, on va parler de ce qu'il y a, mais surtout, bien mesurer la réaction que je dois avoir.
2: Donc, la mesure, la patience, il y en aurait-il un dernier, un troisième ?
3: Il faut se laisser inspirer, ce que Dieu va me dire, hein, parce que comment je vais répondre à ce que je vois là. J'ai différentes manières de répondre.
2: Oui.
3: Certaines vont être constructives, d'autres vont casser l'autre. Alors je suis là pour l'aider.
4: Et puis il y a aussi un élément, ça dépend beaucoup des tempéraments des uns et des autres. Je vois qu'il y a un élément auquel je verrai dans la sagesse, c'est l'attention que je peux porter aux autres. Une parole de bienveillance, etc. Mais ça implique que mon caractère soit plutôt extraverti ou en tous les cas que je suis sensible aux personnes de l'extérieur. Mais oui, moi je trouve que ça fait partie aussi de la nécessité dans une sagesse.
2: Vous êtes pasteurs tous les deux. Au cours de votre ministère, est-ce que vous avez vu des transformations réelles que ce soit dans les personnes qui vous entourent, avec les personnes que vous avez suivies. Est-ce que vous avez eu des bonnes ou des mauvaises transformations ?
3: Que des bonnes.
2: Il n'y a que des bonnes. Du coup,
3: non, j'ai le souvenir de quelqu'un, une jeune, hein, qui est venue me voir une fois, qui m'a expliqué son parcours. Une jeune qui avait grandi dans l'église et puis qui s'en était détournée pendant plusieurs années, qui avait voulu faire sa vie, faire ses expériences, etc. Un petit peu, voilà. Et le jour où elle est venue me voir, elle m'a dit, voilà, j'ai fait ces expériences, maintenant j'en suis revenue, et je me rends compte que voilà, ma vraie place, elle est ici avec Dieu et pas ailleurs. Et ça m'a touché, parce que voilà,
2: oui, c'est touchant.
3: C'était un parcours assez intéressant. Comme tu parlais du jugement tout à l'heure, on peut facilement juger les gens, on ne s'en rend pas compte, peut-être qu'ils sont en train de vivre, pendant qu'on est en train de juger, ils sont en train de vivre une expérience formidable qui va les ramener vers Dieu après. Mais elles ont parfois besoin de vivre ce temps-là, de se faire leur propre expérience. En tout cas, pour cette personne, c'était cela.
2: C'est une belle histoire. Et toi, Pascal ?
4: Alors, il y a plusieurs expériences dans ce domaine, oui, en effet. Hein. J'en ai en tête une personne qui a pas mal souffert suite à des difficultés de famille, et en particulier la perte d'un mari. Et ça a toujours été très très compliqué, très tôt, se retrouver veuve avec deux enfants, c'est pas simple, une certaine colère quand même, et qui est légitime, hein. Et ça lui a permis, parce qu'elle connaissait un peu la Bible et Dieu, mais ça lui a permis de reprendre, j'ai envie de dire du début, sa relation avec Dieu, après avoir passé des moments très compliqués, de colère, de rancœur, etc. Mmh. Et une transformation qui est assez impressionnante, en disant maintenant, oui, mais oui, ça fait partie du péché, des difficultés, la mort, elle vient, mais voilà, il propose de continuer à vivre, à apporter aussi du bien autour, et c'est un cadeau que je veux continuer à offrir à ceux qui sont autour de moi. Et j'ai trouvé ça très, très fort, très sympathique.
2: Merci d'avoir partagé ces expériences avec nous. Merci d'avoir regardé ou écouté. On vous souhaite de passer une excellente semaine et avec sagesse, de préférence. Hein. Bonne semaine à tous.

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2: On est à l'hôpital. Un homme va mourir. Entre des murs blancs, il y a une table de chevet en métal, froide, comme un meuble de bureau. Toute la douceur, toute la tendresse, toute la vie est dans la présence de sa femme. Rassemblant alors des forces qui seront les dernières, l'homme tend la main vers le tiroir de la table de chevet. Il y prend son porte-monnaie. Il le dépose dans la main de sa femme. C'est une parole sans un mot. Car des mots, il n'y en a plus. Il n'y en aura plus. Qu'a-t-il donc voulu dire, cet homme ? Est-ce qu'il a voulu dire « J'ai été âpre, exigeant, pardon » ou bien « Désormais, c'est toi qui auras l'argent, c'est toi qui commanderas » ou bien a-t-il voulu dire « Tout ce que nous avions, ce n'était ni à toi ni à moi, c'était à nous, c'était beau » ou bien « Là où je vais, on n'a plus besoin d'argent » La femme était encore là, a serré le porte-monnaie, et lui, il était déjà loin, très loin. Quel sera donc notre dernier geste ? Qu'aurons-nous envie de dire quand nous ne pourrons plus parler ? Ne nous y trompons pas. C'est maintenant qu'il faut le dire, ce mot gentil, ce mot d'amour, cette pensée de réconfort et d'amitié.

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2: À propos, saviez-vous que l'enfant apprend par l'exemple ? Albert Einstein a dit « La seule manière intelligente d'éduquer consiste à être soi-même un exemple ». Nous savons tous que les enfants sont très observateurs, n'est-ce pas ? Ils voient et entendent tout, même ce que nous ne voudrions pas. Les enfants sont également naturellement curieux. Ils se posent des tas de questions et leur pourquoi viennent souvent nous harceler sur bien des sujets. Alors profitons de cette qualité d'observation et de curiosité. L'apprentissage par imitation s'explique par les neurones miroirs. Ils permettent au cerveau de réagir non seulement à soi, mais aussi à son semblable. Ils s'activent lorsqu'il y a un geste ou une intention de geste. Ils jouent un rôle dans le déchiffrage des intentions et émotions d'autrui. La nature est bien faite, n'est-ce pas ? De plus, l'enfant est une véritable éponge. Maria Montessori a intitulé l'un de ses nombreux livres « L'esprit absorbant de l'enfant ». Et elle s'est appuyée sur ses merveilleuses caractéristiques pour construire sa pédagogie. Ainsi, si nous désirons que nos enfants aient un certain comportement, eh bien le moyen le plus efficace pour l'obtenir est de le vivre soi-même. Oups ! Est-ce qu'il nous faut alors être parfait ? Heureusement pas, je vous rassure. Car l'erreur ou le manquement à nos objectifs arrive et fait partie de l'expérience humaine. Dans ce cas, on peut montrer l'exemple de la persévérance, cette capacité à rebondir, à se reconstruire, à retenter autant de fois que nécessaire, à se réjouir de sa victoire. On peut aussi apprendre à nos enfants à savoir reconnaître leurs erreurs et parfois, si besoin, à demander pardon. Vivons donc en authenticité et sincérité auprès de nos enfants et adolescents, et à notre suite, ils le deviendront.
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2: L'essentiel de l'actualité, une nouvelle réunion de la coalition des volontaires pour l'Ukraine est prévue lundi à 13h. Elle sera co-présidée par Emmanuel Macron, le Premier ministre britannique Andy Burnham et le chancelier allemand Friedrich Merz. L'objectif est de renforcer la pression sur la Russie et d'avancer sur les garanties de sécurité pour l'Ukraine. Par ailleurs, Mohamed Ben Salman est attendu à Paris dimanche et lundi. Le prince héritier saoudien doit rencontrer Emmanuel Macron avec à la clé la signature de nombreux accords économiques. Dans l'affaire Sonia Bellina, un homme de 32 ans a été mis en examen pour assassinat et placé en détention provisoire. Il aurait été l'un des derniers contacts de l'influenceuse de 29 ans retrouvée partiellement calcinée dans des vignes à Saint-Gilles dans le Gard. Le suspect, déjà condamné pour violence conjugale, reconnaît avoir rencontré la victime la nuit des faits. Il portait un bracelet anti-rapprochement. Et puis en foot, l'Argentin Leandro Paredes a écopé d'une suspension de 10 matchs par la FIFA. C'est le résultat de la bagarre qu'il a déclenchée lors de la finale du Mondial. Plusieurs autres joueurs argentins ont reçu des sanctions disciplinaires et financières.
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1: L'association du Vieux Châtel de Châtel-sur-Moselle vient nous annoncer son programme pour le mois d'août. Et pour cela, nous sommes en compagnie de Pierre Ménétrier. Alors, vous êtes le trésorier de l'association et donc vous nous proposez de nouveaux rendez-vous pour ce mois d'août. Alors, avant de découvrir votre agenda, on va vous demander un petit tour d'horizon sur votre association et de nous la présenter en quelques mots.
2: L'association du Vieux Châtel a été créée en 1972 pour protéger en fait l'ancienne forteresse de Châtel de la destruction annoncée à cause de la construction de bâtiments modernes avec des grandes fouilles qui ont permis de ressortir le château. On propose au public de le redécouvrir, de découvrir son histoire et on accueille des scolaires, des centres aérés, mais aussi des ateliers du métier d'art comme le vitrail ou la forge.
1: Parmi vos missions, vous avez également des missions de transmission.
2: La transmission est très importante. Déjà, transmettre l'histoire d'un patrimoine local, qui est quand même assez remarquable, puisque l'on a un château de 5 hectares, ce qui en fait un des plus grands châteaux d'Europe. Et puis, c'est depuis le début, c'était quelque chose que Madame Depri était très attachée, c'est de transmettre aussi aux enfants le goût du patrimoine, le goût de l'histoire.
1: Et pour terminer en beauté, ce mois d'août, vous nous proposez un rendez-vous qui devrait plaire à tout le monde.
2: Exactement. Nous vous proposons la deuxième édition du Défi des Chevaliers qui aura lieu le 27 août de 14h à 18h. C'est pour toute la famille. On a un tarif de 10 euros par adulte, de 6 euros par enfant. Vous pourrez vous exercer au tir à l'arc, vous exercer à des jeux d'adresse en bois et découvrir toutes les activités ludiques et variées que notre équipe vous proposera.
1: Comment se passe l'encadrement ?
2: L'encadrement est assuré en toute sécurité pour vos enfants, par notre équipe, par nos salariés et nos jeunes apprentis en BTS Tourisme qui, en costume, auront le plaisir d'accueillir les visiteurs.
1: Alors avant de se quitter, on va vous demander de nous rappeler où l'on peut retrouver votre plaquette et les différentes modalités pour réserver.
2: Alors vous pouvez retrouver nos plaquettes directement au château ou alors dans les offices de tourisme des Vosges. Vous avez également notre site internet qui va être entièrement remis en ligne et réactivé. Vous avez également nos réseaux sociaux sur Facebook et Instagram. On tape Forteresse de Châtel et ça marche très très bien. Et pour les réservations, vous pouvez aussi nous appeler au 06 31 15 00 36.
3: Rougemag. Le Théâtre du Peuple a une programmation estivale complète pour cet été. Nous sommes en compagnie de Marie Cassal pour en parler. Vous êtes la directrice déléguée du Théâtre du Peuple de Bussan, donc ce mythique théâtre qu'on connaît tous dans les Vosges. Et la programmation court du 16 juillet au 13 septembre cette année. On passe cette fois-ci à la fin du mois d'août, le 29, avec À la recherche de Tantcam notamment. Expliquez-nous, c'est quoi alors ?
4: Le 29, ça va être la journée qui va clore l'été, le mois d'août. Et là, c'est une grande journée. On commence avec un septième épisode d'Hérité des Brumes, un peu. C'est À la recherche des Tantcam, qui est une enquête théâtralisée, réalisée par Alix Fournier-Pitaluga et Sandrine Pires. Elles sont parties à la recherche des femmes qui avaient fait ce théâtre, parce que le théâtre du peuple, on le connaît, le théâtre de Maurice Potcher, mais en fait, c'est aussi le théâtre de Camille de Saint-Maurice, mais c'est aussi toutes les femmes qui ont travaillé et qui ont fait ce théâtre. C'est une très belle enquête qu'on avait présentée aux Journées du Matrimoine l'année dernière, qui ont été tellement sollicitées qu'on a décidé de le représenter cette saison. Ensuite, à 15h, on va projeter le film Planète Bussan, le théâtre du peuple, de Bastien Simon. Bastien est un réalisateur qui a fait un reportage pendant les 130 ans et le jubilé. Très joli film à 15h. Et on termine en musique avec Léopoldine HH qui vient faire un concert et qui terminera sur une soirée DJ7 Métamyrtille. Ça va être très joyeux comme journée.
3: Vous aviez parlé des journées du patrimoine un peu plus tôt dans l'interview. On y a droit encore cette année, évidemment, donc les 12 et 13 septembre prochains. Qu'est-ce qu'il y a au programme pour ces journées ?
4: Cette année, Alix Fournier-Pitaluga, qui avait cherché avec Sandrine autour des femmes qui avaient fait ce théâtre, sont tombées aussi sur une relation que le Théâtre du Peuple avait pu nouer avec Camille Claudel. Et donc c'est Camille Claudel qui va être le sujet des enquêtes et des recherches et tout un joli projet de portrait de Camille Claudel qui sera fait par des artistes de théâtre mais aussi par une chorégraphe, Caroline Grosjean, des acteurs de l'atelier pratique amateur du Conservatoire d'Épinal. Ça c'est encore en construction et en création.
3: Évidemment, il y a des tarifs hein, en fonction de ce qu'on veut voir et assister. Les tarifs sont différents. On ne va peut-être pas tous les détailler, mais pouvez-vous nous expliquer un peu comment ça fonctionne et où on peut réserver ?
4: Vous avez les éphémères. Là, on est sur des tarifs un peu plus simples. On est en placement libre dans le Théâtre du Peuple. Le Souffle du Berger, les concerts de souffle collectif et le Prélude de Pan seront à 20 et 15 euros. Histoire des ruisseaux à la recherche de Tantecam, 15 et 12 euros. Et puis, vous avez le bal, les concerts et tout qui sont entre 5 et 4 euros.
3: Si on souhaite se renseigner ou réserver, est-ce que vous avez peut-être un site internet ou un numéro de téléphone ou des réseaux sociaux pour vous joindre ?
4: Vous pouvez appeler la billetterie et notre magique Gisèle qui vous répondra au 03 29 61 50 48. Le Théâtre du Peuple a un site internet, théâtredupeuple.com. Vous nous retrouvez aussi sur Facebook et sur Instagram.
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1: Bienvenue dans ce bulletin météo. On s'intéresse au temps de ce samedi 22 août. C'est le 234e jour de l'année et on souhaite une bonne fête à tous les Fabrice. Ce samedi, fraîcheur marquée, ciel changeant et quelques ondées sont les ingrédients de cette journée. Au réveil, le ciel est nuageux sur l'ensemble du département, plus encombré encore sur les hauteurs jérômoises. L'après-midi, de la bruine se déclenche par endroits du massif jusqu'à Mirecourt et Châtel-sur-Moselle. Le ciel est très nuageux sauf à l'ouest où les éclaircies dominent. En soirée puis durant la nuit de samedi à dimanche, le ciel se découvre progressivement. Un mot sur les températures, les minimales tombent entre 10 et 13 degrés, les maximales accusent une nette baisse par rapport à la veille, elles n'atteignent plus que 17 à 18 degrés à Gérardmer et la Bresse, 19 à 20 du Piémont Vosgien à la Haute-Vallée de la Moselle et 21 degrés en plaine. Côté vent, d'ouest à nord-ouest, il reste faible, avec des rafales à 30 km/h vers Xertigny et le col de Bussan. Pour la journée du lendemain dimanche, le temps redeviendra sec et la nuit sera encore fraîche. Côté ciel d'abord, la matinée s'annonce peu nuageuse sur tous les secteurs, on note tout de même un voile de la préfecture aux Hauts-de-Vosges. Quelques nuages circuleront l'après-midi sans donner de pluie. La soirée et la nuit suivante conserveront ce ciel peu chargé, le temps est globalement beau. Place aux températures, les minimales descendront encore entre 9 et 10 degrés, les maximales remonteront de 2 à 3 degrés de 20 à Gérardmer jusqu'à 23 degrés dans la plaine et l'ouest vosgien. Le vent pour finir, il basculera au nord-est et restera relativement faible. Pour la suite de la semaine, lundi serait plus doux avec jusqu'à 27 degrés, mais sous un ciel bien voilé. Les averses reviendraient mardi et les nuits redeviendraient douces autour de 18 degrés. D'ici là, vous pouvez retrouver toute l'information météo sur notre site internet radiocristal.org.
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0: et bienvenue pour cette nouvelle émission dans notre série sur l'histoire des Vosges. Et on va s'intéresser à, avant de revenir dans notre découverte d'Épinal aujourd'hui, on va remonter un petit peu le temps avec notre invité Jacques Grasser. Bonjour.
1: Bonjour.
0: Je rappelle, vous êtes agrégé d'histoire et avec vous, eh bien, nous avons fait la présentation des derniers millénaires de notre histoire. Et avant de conclure cette série sur l'Épinal d'aujourd'hui, je voulais revenir avec vous sur ce qu'on va appeler un petit peu les pourtours spinaliens. Et on a discuté un petit peu de cette construction, de cette retenue d'eau à Bouzé, appelée que ce soit barrage, que ce soit lac, étang, les différents noms qu'il a pu porter. Depuis quand existe cette structure ?
1: Alors, c'est une structure qui est d'actualité, évidemment, puisque on a la véloroute qui passe pas très loin, le long du canal, ce qu'on appelle le canal des Vosges aujourd'hui, en ex-branche sud du canal de l'Est, qui vient depuis la Meuse en direction de la Saône, en passant par la Moselle. Je crois qu'on l'avait déjà d'ailleurs un petit peu évoqué. C'est à... dans l'agglomération d'Épinal, donc au nord-ouest d'Épinal, que ce canal des Vosges franchit ce qu'on appelle la ligne de partage des eaux entre le bassin de la Moselle, d'une part, donc à l'est au nord, et puis le bassin de la Saône, à l'ouest et au sud. Donc pour franchir cette hauteur, ben il faut des écluses, hein, c'est le principe même de ces ouvrages construits par l'homme, des écluses, et il y a donc de nombreuses écluses côté Moselle et de nombreuses écluses côté Saône. Chaque fois qu'un bateau passe dans une écluse, eh bien ma foi, il faut remplir cette écluse ou la vider, selon le sens de marche du bateau, et donc c'est le volume même d'une écluse qui va disparaître. Il faut donc que sur le point haut, on ait un moyen de pouvoir ravitailler ce canal, ces écluses, en eau. Donc d'où la construction en 1881-1884, de ce réservoir de Bouzé, comme on l'appelait. Alors aujourd'hui, on dit plus pompeusement un lac. D'ailleurs, c'est le plus grand lac des Vosges. Hein. Il est plus grand que Gérardmer, quand il est plein. Et donc, on a construit à cet endroit où il y a la réunion de plusieurs petites vallées, dont la vallée de la Vière, qui est une petite rivière qui est un affluent de rive gauche de la Moselle, jette dans la Moselle à Nancy, mais on a aussi la petite vallée qui vient de l'étang de la Comtesse, hein, à l'est, et puis la petite vallée aussi qui vient depuis ce qu'on appelle le lieu-dit de l'abbaye, à l'ouest. Puis un certain nombre de sources à terre, mais ce n'est pas suffisant pour remplir ce lac réservoir. Et donc, on a été chercher l'eau, c'est un ouvrage tout à fait extraordinaire, on a été chercher l'eau dans la Moselle, à Saint-Étienne-lès-Remiremont, de façon à avoir, sur presque 50 km de long, une pente minimum qui permet quand même à cette rigole de couler doucement en direction du lac réservoir de Bouzé. Alors, ça a été un travail gigantesque, hein. Il faut quand même se rappeler quand même que dans les années 1880, on n'a pas les engins modernes d'aujourd'hui. Une grande partie du travail se fait à la main, hein, pour creuser et aménager cette rigole d'alimentation qui passe long de la rive gauche de la Moselle, en hauteur. Hein. On la voit, par exemple, quand on va au cimetière américain, pas juste à côté. Et puis passe par des ouvrages d'art importants, des siphons. Hein, il faut imaginer creuser des siphons pour franchir une hauteur, comme par exemple on le voit aux Roches de Lima, hein, Épinal. Vous avez la rigole d'alimentation qui arrive juste en face des Roches de Lima, puis elle disparaît dans un tunnel. Et en fait, c'est pas un tunnel, c'est un siphon qui permet de franchir cet obstacle. Puis à d'autres endroits, il y a des tunnels. Hein, de plusieurs centaines de mètres de long, qui permettent de franchir aussi ces collines. Donc, un énorme travail, et qui fonctionne bien, c'est une machine hydraulique. Et puis, à l'autre bout, eh bien, ma foi, ce réservoir qui contient actuellement, d'ailleurs, il est plein toujours à l'aube de l'été, hein, au printemps, il est généralement plein avec les pluies d'hiver, C'est de l'ordre de 7,5 millions de mètres cubes. Derrière cet énorme ouvrage, cet énorme barrage poids, hein, qui est là, que chacun connaît, hein, puisqu'on va s'y promener maintenant que c'est très bien aménagé tout autour. Et il y a des vannes qui permettent d'envoyer l'eau à la demande dans ce qu'on appelle le bief de partage de ce canal des Vosges. Alors, le bief de partage, bah, c'est la partie supérieure du canal. Donc, quand on va vers l'est, eh ben, on redescend en direction de Golbey vers la Moselle. Et quand on va vers l'ouest, ou le sud-ouest, on redescend en direction de la Saône. Donc, entre les Forges et Girancourt, eh bien, le canal est dans sa partie supérieure. Et c'est là que l'on va injecter de l'eau. Ce qui signifie que quand vous êtes devant le lac de Bouzet, tous ces millions de mètres cubes qui sont là, il y en a la moitié qui s'en va vers la Moselle, le Rhin et la mer du Nord, et l'autre moitié qui s'en va vers la Saône, le Rhône et la Méditerranée. Hein, voilà.
0: 50-50.
1: Voilà, exactement, parce qu'un bateau, il monte d'un côté, il redescend de l'autre, ou vice-versa. Hein, donc, il y a effectivement 50-50.
0: Et donc, ce barrage ne sert pas de réserve d'eau pour la consommation humaine, mais bel et bien pour le canal. Il y a eu donc ce drame assez particulier, à peine, on peut dire, par rapport à l'histoire de la berge, quelques années finalement après sa construction. On sait aujourd'hui, bien entendu, à quoi est dû cet accident.
1: Oui, alors, effectivement, il y a eu un premier barrage qui a littéralement explosé un matin de 1895.
0: Il était de même importance que celui d'aujourd'hui.
1: Il renfermait à peu près la même, un peu moins de quantité d'eau, mais sur un barrage qui était d'une toute autre conception que le barrage. C'était un mur en fait. C'était un mur un peu plus large en bas qu'au-dessus, mais c'était véritablement un mur. On en a d'ailleurs des photographies abondantes là-dessus. Et ce mur a été mal fondé. Donc il y a eu des infiltrations d'eau en dessous de ce mur et qui ont permis à ce mur de commencer à se déformer en partie centrale et à littéralement à glisser quoi, avec une flèche de plusieurs dizaines de centimètres. Donc il y a eu des fuites, alors on a réparé ces fuites tant bien que mal, on a consolidé ce barrage à la fois en amont et en aval. Mais ça n'a pas suffi parce que les problèmes de départ ne pouvaient pas être résolus de cette manière-là.
0: Et donc, c'était des problèmes de conception, en fait.
1: C'était des problèmes de conception. Et donc, en 1895, il a explosé. Il y a eu deux grandes catastrophes en France de barrages, de ces très grands ouvrages. Il y a d'abord Bouzet, la catastrophe de Bouzet, et la catastrophe à Fréjus, le barrage de Malpassé, il y a maintenant une quarantaine d'années. Hein. Voilà, c'est les deux grandes catastrophes, et ce sont des ouvrages qui sont très fortement surveillés. Donc, à l'époque, il avait emporté la voie ferrée, le canal, la route, etc. Il a fallu plus un grand établissement national de pisciculture, qui était juste au pied de ce barrage, qui a été un établissement de pisciculture qui avait été ramené de Haguenau, en Alsace occupée, pour être à cet endroit-là. Il ne faut pas oublier que la construction du canal de l'Est, c'est une construction qui date de l'après-guerre de 1870, pour remplacer la circulation nord-sud du Rhin. On a fait un canal à l'ouest de la frontière, de façon à pouvoir continuer à naviguer du nord au sud de la France.
0: En territoire français.
1: En territoire français. Donc on a reconstruit un petit barrage sur les ruines de l'ancien. On a reconstruit la partie centrale explosée, mais beaucoup plus bas. Hein, c'est tout petit. Et au lieu d'avoir 6,5 millions à 7 millions de mètres cubes, on pouvait en avoir simplement 1,5 million, ce qui n'était pas suffisant pour pouvoir ravitailler les écluses, en particulier côté Golbey, puisqu'il y a quand même plus d'une dizaine d'écluses de ce côté-là. Et donc on a construit ce qu'on appelle une usine élévatoire à la limite de Golbey et d'Épinal, en face de l'actuel magasin Intermarché. Le bâtiment existe toujours. Donc c'est une usine qui pompait l'eau dans la Moselle et qui refoulait cette eau, donc d'où le nom d'usine élévatoire, en direction des écluses du côté des Forges. Après la guerre de 14, on s'est résolu à vouloir refaire un grand barrage. C'est quand même l'époque aussi où il y a beaucoup de navigation sur les canaux, en particulier avec des pondéreux, le charbon, le bois, le coton, etc., etc. Et donc, on a fait un nouveau barrage, on a construit un nouveau barrage, mais cette fois avec une toute autre conception. C'est un barrage poids, donc qui mesure des dizaines de mètres à la base, 8 mètres au sommet de mémoire. Hein. Mais enfin, c'est la digue actuelle, hein, il suffit de la regarder, puis on la connaît bien, parce que côté aval, ben, on la voit complètement, hein, cet énorme mur incliné. Et puis côté lac, bon, on l'a vu quand le lac était presque à sec, donc on peut mesurer exactement visuellement l'importance de cet ouvrage, donc, qui permet de ravitailler les écluses, donc côté Moselle et côté Saône. Voilà. Et ça a permis aussi de développer les loisirs, puisque c'est à partir du moment où ce barrage est édifié, en cours de construction, qu'il va y avoir finalement des agriculteurs qui vont vendre leur terrain progressivement. On va y construire donc des abris de pêche, des petites maisons dans un premier temps, généralement des gens d'Épinal, hein, qui venaient à vélo jusque-là, et puis développement de la pêche dans les temps, avec les barques, etc. Et puis ensuite, développement des baignades, avec l'aménagement de plages, en particulier à la fin de la guerre avec les Américains, d'où la plage des Américains, on l'appelle. Et puis, cercle de voile aussi, qui s'est installé, donc avec quelques conflits avec les pêcheurs. Et puis, terrain de camping, il y en a deux maintenant, là, restaurant, etc. Et puis, le dernier aménagement, bah, c'est l'aménagement touristique des 7 kilomètres du tour du lac. Un très bel aménagement. Il a fallu quand même une bonne plus de 30 ans, hein, pour arriver à ce résultat-là, hein, entre les communes, etc. Pas toujours d'accord. Enfin, moi, je l'ai bien vécu. Tout ça, ça a été quand même un peu compliqué à certains moments, jusqu'au moment où on a débouché et où maintenant tout le monde est tout à fait heureux de cet équipement.
0: Alors, pour conclure autour de ce barrage, on peut quand même préciser que la catastrophe de 1895 n'est pas prête de se reproduire ?
1: Ah ben ça, nul n'est prophète, hein. Là-dessus, je n'en sais rien du tout. C'est un ouvrage qui est très fortement surveillé, hein. Bien sûr, il y a des appareils qui mesurent les déformations éventuelles, etc., les risques de faiblesse. Il est constamment donc surveillé, il est constamment rénové, il y a une galerie de visite à l'intérieur. Hein. Tous les 5 ans, tous les 10 ans, on profite de la baisse du niveau d'eau pour l'examiner sous toutes les coutures, hein, il ne faut rien laisser au hasard là-dessus. Voilà, bon, cela dit, bon, personnellement, je n'irai pas construire ma maison en dessous, mais enfin, chacun fait ce qu'il veut. Hein. Non, on peut imaginer quand même qu'avec les moyens d'aujourd'hui, on est capable quand même de prévenir toute faiblesse de ce type d'ouvrage. Hein. On sait faire quand même.
0: C'est-à-dire que ce qui s'est passé en 1890, c'était une erreur de conception. Là, dans le nouveau barrage, il n'y a pas ce type
1: de problématique. Une erreur de conception, sachant quand même qu'on est en 1880, hein, quand on construit ce barrage.
0: Ce sont les techniques de l'époque.
1: On n'a pas les moyens géologiques d'aujourd'hui. On n'a pas les moyens non plus des matériaux d'aujourd'hui. Hein. On commence seulement à cette époque-là de faire de la construction béton, hein, en particulier dans les forts d'Épinal, hein, par exemple, c'est les premiers bétons, les bétons spéciaux. On ne fait pas encore de béton armé. Donc, il ne faut pas non plus jeter la pierre aux concepteurs. La grande erreur qu'il y a eu, c'est de vouloir persister. C'est-à-dire quand on s'est aperçu qu'il y avait des fuites, et des fuites importantes, là aussi, on a des descriptions, hein, de tout cela. On a bricolé, quoi, on a mis des rustines. Et puis, voilà, c'est là où il y a l'erreur. C'est-à-dire qu'il aurait fallu, dès le départ, en voyant que ça ne fonctionnait pas, ben, il fallait reconstruire l'ouvrage, hein, tout simplement, ce qui n'a pas été fait pour des raisons financières, probablement, puis chacun voulant se décharger des responsabilités. Alors, il y a eu un procès, puisqu'il y a eu quand même des dizaines de morts, hein, dans la veille de la Vière, jusqu'à Nomcy, hein, Domèvre-sur-Avière, Oncourt, etc. On a fait un procès juste avant la guerre de 14, et l'État a été défendu par le futur président de la République, Raymond Poincaré, hein, qui était avocat de métier, qui est venu à Épinal plaider pour l'État, et l'État a été relaxé. Voilà.
0: Ça, c'est pour la petite histoire.
1: C'est pour la petite histoire, mais enfin bon.
0: Voilà, dans la grande histoire, et une grande histoire que l'on n'a pas fini de découvrir. On s'intéressait aujourd'hui à la retenue d'eau de Bouzé, donc depuis 1881. Il y a encore d'autres choses qui ont changé à Épinal depuis la Seconde Guerre mondiale. Je vous propose, Jacques Grasser, qu'on puisse en parler dans une prochaine émission. Et pour cela, je vous dis à très bientôt sur nos ondes.

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2: Israël. Bien sûr, Israël, c'est le nom de tout un peuple. Mais au départ, c'est un nom qui a été donné à un personnage. Un personnage dont on pourrait dire qu'il a eu deux vies dans son histoire. Une première vie sous le nom de Jacob, sur laquelle nous aurons l'occasion de revenir à l'occasion. Et puis une deuxième vie sous le nom d'Israël. Que s'est-il passé ? Eh bien, lorsque Jacob a décidé de retourner dans son pays après un long séjour chez Laban, un de ses cousins, mais qui est devenu aussi son beau-père, eh bien, il voulait rencontrer son frère Ésaü. Et il s'est trouvé sur son chemin qu'il a franchi un torrent, le torrent du Yabok, et après avoir fait franchir ce torrent à toute sa famille, ses 4 femmes et ses 12 enfants, eh bien, Jacob a eu peur et a passé une nuit dans la prière et dans la lutte. En effet, il avait appris que son frère Ésaü allait venir à sa rencontre avec des hommes armés. Et lui arrivait comme un berger avec des femmes, des enfants, des moutons, des bœufs. Et il avançait très lentement et n'avait pas d'armes ni l'intention du tout de faire la guerre. Et pendant toute cette nuit qu'il a passée auprès du torrent, il a eu l'impression d'être attaqué par quelqu'un, un personnage mystérieux. Et il a combattu, ça a été un corps à corps d'une bonne partie de cette nuit-là. Et à la fin de ce combat, lorsque le jour se levait, Jacob a dit à son adversaire, « Mais qui es-tu ? » Et l'adversaire lui a dit, « Tu n'as pas besoin de savoir mon nom, c'est un nom merveilleux. » Et Jacob a pris conscience qu'en fait, il avait lutté avec sa propre conscience et

0: certes, était trompé, mais il n'a plus trompé. Il n'est plus le Jacob d'antan qui veut dire trompé. Il est celui qui a lutté avec Dieu. Il va subir un certain nombre de difficultés. Il va perdre ses enfants. Il va voir certains de ses enfants. Il va perdre ses femmes, mais en particulier celles qu'il aimait par-dessus tout. Et il a vécu une longue histoire avec maintes péripéties, mais une histoire qu'il a enfin vécue avec Dieu. Et c'est la raison pour laquelle son nom est devenu celui de tous ses descendants, le peuple d'Israël. Alors vous trouvez l'histoire de cette lutte au chapitre 32 du livre de la Genèse.
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1: Une minute pour chaque jour. En ce qui concerne l'air, l'eau, le silence, on sait maintenant. On sait qu'ils sont menacés, qu'il faut les protéger, qu'il faut même les sauver. Alors on épure, on filtre, et contre le bruit, on élève ici ou là de grands murs, comme on faisait pour se protéger de l'ennemi. Mais le danger n'est pas seulement autour de nous. Nos sources intérieures, notre respiration intérieure, notre silence intérieur, tout cela aussi est menacé. Les mauvaises nouvelles nous étouffent. Les retombées des événements sinistres recouvrent tout. Le bruit noir des choses désolantes et des sombres pronostics nous assourdit. Et nos propres pensées ne font pas toujours mieux. Regrets, doutes, rancunes dévastatrices, besoins destructeurs d'avoir encore ceci et encore cela et toujours plus. On comprend l'importance de ce que nous dit saint Paul. Que tout ce qui est vrai, honorable, juste, pur, aimable, occupe vos pensées. Il faut épurer nos ténèbres intérieures. Mais ces ténèbres-là ne se traitent que par la lumière.

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3: À propos, saviez-vous que l'agilité émotionnelle est une question de choix ? Deuxième partie. L'agilité émotionnelle est une capacité à développer en comprenant comment fonctionne notre cerveau, nos émotions, et en établissant, en toute connaissance de cause, des process sains et positifs pour nos existences et nos relations aux autres, au monde, à la vie. Dans un précédent podcast, nous avons évoqué les quatre premières étapes permettant d'acquérir cette agilité émotionnelle. La cinquième étape de ce processus, dans lequel on a choisi de s'engager, car en effet c'est un choix que l'on prend en toute conscience, en toute liberté, rappelons-le, ce processus donc ne se fait pas de façon fluide et constante. Il y a des hauts et des bas, des progressions encourageantes et des reculs regrettables. Soyons donc patients avec nous-mêmes. Acceptons qu'avancer est l'essentiel, même s'il y a des échecs, des erreurs, des redites. Maintenir le cap est primordial. Mais lequel ? Eh bien, celui d'un regard lucide sur soi, qui permet le changement, qui évite l'enfermement, qui libère. Or, ce regard sur soi, sur l'autre, sur la vie, sur le monde, va venir nourrir le choix de nos valeurs. Pour y répondre, quelques questions peuvent nous y aider. Qu'est-ce qui pour moi est essentiel ? Sur quoi est-ce que je veux bâtir mes relations ? Etc. Ce processus de croissance, ce chemin de vie, veut mener à vivre une bonne relation avec soi, notre intériorité, et avec l'autre, ce qui est extérieur à nous. Cette bonne relation se vit dans la paix et la joie. En effet, ces deux émotions sont les signes émotionnels qui nous témoignent que tous nos besoins sont satisfaits, que nous ne sommes pas ou plus dans l'inquiétude, dans la peur, dans le stress ou la colère. Bien sûr, nous ne vivons pas dans le monde des bisounours. La vie relationnelle n'est pas un long fleuve tranquille. La recherche d'une relation apaisée et joyeuse avec nous-mêmes et avec l'autre demeure le cap. Avec nous-mêmes, en nous appréciant, en ayant de la bienveillance pour nous-mêmes, en reconnaissant notre valeur intrinsèque, ontologique. Nous sommes en effet des êtres vivants, dignes, car nous avons chacun une valeur inestimable. Et ce regard porté sur l'humain vient éclairer ma relation à l'autre, c'est évident. L'autre est tout autant digne et porteur d'une valeur d'être qui mérite une attitude respectueuse et juste. Ainsi, certaines valeurs se précisent. Vivre dans cet état de paix et de joie ne peut pas être constant, mais il peut être le repère à atteindre. Et ainsi, nous manifestons concrètement que la relation à soi et à l'autre est rétablie, à nouveau basée sur de bonnes conditions. Cela nous montre que la recherche de cet état parfait est plus une quête, un repère, un cap vers lequel tendre, plutôt qu'une situation acquise une fois pour toutes. Sinon, c'est le découragement ou la déception qui nous gagne. Et le risque, alors, est de perdre tout espoir, toute espérance. Oui, nous serons déçus par nous-mêmes plus d'une fois. Et cela, malgré nos plus beaux engagements. Oui, nous manquerons parfois à nos promesses et à nos vœux les plus chers. Oui, l'autre ne tiendra pas toujours sa parole, nous blessera peut-être ou nous décevra. Et pourtant, comprendre que cette progression est une intention, un choix, nous aidera à nous mettre en route, à nous pardonner, et à pardonner à notre tour. Une telle prise de conscience permet l'acquisition de ces qualités que sont la persévérance, l'humilité et la bienveillance. Une telle prise de conscience nous libère de nos peurs. Peur de l'échec, de la déception, de l'engagement. Peur de soi, peur de l'autre, peur de nos imperfections. Le courage n'est pas l'absence de peur, non. Le courage, c'est la force de s'ancrer dans ces moments-là où la peur nous saute à la gorge, de s'ancrer donc profondément dans ces valeurs qui nous construisent, nous définissent, que nous avons choisies et ainsi savoir où aller, que choisir à nouveau et qui être. Et le courage est ainsi plus essentiel que le confort. Un confort qui nous fait craindre de sortir de nos zones de tranquillité, celles de l'ombre et de la compromission. Il est en effet préférable de choisir l'intranquillité, comme dirait Marion Muller-Collard, car c'est le signe émotionnel que nous ne sommes pas dans la facilité, qu'il y a quelque chose qui gratouille notre conscience, nos valeurs. Alors, le sentiment de cohérence, d'alignement avec soi, avec ses choix de vie et ses valeurs, distille une paix profonde et une joie tranquille, qui donne le courage d'être et de s'assumer. L'on se sent alors pleinement à sa place. Vivre l'agilité émotionnelle et aider nos enfants et nos jeunes à l'intégrer est peut-être l'un des plus beaux cadeaux que nous pouvons nous faire les uns aux autres.
2: C'était À propos, présenté par Anna Aurouz.
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2: L'essentiel de l'actualité, une nouvelle réunion de la coalition des volontaires pour l'Ukraine est prévue lundi à 13h. Elle sera co-présidée par Emmanuel Macron, le Premier ministre britannique Andy Burnham et le chancelier allemand Friedrich Merz. L'objectif est de renforcer la pression sur la Russie et d'avancer sur les garanties de sécurité pour l'Ukraine. Par ailleurs, Mohamed Ben Salman est attendu à Paris dimanche et lundi. Le prince héritier saoudien doit rencontrer Emmanuel Macron avec à la clé la signature de nombreux accords économiques. Dans l'affaire Sonia Bellina, un homme de 32 ans a été mis en examen pour assassinat et placé en détention provisoire. Il aurait été l'un des derniers contacts de l'influenceuse de 29 ans, retrouvée partiellement calcinée dans des vignes à Saint-Gilles dans le Gard. Le suspect, déjà condamné pour violence conjugale, reconnaît avoir rencontré la victime la nuit des faits. Il portait un bracelet anti-rapprochement. Et puis en foot, l'Argentin Leandro Paredes a écopé d'une suspension de 10 matchs par la FIFA. C'est le résultat de la bagarre qu'il a déclenchée lors de la finale du Mondial. Plusieurs autres joueurs argentins ont reçu des sanctions disciplinaires et financières.
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0: Et bienvenue pour cette nouvelle émission dans notre série sur l'histoire des Vosges. Et on va s'intéresser, avant de revenir dans notre découverte d'Épinal aujourd'hui, on va remonter un petit peu le temps avec notre invité Jacques Grasser. Bonjour.
1: Bonjour.
0: Je rappelle, vous êtes agrégé d'histoire et avec vous, eh bien, nous avons fait la présentation des derniers millénaires de notre histoire. Et avant de conclure cette série sur l'Épinal d'aujourd'hui, je voulais revenir avec vous sur ce qu'on va appeler un petit peu les pourtours spinales. Et on a discuté un petit peu de cette construction, de cette retenue d'eau à Bouzet, appelée que ce soit barrage, que ce soit lac, étang, les différents noms qu'il a pu porter. Depuis quand existe cette structure ?
1: Alors, c'est une structure qui est d'actualité, évidemment, puisque on a la véloroute qui passe pas très loin, le long du canal, ce qu'on appelle le canal des Vosges aujourd'hui, hein, ex-branche sud du canal de l'Est, qui vient depuis la Meuse en direction de la Saône, en passant par la Moselle. Je crois qu'on l'avait déjà d'ailleurs un petit peu évoqué. C'est dans l'agglomération d'Épinal, donc au nord-ouest d'Épinal, que ce canal des Vosges franchit ce qu'on appelle la ligne de partage des eaux entre le bassin de la Moselle, d'une part, donc à l'est et au nord, et puis le bassin de la Saône, à l'ouest et au sud. Donc pour franchir cette hauteur, il faut des écluses, hein, c'est le principe même de ces ouvrages construits par l'homme, des écluses, et il y a donc de nombreuses écluses côté Moselle et de nombreuses écluses côté Saône. Chaque fois qu'un bateau passe dans une écluse, eh bien ma foi, il faut remplir cette écluse ou la vider, selon le sens de marche du bateau, et donc c'est le volume même d'une écluse qui va disparaître. Il faut donc que sur le point O, on ait un moyen de pouvoir ravitailler ce canal, ces écluses, en eau. Donc d'où la construction en 1881-1884, de ce réservoir de Bouzet, comme on l'appelait, aujourd'hui on dit plus pompeusement un lac, d'ailleurs c'est le plus grand lac des Vosges, hein. Il est plus grand que Gérardmer quand il est plein, et donc on a construit à cet endroit où il y a la réunion de plusieurs petites vallées, dont la vallée de la Vière, qui est une petite rivière qui est un affluent de rive gauche de la Moselle, jette dans la Moselle à Nomcy, mais on a aussi la petite vallée qui vient de l'étang de la Comtesse, hein, à l'est, et puis la petite vallée aussi qui vient depuis ce qu'on appelle le lieu-dit l'Abbaye, à l'ouest. Puis un certain nombre de sources à terre, mais ce n'est pas suffisant pour remplir ce lac réservoir. Et donc, on a été

0: aménager cette rigole d'alimentation qui passe long de la rive gauche de la Moselle, en hauteur. Hein, on la voit, par exemple, quand on va au cimetière américain, pas juste à côté. Et puis, passe par des ouvrages d'art importants, des siphons. Hein, il faut imaginer creuser des siphons pour franchir une hauteur, comme par exemple, on le voit aux Roches de Lima, hein, Épinal. Vous avez la rigole d'alimentation qui arrive juste en face des Roches de Lima, puis elle disparaît dans un tunnel. Et en fait, ce n'est pas un tunnel, c'est un siphon qui permet de franchir cet obstacle. Puis à d'autres endroits, il y a des tunnels, hein, de plusieurs centaines de mètres de long, qui permettent de franchir aussi ces collines. Donc, un énorme travail et qui fonctionne bien. C'est une machine hydraulique. Et puis, à l'autre bout, eh bien, ma foi, ce réservoir qui contient actuellement, d'ailleurs, il est plein toujours à l'aube de l'été. Hein, au printemps, il est généralement plein avec les pluies d'hiver. C'est de l'ordre de 7,5 millions de mètres cubes. Derrière cet énorme ouvrage, cet énorme barrage poids, hein, qui est là, que chacun connaît, hein, puisqu'on va s'y promener maintenant que c'est très bien aménagé tout autour. Et il y a des vannes qui permettent d'envoyer l'eau à la demande dans ce qu'on appelle le bief de partage de ce canal des Vosges. Alors, le bief de partage, bah, c'est la partie supérieure du canal. Donc, quand on va vers l'est, eh ben, on redescend en direction de Golbey vers la Moselle. Et quand on va vers l'ouest, ou le sud-ouest, on redescend en direction de la Saône. Donc, entre les Forges et Girancourt, eh bien, le canal est dans sa partie supérieure, et c'est là que l'on va injecter de l'eau. Ce qui signifie que, quand vous êtes devant le lac de Bouzet, tous ces millions de mètres cubes qui sont là, il y en a la moitié qui s'en va vers la Moselle, le Rhin et la mer du Nord, et l'autre moitié qui s'en va vers la Saône, le Rhône et la Méditerranée. Hein, voilà.
1: 50-50.
0: Voilà, exactement, parce qu'un bateau, il monte d'un côté, il redescend de l'autre, ou vice-versa. Hein, donc, il y a effectivement 50-50.
1: Et donc, ce barrage ne sert pas de réserve d'eau pour la consommation humaine, mais bel et bien pour le canal. Il y a eu donc ce drame assez particulier, à peine, on peut dire, par rapport à l'histoire de la berge, quelques années finalement après sa construction. On sait aujourd'hui, bien entendu, à quoi est dû cet accident.
0: Oui, alors, effectivement, il y a eu un premier barrage qui a littéralement explosé un matin de 1895.
1: Il était de même importance que celui
0: alors,
1: d'aujourd'hui.
0: Il renfermait à peu près la même, un peu moins de quantité d'eau, mais sur un barrage qui était d'une toute autre conception que le barrage. C'était un mur en fait. C'était un mur un peu plus large en bas qu'au-dessus, mais c'était véritablement un mur. On en a d'ailleurs des photographies hein, abondantes là-dessus. Et ce mur a été mal fondé. Donc il y a eu des infiltrations d'eau en dessous de ce mur et qui ont permis à ce mur de commencer à se déformer en partie centrale et à littéralement glisser quoi, avec une flèche de plusieurs dizaines de centimètres. Donc il y a eu des fuites, alors on a réparé ces fuites tant bien que mal, on a consolidé ce barrage à la fois en amont et en aval. Mais ça n'a pas suffi parce que les problèmes de départ ne pouvaient pas être résolus de cette manière-là.
1: Et donc, c'était le problème de conception. En fait.
0: C'était le problème de conception. Et donc, en 1895, il a explosé. Il y a eu deux grandes catastrophes hein, en France de barrages, hein, de ces très grands ouvrages. Il y a d'abord Bouzet, la catastrophe de Bouzet, et la catastrophe à Fréjus, le barrage de Malpassé, il y a maintenant une quarantaine d'années. Hein. Voilà, c'est les deux grandes catastrophes, et ce sont des ouvrages qui sont très fortement surveillés. Donc, à l'époque, il avait emporté la voie ferrée, le canal, la route, etc. Il a fallu plus un grand établissement national de pisciculture, qui était juste au pied de ce barrage, qui a été un établissement de pisciculture qui avait été ramené de Haguenau, en Alsace occupée, pour être à cet endroit-là. Il ne faut pas oublier que la construction du canal de l'Est, c'est une construction qui date de l'après-guerre de 1870, pour remplacer la circulation nord-sud du Rhin. Hein. On a fait un canal à l'ouest de la frontière, de façon à pouvoir continuer à naviguer du nord au sud de la France.
1: En territoire français.
0: En territoire français. Donc on a reconstruit un petit barrage sur les ruines de l'ancien. On a reconstruit la partie centrale explosée, mais beaucoup plus bas. Hein. C'est tout petit. Et au lieu d'avoir 6,5 millions à 7 millions de mètres cubes, on pouvait en avoir simplement 1,5 million.

0: qui n'était pas suffisant pour pouvoir ravitailler les écluses, en particulier côté Golbey, hein, puisqu'il y a quand même plus d'une dizaine d'écluses de ce côté-là. Et donc on a construit ce qu'on appelle une usine élévatoire à la limite de Golbey et d'Épinal, en face de l'actuel magasin Intermarché. Le bâtiment existe toujours. Donc c'est une usine qui pompait l'eau dans la Moselle et qui refoulait cette eau, donc d'où le nom d'usine élévatoire, en direction des écluses du côté des forges. Voilà, alors après la guerre de 14, on s'est résolu à vouloir refaire un grand barrage. C'est quand même l'époque aussi où il y a beaucoup de navigation, hein, sur les canaux, en particulier avec des pondéreux, hein, le charbon, le bois, le coton, etc., etc. Et donc, on a fait un nouveau barrage, on a construit un nouveau barrage, mais cette fois avec une toute autre conception. C'est un barrage poids, donc qui mesure des dizaines de mètres à la base, 8 mètres au sommet de mémoire. Hein. Mais enfin, c'est la digue actuelle, hein, il suffit de la regarder, puis on la connaît bien, parce que côté aval, ben, on la voit complètement, hein, cet énorme mur incliné. Et puis côté lac, bon, on l'a vu quand le lac était presque à sec, donc on peut mesurer exactement, visuellement, l'importance de cet ouvrage, donc qui permet de ravitailler les écluses, donc côté Moselle et côté Saône. Voilà. Et ça a permis aussi de développer les loisirs, puisque c'est à partir du moment où ce barrage est édifié, en cours de construction, qu'il va y avoir finalement des agriculteurs qui vont vendre leur terrain progressivement. On va y construire donc des abris de pêche, des petites maisons dans un premier temps, généralement des gens d'Épinal, hein, qui venaient à vélo jusque-là, et puis développement de la pêche dans les temps, avec les barques, etc. Et puis ensuite, développement des baignades, avec l'aménagement de plages, en particulier à la fin de la guerre avec les Américains, d'où la plage des Américains, on l'appelle. Et puis, cercle de voile aussi, qui s'est installé, donc avec quelques conflits avec les pêcheurs. Et puis, terrain de camping, il y en a deux maintenant, là, restaurant, etc. Et puis, le dernier aménagement, bah, c'est l'aménagement touristique des 7 km du tour du lac. Un très bel aménagement. Il a fallu quand même une bonne plus de 30 ans, hein, pour arriver à ce résultat-là, hein, entre les communes, etc. Pas toujours d'accord. Enfin, moi, je l'ai bien vécu. Tout ça, ça a été quand même un peu compliqué à certains moments, jusqu'au moment où on a débouché, et où maintenant tout le monde est tout à fait heureux de cet équipement.
1: Alors, pour conclure autour de ce barrage, on peut quand même préciser que la catastrophe de 1895 n'est pas prête de se reproduire ?
0: Ah ben ça, nul n'est prophète, hein, là-dessus, je n'en sais rien du tout. C'est un ouvrage qui est très fortement surveillé, hein, bien sûr. Il y a des appareils qui mesurent les déformations éventuelles, etc., les risques de faiblesse. Il est constamment donc surveillé, il est constamment rénové. Il y a une galerie de visite à l'intérieur. Hein. Tous les 5 ans, tous les 10 ans, on profite de la baisse du niveau d'eau pour l'examiner sous toutes les coutures, hein, il faut rien laisser au hasard là-dessus. Voilà, bon, cela dit, bon, personnellement, j'irai pas construire ma maison en dessous, mais enfin, chacun fait ce qu'il veut, hein. Non, on peut imaginer quand même qu'avec les moyens d'aujourd'hui, on est capable quand même de prévenir toute faiblesse de ce type d'ouvrage. Hein. On sait faire quand même.
1: C'est-à-dire que ce qui s'est passé en 1890, c'était une erreur de conception. Là, dans le nouveau barrage, il n'y a pas ce type de problématique.
0: Une erreur de conception, en sachant quand même qu'on est en 1880, hein, quand on construit ce barrage.
1: Ce sont les techniques de l'époque.
0: On n'a pas les moyens géologiques d'aujourd'hui. On n'a pas les moyens non plus des matériaux d'aujourd'hui. Hein. On commence seulement à cette époque-là de faire de la construction béton, hein, en particulier dans les forts d'Épinal, hein, par exemple, c'est les premiers bétons, les bétons spéciaux. On ne fait pas encore de béton armé. Donc, il ne faut pas non plus jeter la pierre aux concepteurs. La grande erreur qu'il y a eu, c'est de vouloir persister. C'est-à-dire, quand on s'est aperçu qu'il y avait des fuites, et des fuites importantes, là aussi, on a des descriptions, hein, de tout cela. Alors, on a bricolé, quoi, on a mis des rustines. Et puis, voilà, c'est là où il y a l'erreur. C'est-à-dire qu'il aurait fallu, dès le départ, en voyant que ça ne fonctionnait pas, ben, il fallait reconstruire l'ouvrage, hein, tout simplement, ce qui n'a pas été fait pour des raisons financières, probablement, puis chacun voulant se décharger des responsabilités. Alors, il y a eu un procès, puisqu'il y a eu quand même des dizaines peine de mort, hein, dans la vallée de la Vièvre, jusqu'à Nancy, hein, Domèvre-sur-Avière, Oncourt, etc. On a fait un procès juste avant la guerre de 14, et l'État a été défendu par le futur président de la République, Raymond Poincaré, hein, qui était avocat de métier, qui est venu à Épinal plaider pour l'État, et l'État a été relaxé. Voilà.
1: Ça, c'est pour la petite histoire.
0: C'est pour la petite histoire, mais enfin bon.
1: Voilà, dans la grande histoire, et une grande histoire que l'on n'a pas fini de découvrir. On s'intéressait aujourd'hui à la retenue d'eau de Bouzet, donc depuis 1881. Il y a encore d'autres choses qui ont changé à Épinal depuis la Seconde Guerre mondiale. Je vous propose, Jacques Grasser, qu'on puisse en parler dans une prochaine émission. Et pour cela, je vous dis à très bientôt sur nos ondes.

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2: L'essentiel de l'actualité, une nouvelle réunion de la coalition des volontaires pour l'Ukraine est prévue lundi à 13h. Elle sera co-présidée par Emmanuel Macron, le Premier ministre britannique Andy Burnham et le chancelier allemand Friedrich Merz. L'objectif est de renforcer la pression sur la Russie et d'avancer sur les garanties de sécurité pour l'Ukraine. Par ailleurs, Mohamed Ben Salman est attendu à Paris dimanche et lundi. Le prince héritier saoudien doit rencontrer Emmanuel Macron avec à la clé la signature de nombreux accords économiques. Dans l'affaire Sonia Bellina, un homme de 32 ans a été mis en examen pour assassinat et placé en détention provisoire. Il aurait été l'un des derniers contacts de l'influenceuse de 29 ans retrouvée partiellement calcinée dans des vignes à Saint-Gilles dans le Gard. Le suspect, déjà condamné pour violence conjugale, reconnaît avoir rencontré la victime la nuit des faits. Il portait un bracelet anti-rapprochement. Et puis en foot, l'Argentin Leandro Paredes a écopé d'une suspension de 10 matchs par la FIFA. C'est le résultat de la bagarre qu'il a déclenchée lors de la finale du Mondial. Plusieurs autres joueurs argentins ont reçu des sanctions disciplinaires et financières.
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1: Bienvenue dans ce bulletin météo. On s'intéresse au temps de ce samedi 22 août. C'est le 234e jour de l'année et on souhaite une bonne fête à tous les Fabrices. Ce samedi, fraîcheur marquée, ciel changeant et quelques ondées sont les ingrédients de cette journée. Au réveil, le ciel est nuageux sur l'ensemble du département, plus encombré encore sur les hauteurs jéromoises. L'après-midi de la bruine se déclenche par endroits du massif jusqu'à Mirecourt et Châtel-sur-Moselle. Le ciel est très nuageux sauf à l'ouest où les éclaircies dominent. En soirée puis durant la nuit de samedi à dimanche, le ciel se découvre progressivement. Un mot sur les températures, les minimales tombent entre 10 et 13 degrés, les maximales accusent une nette baisse par rapport à la veille, elles n'atteignent plus que 17 à 18 degrés à Gérardmer et la Bresse, 19 à 20 du Piémont Vosgien à la Haute-Vallée de la Moselle et 21 degrés en plaine. Côté vent, d'ouest à nord-ouest, il reste faible, avec des rafales à 30 km/h vers Xertigny et le col de Bussan. Pour la journée du lendemain dimanche, le temps redeviendra sec et la nuit sera encore fraîche. Côté ciel d'abord, la matinée s'annonce peu nuageuse sur tous les secteurs. On note tout de même un voile de la préfecture aux Hauts-de-Vosges. Quelques nuages circuleront l'après-midi sans donner de pluie. La soirée et la nuit suivante conserveront ce ciel peu chargé. Le temps est globalement beau. Place aux températures. Les minimales descendront encore entre 9 et 10 degrés. Les maximales remonteront de 2 à 3 degrés, de 20 à Gérardmer jusqu'à 23 degrés dans la plaine et l'ouest vosgien. Le vent, pour finir, il basculera au nord-est et restera relativement faible. Pour la suite de la semaine, lundi serait plus doux avec jusqu'à 27 degrés, mais sous un ciel bien voilé. Les averses reviendraient mardi et les nuits redeviendraient douces autour de 18 degrés. D'ici là, vous pouvez retrouver toute l'information météo sur notre site internet radiocristal.org.
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1: L'Office de tourisme de Bruyères-Vallon des Vosges vient nous annoncer sa programmation pour le mois de septembre. Évidemment, légèrement moins chargée qu'en plein été, mais on a quand même de belles choses au programme. Pour nous en parler, comme d'habitude, nous sommes en compagnie de Claire Bouilly. Claire, vous êtes la responsable communication au sein de cet Office de tourisme, et c'est toujours avec vous qu'on refait le point sur les animations à venir. Pour ce mois de septembre, on commence tout d'abord le 4 avec une visite qu'on connaît maintenant sur Bruyères.
2: Alors, c'est une visite un peu atypique d'un producteur de champignons shiitake. Alors, c'est un champignon qui vient d'Asie et qui est cultivé, en tout cas là à Champ-le-Duc, sur bois de chêne. Donc, c'est vraiment une technique particulière parce qu'on peut le faire sur paille ou sur bois de chêne. Et là, Marco Desmacon, ce producteur, a lui initié sa production sur du bois. Et c'est complètement atypique puisque les producteurs en France se comptent sur les doigts d'une main. Donc, c'est quand même une visite très instructive où on découvre aussi toutes les propriétés de ce champignon qui a quand même de nombreuses vertus pour la santé. Et donc la visite sera proposée, comme vous l'avez dit, le vendredi 4 septembre à 15h, mais également, pour ceux qui ne sont pas disponibles à cette date, il y a une séance de rattrapage le jeudi 10 septembre. Donc bien sûr, c'est sur réservation auprès de l'Office de tourisme avec un tarif de 4€ par personne.
1: Dès le lendemain, cette fois-ci, un moment musical, on change de registre.
2: Oui, complètement. Alors, dans la belle église romane de Champ-le-Duc, donc on suit de près cette programmation musicale. Et il y a un concert qui est proposé donc le samedi 5 septembre à 20h30. Donc, c'est un duo avec une découverte musicale de l'Europe de l'Est. Alors, d'une part, dans les sonorités de l'Europe de l'Est, mais aussi dans les instruments, puisqu'il y a un instrument très spécifique qui s'appelle le tarogato, qui ressemble un petit peu à une clarinette, mais avec un son beaucoup plus puissant. Donc là, ce sera un duo tarogato et accordéon qui sera proposé pour ce concert le 5 septembre à l'église romane. Donc les places peuvent être effectivement prises directement à l'office de tourisme avec la certitude d'être bien placé dans l'église pour écouter ce concert.
1: Quelques jours plus tard, les 7 et 8 septembre, on a des nouvelles visites qui débutent, mais on met en avant un petit peu les artisans de la communauté de communes.
2: Oui, tout à fait, puisqu'on a cette chance sur notre territoire d'avoir des producteurs, des artisans passionnés sur des disciplines un petit peu spécifiques. Donc le lundi 7, il y a une visite de la savonnerie artisanale de Bruyères qui est proposée à 14h. Donc c'est vraiment découvrir tout l'univers de la fabrication des savons solides et liquides. Donc c'est vraiment des savons de grande qualité et nous en tout cas on a des très très bons retours des clients sur cette production. Donc là ce sera pour nous en tout cas la dernière visite de l'été, donc il faut en profiter. Et le lendemain, le mardi 8, la visite de la manufacture vosgienne d'émaillage à Dessimon. Donc là c'est aussi très très spécifique et une rareté finalement sur le Grand Est. Donc c'est une entreprise qui existe maintenant depuis quelques années et qui se spécifie sur l'émaillage de produits. Ça peut être de la cocotte, ça peut être de la plancha. Donc voilà, il y a tout un processus de fabrication qui va être expliqué lors de cette visite et avec aussi la découverte de machines innovantes. Donc la visite est à 10h le mardi 8 septembre, toujours sur réservation à l'Office de tourisme avec un tarif de 4€ par personne.
1: Alors Claire, si on souhaite se renseigner sur d'autres choses, comment on peut faire pour entrer en contact avec l'Office du tourisme ?
2: Alors, on peut nous contacter par téléphone au 03 29 50 51 33, aussi sur notre site internet tourisme-bruyères.com. Et pour l'ensemble des visites, il est possible de réserver sur notre boutique en ligne, boutique.tourisme-bruyères.com.
3: Dirigeons à Domrémy, à la maison natale de Jeanne d'Arc. Ce site nous ouvre ses portes pour nous annoncer ses nombreuses propositions pour cet été. Et pour cela, nous sommes en compagnie de Pierre Suère. Vous êtes médiateur culturel. Pour commencer, on va vous demander de nous rappeler comment se configurent les différents sites sur Domrémy et à quel moment on peut les visiter.
0: Mais oui, pour toutes celles et tous ceux qui ne connaîtraient pas la maison de Jeanne d'Arc, évidemment, il y a énormément de choses à découvrir sur l'histoire de Jeanne d'Arc, de ce personnage majeur de l'histoire de France. C'est un site qui est ouvert tout l'été en continu de 10h à 18h30. Donc n'hésitez pas à venir tous les jours de 10h à 18h30 sans interruption. Il y a non seulement la maison natale de Jeanne d'Arc, un élément de patrimoine historique qui est remarquable évidemment dans l'Ouest vosgien. Juste à côté, il y a aussi le centre d'interprétation. Il y a tout un espace d'explication sur le personnage de Jeanne d'Arc, son histoire, son parcours et pourquoi elle a autant marqué l'histoire. En plus de ça, à Domrémy, vous avez l'église, la basilique et le site archéologique gallo-romain de Grand à 20 km à l'ouest d'ici, donc ça fait une bonne sortie si vous voulez. Et puis on a aussi le musée Jeanne d'Arc de Vaucouleurs à 20 km au nord d'ici. N'hésitez pas, c'est très chouette.
3: En dehors des visites, on va dire en autonomie, vous proposez également des visites guidées ?
0: Exactement. Pendant tout l'été, tous les jours, on propose des visites guidées. Le matin, sur demande, s'il y a suffisamment de visiteurs, on a des agents qui sont disponibles pour répondre à des questions, pour proposer des petites visites commentées. Et puis l'après-midi, à 14h30, 16h, 17h, on propose des visites guidées qui permettent d'avoir l'essentiel sur Jeanne d'Arc, sur sa maison, sur le patrimoine, sur l'histoire de Domrémy. Et voilà, donc, l'essentiel à connaître sur Jeanne d'Arc de manière guidée. Donc avec plus ou moins de monde, hein, c'est pas sur inscription, vous venez vous présenter à l'accueil et puis vous vous dites que vous êtes intéressé par une visite guidée et puis on vous accueille avec plaisir.
3: Est-ce que cette année vous avez une nouvelle exposition ?
0: Alors cette année, pas d'exposition. On a toujours le parcours d'exposition permanente, avec tout un parcours sur le contexte historique, sur Jeanne d'Arc et ses représentations. On a également la projection d'un petit film, un film de marionnettes qui retrace la vie de Jeanne d'Arc, donc qui est un film de 45 minutes, qui s'inspire du roman de Mark Twain. Donc c'est une vision un petit peu romancée de la vie de Jeanne d'Arc à découvrir.
3: Avant de se quitter, on va vous demander de nous rappeler où l'on peut trouver votre programmation et puis votre numéro de téléphone.
0: Oui, tout à fait. Vous pouvez retrouver tous ces éléments sur nos pages Facebook, sur les sites culturels de Grand et de Domrémy, sur Internet, par exemple pour le site de la maison natale de Jeanne d'Arc, donc maisonjeannedarc.vauge.fr. Et également, si vous voulez des renseignements, n'hésitez pas par téléphone 03 29 06 95 86.
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6: 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Choisir pour mieux agir et ne plus procrastiner. 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

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Soyons à la hauteur, ce n'est pas surhumain de remettre à aujourd'hui ce qu'on pensait faire demain. C'est aujourd'hui. C'est aujourd'hui. C'est aujourd'hui que ça se passe. C'est aujourd'hui. C'est aujourd'hui que ça se passe. Pour que nos actes se reflètent dans un futur apaisant, avec ma DeLorean, c'est retour vers le présent. Y a pas beaucoup de temps, mais y a encore de l'espace pour deux, trois trucs importants. C'est aujourd'hui que ça se passe.

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2: Bonjour, bonjour à tous. Dans l'actualité, des coupures d'électricité à répétition en région PACA cet été. Les fortes chaleurs de l'été donc ont mis sous contrainte le réseau. C'est ce qu'a annoncé Enedis. Voilà donc ce qui a provoqué les nombreuses pannes ces dernières semaines à Marseille, Arles ou encore à Avignon. En ce qui concerne la vague de chaleur, en tout cas, plus aucun département n'est en alerte canicule ce week-end. Le choc au Havre, des tags racistes, antisémites et sexistes ont été retrouvés dans une école élémentaire. Ça s'est passé dans la nuit de mercredi à jeudi, alors que l'établissement est en plein travaux. Une enquête a été ouverte. Sébastien Lecornu, lui, hué lors de son passage en Gironde en début de semaine. Le Premier ministre était sur place pour préparer la reconstruction après les méga-feux de fin juillet. Il a quitté la commune sans rencontrer les habitants qui l'attendaient. Des feux qui ont lourdement pesé sur l'économie locale. La fréquentation sur place a chuté d'environ 50% selon le MEDEF et la CCI. Exemple, dans cette école de surf du Porge, Pierre Vienne en est le directeur, on l'écoute.
3: Nous, dès que ça a pu ouvrir, on est revenus tous. Les touristes sont revenus, non. Les routes étaient fermées, ou alors sur Waze ou sur Maps, c'était indiqué fermé, qu'il fallait faire le tour pour venir de Bordeaux, par exemple, qu'il fallait 2 heures. Donc les gens n'en sont pas venus. Et après, le camping municipal n'avait pas ouvert pour les nouvelles réservations. On n'a clairement donc pas commencé la saison, et elle n'a pas recommencé. Nous, on se retrouve avec quelque chose qui correspond plus à entre 15 et 20% de ce qu'on devrait avoir là maintenant encore. On n'a pas de participants.
2: Voilà le patron de Skip School, l'école de surf de la plage centrale du Porge, au micro de Jacques Terrance. La campagne présidentielle commence à s'accélérer. Édouard Philippe est en déplacement à Mayotte. L'ancien Premier ministre hausse le ton sur l'immigration. Il prône la fin du droit du sol et du droit d'asile dans le département. Il propose aussi de créer un centre de retour pour migrants en Afrique de l'Est. Dans l'actualité également, Julian Alaphilippe raccroche le vélo à 34 ans. En manque de sensations et de plaisir sur le dernier Tour de France, le double champion du monde met fin à sa carrière avec effet immédiat. Et puis du foot, victoire de l'OM 4-0 hier soir contre Strasbourg pour la reprise de la Ligue 1. Premier match avec Bruno Genesio sur le banc côté phocéen. Aujourd'hui, plusieurs affiches au programme avec Lens Auxerre à 17h15 et le multiplex à 20h45, Nice Lorient 3, Paris FC ou encore Toulouse, Lyon. Voilà pour l'actualité. Très bonne journée à tous.
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1: Bienvenue dans ce bulletin météo. On s'intéresse au temps de ce samedi 22 août. C'est le 234e jour de l'année et on souhaite une bonne fête à tous les Fabrice. Ce samedi, fraîcheur marquée, ciel changeant et quelques ondées sont les ingrédients de cette journée. Au réveil, le ciel est nuageux sur l'ensemble du département, plus encombré encore sur les hauteurs jéromoises. L'après-midi de la bruine se déclenche par endroits du massif jusqu'à Mirecourt et Châtel-sur-Moselle. Le ciel est très nuageux sauf à l'ouest où les éclaircies dominent. En soirée puis durant la nuit de samedi à dimanche, le ciel se découvre progressivement. Un mot sur les températures, les minimales tombent entre 10 et 13 degrés, les maximales accusent une nette baisse par rapport à la veille, elles n'atteignent plus que 17 à 18 degrés à Gérardmer et La Bresse, 19 à 20 du piémont vosgien à la Haute-Vallée de la Moselle et 21 degrés en plaine. Côté vent, d'ouest à nord-ouest, il reste faible, avec des rafales à 30 km/h vers Xertigny et le col de Bussan. Pour la journée du lendemain dimanche, le temps redeviendra sec et la nuit sera encore fraîche. Côté ciel d'abord, la matinée s'annonce peu nuageuse sur tous les secteurs. On note tout de même un voile de la préfecture aux Hauts-de-Vosges. Quelques nuages circuleront l'après-midi sans donner de pluie. La soirée et la nuit suivante conserveront ce ciel peu chargé. Le temps est globalement beau. Place aux températures. Les minimales descendront encore entre 9 et 10 degrés. Les maximales remonteront de 2 à 3 degrés, de 20 à Gérardmer jusqu'à 23 degrés dans la plaine et l'ouest vosgien. Le vent pour finir, il basculera au nord-est et restera relativement faible. Pour la suite de la semaine, lundi serait plus doux avec jusqu'à 27 degrés, mais sous un ciel bien voilé. Les averses reviendraient mardi et les nuits redeviendraient douces autour de 18 degrés. 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
1: Durant cette période estivale, les collectes de sang se poursuivent à travers notre département et nous sommes en compagnie d'Olivier Duras, chargé de communication institutionnelle et relations presse pour l'établissement français du sang Grand Est. Et avec vous, nous allons parler des prochaines collectes de sang qui sont programmées pour ce mois d'août. Avant cela, nous voulions rappeler aussi l'actualité du don du sang et ce qui fait la principale actualité, je dirais, c'est justement cette petite disette en termes de pochettes pour pouvoir, de poches de sang justement, pour pouvoir tenir la période estivale.
2: Oui, donc à l'heure actuelle, au niveau national, on est à peu près à 79 000 poches en réserve, alors que nous devions atteindre les 100 000 poches le 14 juillet. Donc vous comprenez bien qu'il y a un gap. Donc on n'a pas du tout atteint cet objectif. Ce qui fait qu'on a des tensions sur les groupes O et sur les groupes A. Dans cette période, avec cette canicule, on a annulé des collectes. Il y a d'autres collectes aussi qu'on a réussi à transférer grâce à l'effort des communes pour nous trouver des salles plus agréables, plus fraîches pour accueillir les donneurs. Sur nos collectes, on est quand même équipé de brumisateurs, de ventilateurs. Et puis donc, on incite les donneurs à s'hydrater, beaucoup plus qu'en période normale, et puis s'hydrater aussi après le don, pas faire d'efforts physiques aussi. Avant et après le don, donc c'est un peu les recommandations qu'on peut donner donc dans cette période de chaleur intense.
1: Et ces recommandations, elles sont importantes. Pour ce qui est maintenant des collectes, je vous propose qu'on découvre ce qui nous est proposé, entre autres par les associations de donneurs de sang à travers le département des Vosges, pour ce mois d'août.
2: Le lundi 24 août, à Liffol-le-Grand, à la salle des fêtes, de 16h à 19h30. Le jeudi 27 août, à Bugnéville, à la salle des fêtes, de 16h à 19h30. Le jeudi 27 août à Beaupère, à la salle polyvalente, de 16h à 19h30. Le vendredi 28 août à Rambervillers, au centre technique municipal, de 15h30 à 19h30. Le vendredi 28 août à Cornimont, à la salle des fêtes, de 16h à 19h30. Et le lundi 31 août à Saint-Amé, à la salle polyvalente, de 15h30 à 19h30.
1: Alors pour toutes les personnes qui souhaitent en savoir davantage sur le don de sang, les collectes qui existent à travers non seulement notre département mais aussi plus largement, où est-ce qu'on peut se renseigner? Rappelez-nous un site internet et puis je crois qu'il existe un numéro de téléphone national pour le don de sang.
2: Donc le site internet dondesang.ess.santé500.fr, l'application don de sang et puis le 0800 109 900.
1: Dans le cadre de sa programmation estivale, la commune de Thaon-les-Vosges vient nous présenter ses rendez-vous et nous sommes en compagnie de Manon Petitjean, chargée de communication de la commune, pour faire le point sur les dates qui approchent pour ce mois d'août. Le mois d'août se termine avec la 4e édition de la Grande Course Colorée. Est-ce que vous pouvez nous en rappeler le principe?
3: Alors la Course Colorée, c'est une course solidaire pour une bonne cause puisque ça sera septembre en or. Donc départ de la course à 14h30 au niveau de l'allée de l'usine le dimanche 30 août. Alors un kit participant sera donné au niveau de l'inscription. Il y aura un van à bière avec une microbrasserie artisanale, une ambiance conviviale, accessible à tous. Pour les tarifs, c'est 10 euros pour les adultes et 2 euros pour les enfants de moins de 14 ans.
1: Et vous l'avez dit, c'est donc une opération solidaire pour Septembre en Or. Ça veut dire que les fonds collectés seront remis à des associations qui luttent contre les cancers des enfants?
3: Tout à fait. C'est ça, c'est le but de cette grande course colorée.
1: Eh bien, puisqu'on parle de course, on va parler ensuite de sport, puisque la rentrée approche à grands pas et il faut déjà se préparer. Alors, on parle de sport, mais également d'associations. Ce n'est pas que les associations sportives qui se réunissent au début du mois de septembre.
3: C'est ça. Donc, on fait la fête du sport le samedi 5 septembre de 10h à 16h au Stade Seyer et il n'y aura pas effectivement que des associations sportives. Il y aura des associations culturelles, toutes les associations taonaises pour les enfants ou même les parents ou même les adultes qui souhaitent venir découvrir un sport pour cette année 2026-2027.
1: Et puis, on va poursuivre le lendemain puisque la fête des parcs a lieu justement ce jour-là, un rendez-vous là encore à ne pas manquer.
3: Oui, tout à fait. Alors notre fête des parcs, elle revient pour une énième édition. Alors elle devait avoir eu lieu en juin, sauf que voilà, à cause de la canicule, on a dû repousser un peu cette date. Mais c'est pas grave, parce que du coup, on vous attend toujours au plus nombreux dans les parcs de la Rotonde, le dimanche 6 septembre, de 11h à 18h. Donc il y aura des animations, des ateliers pour les petits, pour les grands. Il y aura de la musique avec le groupe The Steel Boys. Il y aura des structures gonflables, table, un mime, un clown. Enfin, il y aura quand même pas mal de choses dans les parcs de toute la journée et ça sera l'occasion de s'exercer à plein d'autres petits ateliers. Enfin, c'est vraiment sympa cette journée-là.
1: Donc, il faudra bien entendu se tourner vers la commune de Thaon-les-Vosges pour en savoir davantage. Et justement, pour ceux qui nous écoutent et qui souhaiteront en savoir davantage sur cette programmation et les autres rendez-vous qui sont organisés à Thaon-les-Vosges, où est-ce qu'on peut se renseigner ? Laissez-nous un site internet et un numéro de téléphone.
3: Oui, alors vous pouvez tout simplement retrouver toutes les actualités de la ville de Thaon-les-Vosges sur le Facebook Ville de Thaon-les-Vosges et sur l'Instagram Ville de Thaon-les-Vosges. Sur le site internet www.thaon-les-vosges.fr, rubrique actualité ou agenda, c'est toujours mis à jour et vous en saurez toujours plus sur tous les événements de la ville. Et sinon, on reste très actif aussi sur le TikTok, sur LinkedIn et voilà.
1: Et il est possible de vous joindre également par téléphone ?
3: Ah oui, tout à fait. Vous pouvez nous joindre au 0329 39 15 45 et vous demander Manon au service de communication.
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1: Bonjour à tous, j'espère que vous avez passé une excellente semaine et que si jamais vous avez un coup de fatigue ou autre, et ben passez un bon moment avec nous, ça va vous détendre. Aujourd'hui, on va aborder le sujet de la sagesse avec le pasteur Philippe Leduc. Bonjour Philippe.
2: Bonjour Nafi.
1: Ça va ?
2: Très bien et toi ?
1: Ça va, t'as passé une bonne semaine ?
2: Oui.
1: Et avec le pasteur Pascal Rodet. Comment vas-tu Pascal ?
3: Bien, merci.
1: Bien, pas trop fatigué ?
3: Un petit peu, mais petit peu, hein. La sagesse voudrait que justement on aille un peu se reposer, hein, mais c'est pas encore.
1: Je suis complètement d'accord avec toi. Alors, manquer de sagesse, c'est compliqué quand même, la sagesse. Et ça incombe quoi ? J'ai te demandé si ça ne te dérange pas, Philippe, de me lire Éphésiens 5, versets 1 à 6.
2: Vous êtes les enfants que Dieu aime, eh bien, imitez-le. Vivez dans l'amour comme le Christ. Il nous a aimés et il a donné sa vie pour nous, comme une offrande et un sacrifice agréable à Dieu. Vous appartenez à Dieu. Donc, chez vous, on ne doit même pas entendre parler de certaines choses. Par exemple, faites toutes sortes d'actions immorales et mauvaises. Cherchez à avoir tout pour soi. Pas de paroles grossières, ni stupides, ni sales, cela ne se fait pas. Mais quand vous parlez, faites-le plutôt pour remercier Dieu. Vous devez savoir ceci, ceux qui mènent une vie immorale ou mauvaise ne participeront pas au royaume du Christ et de Dieu. Les gens qui veulent tout pour eux n'y participeront pas non plus. En effet, tout vouloir pour soi, c'est une façon d'adorer les faux dieux. Personne ne doit vous tromper avec des paroles creuses. À cause de tout cela, la colère de Dieu vient sur les gens qui refusent de lui obéir.
1: Alors déjà, je ne savais pas que Dieu pouvait se mettre en colère contre nous. Mais il se met en colère uniquement si on n'obéit pas à ses commandements ?
2: Alors quand on pense colère, on pense tout de suite à quelqu'un qui ne nous aime pas et qui se met en colère. Hein, mais il y a des colères qui viennent comme un parent se met en colère contre son enfant parce qu'il sait que c'est important. Ça fait partie de l'éducation. Alors, je ne dis pas qu'il faut taper, hein, mais une colère, c'est quelque chose de fort, d'intense, en effet, et qui fait réagir la personne. Parce que quand on voit quelqu'un qui est en colère, on est,
1: oui.
2: On est un peu choqué, interloqué. Ça, notre attention est tout de suite mise en avant. Donc, ça fait partie de l'éducation. Si les enfants, si les parents ne disaient rien à leurs enfants, les laissaient tout le temps faire des choses, l'enfant ne saurait pas dans quel monde il vit et qu'est-ce qu'il est bon de faire et pas bon de faire. Donc il y a ce qu'on appelle des saines colères, oui. Celles qui sont là pour éduquer et pas pour amoindrir la personne.
1: Pascal, au-delà de la colère, désobéir, on sait que ça ne sait pas faire preuve de sagesse, mais est-ce qu'on peut le faire sciemment ou inconsciemment ?
3: Ah, je pense qu'il y a les deux, quelque part. On peut le faire inconsciemment parce que voilà, ça nous a échappé et il y a quelque chose que j'ai fait qui ne se fait pas. Hein, alors, le basique, hein, je passe devant ma grand-mère et j'oublie de lui dire bonjour, de lui faire un bisou. Là, je sais que ça ne va pas le faire. Mais c'est inconsciemment dans le sens où voilà, j'étais dans d'autres pensées. Après, il y a ceux qui le font délibérément. Et là, c'est plus délicat. Hein. C'est à un moment donné se dire « Ah ouais, mais je suis en retard, il faut que je fonce avec ma voiture. Même si je vais dépasser la limitation de vitesse, allez, j'y vais. » Oui, mais là, c'est délibéré, raisonné. Mmh. Mais s'il arrive un problème, un accident, là, j'ai quand même causer suite à une manque de sagesse de ma part et de réflexion un accident. Donc ça, il y a les deux, forcément.
1: Philippe, est-ce que la colère peut être un frein avec Dieu ?

0: Après, il ne faut pas juste s'arrêter à cela. Il faut, une fois qu'on a exprimé ce qu'on a sur le cœur, il faut passer au temps d'écoute. Donc un temps de silence. Qu'est-ce que Dieu me dit ensuite? Comment Dieu va répondre à ma colère? Et la plupart du temps, Dieu va réussir à m'apaiser parce qu'il va me faire entrer dans une autre sphère. Voilà. J'avais une vue à court terme. Lui me fait voir autre chose. Il me fait comprendre des choses que je n'avais pas compris. Ça va m'apaiser. Donc il est à la source de
1: mon apaisement.
0: Mon apaisement.
1: Pascal, j'ai lu quelque part, je ne me souviens plus où, c'était dans un article que j'ai lu, il disait que Dieu, la seule prière à laquelle il était obligé, pas obligé, mais de dire oui, c'est si on lui demandait de la sagesse. Si on prie et qu'on demande à Dieu de la sagesse, est-ce qu'il va nous la donner obligatoirement?
2: Je crois que oui. En tous les cas, c'est arrivé à une personne dans la Bible à qui il a été accordé beaucoup de sagesse, c'est Salomon, et c'est lui qui l'a demandé en prière. Moi, je crois que c'est la base d'une bonne relation avec Dieu et avec les autres, la sagesse. Donc forcément, Dieu va être toujours à l'écoute de cette demande. Pour en revenir un peu à l'histoire de la colère, c'est normal qu'on soit en colère. Devant une injustice, on ne peut être qu'en colère.
1: Oui.
2: Devant quelqu'un qui est mort par accident ou même quelqu'un que l'on a tué, c'est normal qu'on soit en colère. Donc la colère est normale. La façon qu'on l'exprime peut être différente. Si elle est démesurée par rapport à ce qu'a été la raison de la colère, ben là c'est la sagesse qui a manqué en disant attention là, où est-ce que tu t'en vas Pascal? Calme-toi. Ça rejoint ce que disait Philippe. Faut demander à Dieu cette nécessité de se dire, attends, Seigneur, là, ça ne va pas, là. Tu vois dans quel état je suis, là. Hein, il faut... Et ça arrive à tout le monde. Je suis un très mauvais malade. Hein, ma femme et mes enfants en savent quelque chose. Immobilisé pendant 2 mois, c'est à ce moment-là que je suis relativement en manque de sagesse. Donc, dans mes paroles avec ma femme, avec mes enfants, c'est terrible. Mais c'est ni plus ni moins que... Un manque de réflexion en disant, mais calme-toi, c'est pas parce que tu peux pas bouger pendant 2 mois que les autres doivent s'en prendre plein la figure. Et ça demande en effet une bonne relation avec Dieu pour garder ce côté sagesse.
1: Pour approfondir les dires, est-ce que tu peux me lire Éphésiens 5, versets 8 à 14, s'il te plaît?
2: Avant, vous étiez dans la nuit, mais maintenant, en étant unis au Seigneur, vous êtes dans la lumière. Vivez comme des gens qui appartiennent à la lumière. Ce que la lumière produit, c'est toute action bonne, juste et vraie. Cherchez ce qu'il plaît au Seigneur. Les actions qui appartiennent à la nuit ne produisent rien de bon. N'y participez pas, au contraire, dénoncez-les. Oui, ce que ces gens-là font en cachette, on a honte d'en parler. Pourtant, quand on dénonce ce qu'ils font, leurs actions apparaissent en pleine lumière. En effet, tout ce qui apparaît clairement devient lumière. C'est pourquoi on dit « Réveille-toi, toi qui dors, lève-toi au milieu des morts et le Christ t'éclairera de sa lumière. »
1: Qu'est-ce que ça veut dire « éclairé par la lumière de Christ »
2: C'est ce qu'on disait à la fois tout à l'heure dans cette relation avec lui et dans l'émission précédente quand on parlait de jour et de nuit et de lumière. Dieu nous permet d'avoir assez de sagesse et donc de lumière pour voir les tenants et les aboutissants de nos actions. On ne peut pas dire le contraire. À chaque fois qu'on a une action, il y a une conséquence de nos actions. Qu'elles soient bonnes ou mauvaises, il y a une conséquence. Et c'est toute cette question-là que Dieu est en train de me dire. Reste bien éclairé dans ta vie avec moi. Je te donne ce qu'il faut pour, mais surtout, reste éclairé pour savoir ce qui est juste, bon, agréable dans chacune de tes actions. Et c'est un peu ça ce que Dieu nous propose.
1: Mais Philippe, si tout d'un coup, j'ai une faiblesse et que je ne suis pas éclairé, est-ce que ça veut dire que c'est perdu?
0: Non, Dieu nous encourage, avant de faire toute action, à s'arrêter et il dit, faites un plan d'abord. Donc, commencez avant de vous lancer. C'est comme quelqu'un qui veut bâtir une maison. Il ne va pas se lancer tout de suite dans la construction, il va d'abord faire les plans et de longs mois d'études avant de commencer à poser le premier parpaing. De la même manière, Dieu nous dit, la sagesse, c'est aussi de prendre le temps de ne pas réagir, mais d'agir.

0: Quand on est dans la réaction, c'est quand on se précipite. On ne prend pas le temps de réflexion. Et c'est souvent là qu'on fait des erreurs.
1: Est-ce que la sagesse est accompagnée du coup obligatoirement de la patience?
0: Ça fait partie, oui.
1: Ça en fait partie. Et quels sont les autres critères qu'on pourrait rajouter? Patience,
2: Mesure,
1: mesure.
2: je dirais, ça c'est le père qui parle. Quand il y a une bêtise de faite par un de mes gamins, enfin qui sont plus gamins maintenant, mais qu'il faisait, ok, on va parler de ce qu'il y a, mais surtout bien mesurer la réaction que je dois avoir.
1: Donc la mesure, la patience, il y en aurait-il un dernier, un troisième?
0: Il faut se laisser inspirer
2: Ouais.
0: ce que Dieu va me dire, hein, parce que comment je vais répondre à ce que je vois là. J'ai différentes manières de répondre.
1: Oui.
0: Certaines vont être constructives, d'autres vont casser l'autre. Alors je suis là pour l'aider.
2: Et puis, il y a aussi un élément, ça dépend beaucoup des tempéraments des uns et des autres. Je vois qu'il y a un élément auquel je verrai dans la sagesse, c'est l'attention que je peux porter aux autres. Une parole de bienveillance, etc. Mais ça implique que mon caractère soit plutôt extraverti ou en tous les cas que je suis sensible aux personnes de l'extérieur. Mais oui, moi je trouve que ça fait partie aussi de la nécessité dans une sagesse.
1: Vous êtes pasteurs tous les deux. Au cours de votre ministère, est-ce que vous avez vu des transformations réelles, que ce soit dans les personnes qui vous entourent, dans les personnes, avec les personnes que vous avez suivies? Vous avez eu des bonnes ou des mauvaises transformations?
0: Que des bonnes,
1: Il n'y a que des bonnes. Il y a que des
0: forcément.
1: bonnes. Du coup.
0: Non, j'ai le souvenir de quelqu'un, une jeune, hein, qui est venue me voir une fois, qui m'a expliqué son parcours. Une jeune qui avait grandi dans l'église et puis qui s'en était détournée pendant plusieurs années, qui avait voulu faire sa vie, faire ses expériences, etc. Un petit peu, voilà. Et le jour où elle est venue me voir, elle m'a dit, voilà, j'ai fait ces expériences, maintenant j'en suis revenue et je me rends compte que voilà, ma vraie place, elle est ici avec Dieu et pas ailleurs. Et ça m'a touché parce que voilà,
1: Oui, c'est touchant.
0: c'était un parcours assez intéressant. Comme tu parlais du jugement tout à l'heure, on peut facilement juger les gens, on ne se rend pas
1: Oui.
0: compte. Peut-être qu'ils sont en train de vivre, pendant qu'on est en train de juger, ils sont en train de vivre une expérience formidable qui va les ramener vers Dieu après. Mais elles ont parfois besoin de vivre ce temps-là, de se faire leur propre expérience. En tout cas, pour cette personne, c'était cela.
1: C'est une belle histoire. Et toi, Pascal?
2: Alors, il y a plusieurs expériences dans ce domaine, mais en effet, hein, j'en ai en tête une personne qui a pas mal souffert suite à des difficultés de famille, et en particulier la perte d'un mari. Et ça a toujours été très très compliqué, très tôt, se retrouver veuve avec deux enfants, c'est pas simple. Une certaine colère quand même, et qui est légitime, hein. Et ça lui a permis, parce qu'elle connaissait un peu la Bible et Dieu, mais ça lui a permis de reprendre, j'ai envie de dire du début, sa relation avec Dieu, après avoir passé des moments très compliqués, de colère, de rancœur, etc. Et une transformation qui est assez impressionnante en disant maintenant, oui, mais oui, ça fait partie du péché, des difficultés, la mort, elle vient, mais voilà, il propose à continuer à vivre, à apporter aussi du bien autour et c'est un cadeau que je veux continuer à offrir à ceux qui sont autour de moi. Et j'ai trouvé ça très très fort, très sympathique.
1: Merci d'avoir partagé ces expériences avec nous. Merci d'avoir regardé ou écouté. On vous souhaite de passer une excellente semaine et avec sagesse, de préférence, hein. Bonne semaine à tous.

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2: André. Ce nom est un nom grec qui veut dire l'homme viril. Et c'est un homme, effectivement, dont nous allons parler, parce que le paradoxe, c'est qu'il est arrivé que dans nos langues dérivées du grec, on a donné ce prénom à des femmes, ce qui n'est pas forcément très flatteur. Mais enfin, cet homme-là, il est originaire d'un village de Galilée qui s'appelle Bethsaïda, qui se trouve non loin du lac de Galilée. C'est un personnage dont on connaît beaucoup mieux le frère, qui s'appelle Simon Pierre et qui est devenu le grand apôtre, celui que l'on considère comme le premier des apôtres. Mais André a quand même un rôle. D'abord, il va être compté parmi les 12. On le trouve dans chacune des listes des 12 apôtres que les évangiles nous donnent. Mais c'est surtout l'évangile de Jean qui nous parle de lui, qui nous explique qu'il était un disciple de Jean le Baptiste. Il avait donc écouté ce prédicateur dans le désert, était baptisé par lui sans doute. Et puis, lorsque Jean-Baptiste avait signalé que le personnage qui venait pour être baptisé par lui, mais qui était plus grand que lui, devait être écouté, alors André avait été très attentif et avait suivi Jésus. Et l'évangile de Jean nous le présente comme étant l'un des tout premiers disciples de Jésus. Elle nous dit même que c'est lui qui est allé trouver son frère, Simon, pour lui parler de Jésus et pour le conduire vers lui. Et c'est alors que Jésus, découvrant Simon, a changé son nom pour l'appeler Pierre. Dans un autre épisode, l'évangile de Jean va nous parler aussi de cet André en nous le montrant actif. Oh, certes, ce n'est pas une activité très très importante, puisque cet André, c'est celui qui va présenter à Jésus, au moment où les autres disciples ont remarqué que Jésus avait parlé longtemps, que la foule était affamée et qu'il faudrait bien s'occuper de lui donner à manger, eh bien, André, lui, avait découvert dans cette foule un petit garçon qui avait avec lui un pique-nique composé de 5 pains et 2 poissons. Et l'évangile de Jean nous dit, voilà, André va présenter ce petit garçon à Jésus avec ses quelques éléments de nourriture que Jésus va multiplier et ensuite faire distribuer par les apôtres pour donner à manger à cette foule de personnes affamées. Un peu plus tard, dans un autre épisode, on nous dit que Jésus était dans les cours du temple et qu'il y avait là des touristes d'origine grecque qui visitaient le temple de Jérusalem, qui était considéré comme l'une des merveilles du monde. Et qu'ils avaient entendu parler de ce prédicateur un peu spécial qui était Jésus de Nazareth. Et ils avaient exprimé la curiosité. Tiens, ça serait quand même intéressant si on pouvait parler à ce personnage, le voir, le rencontrer, lui poser des questions. Et Philippe et André avaient entendu cette conversation de touristes grecs de passage à Jérusalem. Et alors, ils étaient intervenus tous les deux. Et le texte de l'évangile de Jean nous précise bien que André est allé dire à Jésus, « Tu sais, il y a des Grecs qui voudraient te rencontrer, parler avec toi. » Et donc, on a un personnage qui semble avoir cette faculté d'être l'intermédiaire, celui qui fait connaître Jésus à d'autres personnes. Et c'est d'ailleurs à partir de là que beaucoup de communautés chrétiennes ont institué un ministère de relations qu'ils appellent le ministère André, selon le modèle de cet André. Relisez donc les chapitres 1, 6 et 12 de l'évangile de Jean, vous y trouverez racontées ces interventions d'André.
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1: Si j'étais riche, ça se dit ça sans doute dans toutes les langues, comme papa et maman. Pourtant, il ne suffit pas d'être riche pour être heureux. Il y a aussi des riches qui ne trouvent pas d'intérêt à la vie, qui sont solitaires ou désemparés. Et combien de riches qui donneraient leur argent contre la santé? Pourtant, il ne suffit pas d'être en bonne santé pour être heureux. Beaucoup de ceux qui sortent du lit ce matin avec une santé de fer ont un moral de coton. Ils commencent à penser que leur vie est pleine d'erreurs. Ils voudraient recommencer, être jeunes de nouveau. Pourtant, être jeune ne suffit pas pour être heureux. Beaucoup de jeunes sont désorientés, victimes du doute, ne croient pas à la vie. Richesse, santé, jeunesse, le compte n'y est jamais et le bonheur non plus. Il faut que quelque chose en nous, ou quelqu'un, devienne notre richesse, notre santé, notre jeunesse. Saint Paul disait « Christ est ma vie ».

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1: Découverte croisée. Aujourd'hui, le thème, le fil conducteur de cette émission, celui que l'on dit être le fils, l'héritier de Mozart et de Paul McCartney, où il s'agit bien d'un curieux mélange. Il l'est en effet, William Scheller. William Scheller, l'un des rares chanteurs français à avoir construit son répertoire sur la base d'une exceptionnelle formation classique. Et bien sans autre, je vous propose de l'entendre, et particulièrement avec sa chanson, cette chanson qu'il a, durant tout un été, fait particulièrement apprécier.

William Scheller, donc, avec cette chanson qui a été en son temps, une chanson, c'était en 1991-92, la chanson de l'été. Alors, quelques mots sur ce Français qui porte un nom bien américain. En effet, nous sommes là après la Deuxième Guerre mondiale, et un soldat américain, Jack Hand, va choisir de rester à Paris par amour pour une jeune Française. Elle s'appelle Paulette Desbeux. William est leur fils unique et il va naître le 9 juillet 1946. Jack Hand est un musicien de jazz amateur, mais éclairé, il est contrebassiste. Il fréquente alors la crème de nombreux jazzmen américains installés dans le Paris de l'après-guerre, particulièrement actifs sur le plan artistique. Et en 1949, retour au pays, la mère de William va en effet convaincre son époux de retourner vivre aux États-Unis quelques années.

En 1956, au piano, plutôt doué, il va devenir l'élève d'Ilmarga. Il va séduire par la composition plus que par le seul travail d'interprétation. Il travaille énormément et accompagne même son professeur durant les vacances scolaires pour continuer ses cours de piano. Vous voyez donc une vie, un commencement de vie tout à fait classique dans la musique. À 16 ans d'ailleurs, ses parents vont l'encourager à se lancer dans une formation musicale à plein temps et William quittera alors l'école pour le conservatoire. Mais c'est la période des années 60. Les Beatles vont influencer William Scheller. Il va abandonner petit à petit ses cours classiques et ce sera son premier essai dans le rock en 1966 avec un groupe niçois, les Worst, traduction anglaise donc des pires. Et petit à petit, eh bien, il va changer, il va devenir le compositeur que l'on connaît aujourd'hui. Je vous propose d'écouter une autre chanson de lui, Genève, avant de connaître la suite de l'expérience musicale de William Scheller.

1991, William Scheller, mais nous n'en sommes pas tout à fait encore là, nous sommes en 1969-70. William Scheller a bien décidé de se lancer dans la chanson, mais après une petite expérience dans le rock avec un groupe niçois, il décide d'écrire, c'est un

plutôt un compositeur, en tout cas, il se sent compositeur d'œuvres musicales instrumentales. Il va commencer à écrire pour des musiques de films. En même temps, ce sera sur des textes de certains auteurs qu'il mettra sa propre musique. C'est par exemple Couleur, sur un texte de Gérard Manset. Il sortira également des titres pour Dalida et par la suite Barbara. Et nous sommes là en 1973. William Scheller sera demandé pour faire l'orchestration de l'album La Louve. Scheller va donc écrire une partition pour le titre Marianne Bad. Et entre Barbara et William Scheller va s'établir une relation musicale, oui, et amicale aussi, qui pousse Barbara à insister afin que William Scheller écrive lui-même des textes et qu'il les interprète. Après quelque temps, eh bien, ce projet va donner lieu en 1975 à un disque, Rock'n'Roll Dollars. À cette époque très appréciée, William Scheller va devenir chanteur commercial. Et ce sera donc la période de rock'n'roll. Il se dit à ce moment-là inspiré par deux grands maîtres, Serge Gainsbourg et Charles Trenet. C'est étonnant, ils sont très différents l'un de l'autre, mais pour lui, ce sont des poètes. Et en 1977 sortira l'album Symphomane et par la suite des titres en 1980 qui seront très appréciés et de la critique et du public. Je cours tout seul et fier et fou de vous, de l'album Nicolas. Alors je vous propose d'écouter justement de William Scheller, Je suis fier et fou de vous et Nicolas.

Nicolas, un album célébré par la critique dans les années 80. Je vous avais fait entendre également la chanson « Fier et fou de vous » qui a été une chanson dont on a pensé qu'elle sortait du lot, souvent autobiographique. Une certaine tristesse transparaît derrière la gaieté générale de ces disques. Vous avez pu vous en rendre compte au travers de ces différentes compositions. Alors, William Scheller, eh bien, va non seulement continuer à se produire en tant qu'auteur-compositeur, mais également, il continue à composer pour des musiques de films, mais aussi, et bien sûr, il va se lancer dans une nouvelle aventure. Il ne l'avait pas fait jusqu'à présent. 1982, William Scheller va monter sur la scène de l'Olympia. Un double album en est tiré, avec quelques inédits également. Scheller va recevoir de la part de ses spectateurs beaucoup de chaleur. Il va se sentir très encouragé et il va continuer donc avec notamment Les Filles de l'Aurore. Ce sera la dernière chanson de ce récital de William Scheller. En 1983-84, il sera invité au Festival de Bourges. Il va de nouveau partager l'affiche de l'Olympia, cette fois-ci avec Jean-Jacques Goldman et la chanteuse Buzy. Je vous proposerai d'ailleurs la deuxième partie de cette vie musicale de William Scheller, parce que nous arrivons tout doucement à la fin de cette émission. Donc nous allons écouter une des chansons qui a fait également le succès de William Scheller, toujours extrait d'un disque qui est un enregistrement public où il est seul face à son piano et il chante « Les filles de l'aurore ».

Eh bien, fin de cette émission consacrée à William Scheller. C'est en tout cas la première partie. Nous avons vu le début de sa vie musicale. William Scheller, moitié américain, moitié français, mais bien connu sur la scène française. Je vous propose de terminer par les quelques notes de cette chanson qui a fait particulièrement son succès dans les années 90. Une chanson de l'été. C'est la fin de notre découverte croisée.

0: Chanson que nous avions entendue dans son intégralité en début de cette émission. Elle conclut cette découverte croisée de William Scheller.
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2: Bonjour à tous, l'essentiel de l'actualité. On en sait plus sur le suspect dans le meurtre de l'influenceuse Sonia Belina. L'homme de 32 ans a été confondu grâce à la géolocalisation de son bracelet anti-rapprochement. Il est situé au contact de la victime la nuit du meurtre. Déjà connu pour des violences conjugales, il a été mis en examen pour assassinat et placé en détention hier. J-2 avant la rentrée pour le gouvernement. Emmanuel Macron va réunir ses ministres lundi matin à l'Élysée après une pause estivale marquée par des canicules et de violents incendies. L'exécutif devra s'atteler notamment à la préparation du budget 2027 attendu à l'automne au Parlement. Au moins 19 morts et 130 blessés, c'est le bilan d'une frappe russe sur un centre commercial dans la région de Mykolaïv en Ukraine hier. Une attaque de drone en plein jour dans la ville natale de Volodymyr Zelensky. Le président ukrainien dénonce un acte terroriste cynique et ignoble. Et puis ce week-end, c'est le grand retour de la Ligue 1. C'est du foot. Lens reçoit Auxerre ce samedi à 17h15 avant le multiplex ce soir à 20h45 avec Nice, Lorient, 3 Paris FC ou encore Toulouse-Lyon. En ouverture hier, l'OM a renversé Strasbourg 4-0.
3: Bienvenue dans ce bulletin météo. On s'intéresse au temps de ce samedi 22 août. C'est le 234e jour de l'année et on souhaite une bonne fête à tous les Fabrice. Ce samedi, fraîcheur marquée, ciel changeant et quelques ondées sont les ingrédients de cette journée. Au réveil, le ciel est nuageux sur l'ensemble du département, plus encombré encore sur les hauteurs jérômoises. L'après-midi de la bruine se déclenche par endroits du massif jusqu'à Mirecourt et Châtel-sur-Moselle. Le ciel est très nuageux sauf à l'ouest où les éclaircies dominent. En soirée puis durant la nuit de samedi à dimanche, le ciel se découvre progressivement. Un mot sur les températures, les minimales tombent entre 10 et 13 degrés, les maximales accusent une nette baisse par rapport à la veille, elles n'atteignent plus que 17 à 18 degrés à Gérardmer et la Bresse, 19 à 20 du piémont vosgien à la Haute-Vallée de la Moselle et 21 degrés en plaine. Côté vent, d'ouest à nord-ouest, il reste faible, avec des rafales à 30 km/h vers Xertigny et le col de Bussan. Pour la journée du lendemain dimanche, le temps redeviendra sec et la nuit sera encore fraîche. Côté ciel d'abord, la matinée s'annonce peu nuageuse sur tous les secteurs. On note tout de même un voile de la préfecture aux Hauts-de-Vosges. Quelques nuages circuleront l'après-midi sans donner de pluie. La soirée et la nuit suivante conserveront ce ciel peu chargé. Le temps est globalement beau. Place aux températures. Les minimales descendront encore entre 9 et 10 degrés. Les maximales remonteront de 2 à 3 degrés, de 20 à Gérardmer jusqu'à 23 degrés dans la plaine et l'ouest vosgien. Le vent, pour finir, il basculera au nord-est et restera relativement faible. Pour la suite de la semaine, lundi serait plus doux avec jusqu'à 27 degrés, mais sous un ciel bien voilé. Les averses reviendraient mardi et les nuits redeviendraient douces autour de 18 degrés. D'ici là, vous pouvez retrouver toute l'information météo sur notre site internet radiocristal.org.
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1: Le Théâtre du Peuple a une programmation estivale complète pour cet été. Nous sommes en compagnie de Marie Cassal pour en parler. Vous êtes la directrice déléguée du Théâtre du Peuple de Bussan, donc ce mythique théâtre qu'on connaît tous dans les Vosges. Et la programmation court du 16 juillet au 13 septembre cette année. On passe cette fois-ci à la fin du mois d'août, le 29, avec À la recherche de temps de cam notamment. Expliquez-nous, c'est quoi alors ?
2: Le 29, ça va être la journée qui va clore l'été, le mois d'août. Et là, c'est une grande journée. On commence avec un septième épisode hérité des brumes, un peu. C'est À la recherche des temps de cam, qui est une enquête théâtralisée, réalisée par Alix Fournier-Pitaluga et Sandrine Pires. Elles sont parties à la recherche des femmes qui avaient fait ce théâtre, parce que le théâtre du peuple, on le connaît, le théâtre de Maurice Potcher, mais en fait, c'est aussi le théâtre de Camille de Saint-Maurice, mais c'est aussi toutes les femmes qui ont travaillé et qui ont fait ce théâtre. C'est une très belle enquête qu'on avait présentée aux Journées du Matrimoine l'année dernière, qui ont été tellement sollicitées qu'on a décidé de le représenter cette saison. Ensuite, à 15h, on va projeter le film Planète Bussan, le théâtre du peuple, de Bastien Simon. Bastien est un réalisateur qui a fait un reportage pendant les 130 ans et le jubilé. Très joli film à 15h. Et on termine en musique avec Léopoldine HH, qui vient faire un concert et qui terminera sur une soirée DJ set Méta Myrtille. Ça va être très joyeux comme journée.
1: Vous aviez parlé des Journées du Patrimoine un peu plus tôt dans l'interview. On y a droit encore cette année, évidemment, donc les 12 et 13 septembre prochains. Qu'est-ce qu'il y a au programme pour ces journées ?
2: Cette année, Alix Fournier-Pitaluga, qui avait cherché avec Sandrine autour des femmes qui avaient fait ce théâtre, sont tombées aussi sur une relation que le Théâtre du Peuple avait pu nouer avec Camille Claudel. Et donc c'est Camille Claudel qui va être le sujet des enquêtes et des recherches, et tout un joli projet de portrait de Camille Claudel qui sera fait par des artistes de théâtre, mais aussi par une chorégraphe, Caroline Grosjean, des acteurs de l'atelier pratique amateur du Conservatoire d'Épinal. Ça, c'est encore en construction et en création.
1: Évidemment, il y a des tarifs hein, en fonction de ce qu'on veut voir et assister. Les tarifs sont différents. On ne va peut-être pas tous les détailler, mais pouvez-vous nous expliquer un peu comment ça fonctionne et où on peut réserver ?
2: Vous avez les éphémères. Là, on est sur des tarifs un peu plus simples. On est en placement libre dans le Théâtre du Peuple. Le Souffle du Berger, les concerts de souffle collectif et le Prélude de Pan seront à 20 et 15 euros. Histoire des ruisseaux à la recherche de temps de cam, 15 et 12 euros. Et puis vous avez le bal, les concerts et tout qui sont entre 5 et 4 euros.
1: Si on souhaite se renseigner ou réserver, est-ce que vous avez peut-être un site internet ou un numéro de téléphone ou des réseaux sociaux pour vous joindre ?
2: Vous pouvez appeler la billetterie et notre magique Gisèle qui vous répondra au 03 29 61 50 48. Le Théâtre du Peuple a un site internet, théâtredupeuple.com. Vous nous retrouvez aussi sur Facebook et sur Instagram.
1: L'Office de tourisme de Bruyères-Vallon-des-Vosges vient nous annoncer sa programmation pour le mois de septembre. Évidemment, légèrement moins chargée qu'en plein été, mais on a quand même de belles choses au programme. Pour nous en parler, comme d'habitude, nous sommes en compagnie de Claire Bouilly. Claire, vous êtes la responsable communication au sein de cet office de tourisme, et c'est toujours avec vous hein, qu'on refait le point sur les animations à venir. Pour ce mois de septembre, on commence tout d'abord le 4 avec une visite qu'on connaît maintenant hein, sur Bruyères.
3: Alors c'est une visite un peu atypique d'un producteur de champignons shiitake. Alors c'est un champignon qui vient d'Asie et qui est cultivé, en tout cas là à Champ-le-Duc, sur bois de chêne. Donc c'est vraiment une technique particulière parce qu'on peut le faire sur paille ou sur bois de chêne. Et là Marco Desmacon, ce producteur, a lui initié sa production sur du bois, et c'est complètement atypique puisque les producteurs en France se comptent sur les doigts d'une main. Donc c'est quand même une visite très instructive où on découvre aussi toutes les propriétés de ce champignon qui a quand même de nombreuses vertus pour la santé. Et donc la visite sera proposée, comme vous l'avez dit, le vendredi 4 septembre à 15h, mais également, pour ceux qui ne sont pas disponibles à cette date, il y a une séance de rattrapage le jeudi 10 septembre. Donc bien sûr, c'est sur réservation auprès de l'Office de tourisme, avec un tarif de 4 euros par personne.
1: Dès le lendemain, cette fois-ci, un moment musical, on change de registre.
3: Oui, complètement. Alors, dans la belle église romane de Champ-le-Duc, donc on suit de près cette programmation musicale. Et il y a un concert qui est proposé donc le samedi 5 septembre à 20h30. Donc, c'est un duo avec une découverte musicale de l'Europe de l'Est. Alors, d'une part, dans les sonorités de l'Europe de l'Est, mais aussi dans les instruments, puisqu'il y a un instrument très spécifique qui s'appelle le tarogato, qui ressemble un petit peu à une clarinette, mais avec un son beaucoup plus puissant. Donc là, ce sera un duo tarogato et accordéon qui sera proposé pour ce concert le 5 septembre à l'église romane. Donc les places peuvent être effectivement prises directement à l'office de tourisme avec la certitude d'être bien placée dans l'église pour écouter ce concert.
1: Quelques jours plus tard, les 7 et 8 septembre, on a des nouvelles visites qui débutent, mais on met en avant un petit peu les artisans hein, de la communauté de communes.
3: Oui, tout à fait, hein, puisqu'on a cette chance sur notre territoire d'avoir des producteurs, des artisans passionnés sur des disciplines un petit peu spécifiques. Donc le lundi 7, il y a une visite de la savonnerie artisanale de Bruyères qui est proposée à 14h. Donc c'est vraiment découvrir tout l'univers de la fabrication des savons solides et liquide. Donc c'est vraiment des savons de grande qualité hein, et nous en tout cas on a des très très bons retours des clients sur cette production. Donc là ce sera pour nous en tout cas la dernière visite de l'été, hein, donc il faut en profiter. Et le lendemain, le mardi 8, la visite de la manufacture vosgienne d'émaillage à Décimon. Donc là c'est aussi très très spécifique et une rareté finalement sur le Grand Est. Donc c'est une entreprise qui existe maintenant depuis quelques années et qui se spécifie sur l'émaillage de produits, ça peut être de la cocotte, ça peut être de la plancha. Donc voilà, il y a tout un processus de fabrication qui va être expliqué lors de cette visite et avec aussi la découverte de machines innovantes. Donc la visite est à 10h le mardi 8 septembre, toujours sur réservation à l'office de tourisme avec un tarif de 4€ par personne.
1: Alors Claire, si on souhaite se renseigner sur d'autres choses, comment on peut faire pour entrer en contact avec l'office du tourisme ?
3: Alors, on peut nous contacter par téléphone au 03 29 50 51 33, aussi sur notre site internet tourisme-bruyères.com. Et pour l'ensemble des visites, il est possible de réserver sur notre boutique en ligne, boutique.tourisme-bruyères.com.
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2: Bonjour à tous, l'essentiel de l'actualité. On en sait plus sur le suspect dans le meurtre de l'influenceuse Sonia Bellina. L'homme de 32 ans a été confondu grâce à la géolocalisation de son bracelet anti-rapprochement. Il l'a situé au contact de la victime la nuit du meurtre. Déjà connu pour des violences conjugales, il a été mis en examen pour assassinat et placé en détention hier. J-2 avant la rentrée pour le gouvernement. Emmanuel Macron va réunir ses ministres lundi matin à l'Élysée après une pause estivale marquée par des canicules et de violents incendies. L'exécutif devra s'atteler notamment à la préparation du budget 2027 attendu à l'automne au Parlement. Au moins 19 morts et 130 blessés, c'est le bilan d'une frappe russe sur un centre commercial dans la région de Mykolaïv en Ukraine hier. Une attaque de drone en plein jour dans la ville natale de Volodymyr Zelensky. Le président ukrainien dénonce un acte terroriste cynique et ignoble. Et puis ce week-end, c'est le grand retour de la Ligue 1. C'est du foot. Lens reçoit Auxerre ce samedi à 17h15 avant le multiplex ce soir à 20h45 avec Nice, Lorient, 3 Paris FC ou encore Toulouse-Lyon. En ouverture hier, l'OM a renversé Strasbourg 4-0.
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1: Bienvenue dans ce bulletin météo. On s'intéresse au temps de ce samedi 22 août. C'est le 234e jour de l'année et on souhaite une bonne fête à tous les Fabrice. Ce samedi, fraîcheur marquée, ciel changeant et quelques ondées sont les ingrédients de cette journée. Au réveil, le ciel est nuageux sur l'ensemble du département, plus encombré encore sur les hauteurs jérômoises. L'après-midi de la bruine se déclenche par endroits du massif jusqu'à Mirecourt et Châtel-sur-Moselle. Le ciel est très nuageux sauf à l'ouest où les éclaircies dominent. En soirée puis durant la nuit de samedi à dimanche, le ciel se découvre progressivement. Un mot sur les températures, les minimales tombent entre 10 et 13 degrés, les maximales accusent une nette baisse par rapport à la veille, elles n'atteignent plus que 17 à 18 degrés à Gérardmer et la Bresse, 19 à 20 du Piémont Vosgien à la Haute-Vallée de la Moselle et 21 degrés en plaine. Côté vent, d'ouest à nord-ouest, il reste faible, avec des rafales à 30 km/h vers Xertigny et le col de Bussan. Pour la journée du lendemain dimanche, le temps redeviendra sec et la nuit sera encore fraîche. Côté ciel d'abord, la matinée s'annonce peu nuageuse sur tous les secteurs, on note tout de même un voile de la préfecture aux Hauts-de-Vosges. Quelques nuages circuleront l'après-midi sans donner de pluie. La soirée et la nuit suivante conserveront ce ciel peu chargé, le temps est globalement beau. Place aux températures, les minimales descendront encore entre 9 et 10 degrés, les maximales remonteront de 2 à 3 degrés, de 20 à Gérardmer jusqu'à 23 degrés dans la plaine et l'ouest vosgien. Le vent pour finir, il basculera au nord-est et restera relativement faible. Pour la suite de la semaine, lundi serait plus doux avec jusqu'à 27 degrés, mais sous un ciel bien voilé. Les averses reviendraient mardi et les nuits redeviendraient douces autour de 18 degrés. D'ici là, vous pouvez retrouver toute l'information météo sur notre site internet radiocristal.org.
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C'était sur une grande route, je marchais là depuis des jours, voire des semaines ou des mois, je marchais là depuis toujours. Une route pleine de virages, des trajectoires qui dévient, un chemin un peu bizarre, un peu tordu, comme la vie. Évidemment, j'étais pas tout seul, j'avais envie de faire connaissance. Il y avait un tas de personnes et personne marchait dans le même sens. 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Tu peux parler avec eux, mais jamais leur serrer la main. 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Je sais pas à quoi il ressemble, mais au moins je sais qu'il existe. 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
2: Bonjour, bonjour à tous. Dans l'actualité, des coupures d'électricité à répétition en région PACA cet été. Les fortes chaleurs de l'été donc ont mis sous contrainte le réseau. C'est ce qu'a annoncé Enedis. Voilà donc ce qui a provoqué les nombreuses pannes ces dernières semaines à Marseille, Arles ou encore à Avignon. En ce qui concerne la vague de chaleur, en tout cas, plus aucun département n'est en alerte canicule ce week-end. Le choc au Havre, des tags racistes, antisémites et sexistes ont été retrouvés dans une école élémentaire. Ça s'est passé dans la nuit de mercredi à jeudi, alors que l'établissement est en plein travaux. Une enquête a été ouverte. Sébastien Lecornu, lui, hué lors de son passage en Gironde en début de semaine. Le Premier ministre était sur place pour préparer la reconstruction après les méga-feux de fin juillet. Il a quitté la commune sans rencontrer les habitants qui l'attendaient. Des feux qui ont lourdement pesé sur l'économie locale. La fréquentation sur place a chuté d'environ 50% selon le MEDEF et la CCI. Exemple, dans cette école de surf du Porge, Pierre Vienne en est le directeur, on l'écoute.
3: Nous, dès que ça a pu ouvrir, on est revenus tous. Les touristes sont revenus, non. Les routes étaient fermées, ou alors sur Waze ou sur Maps, c'était indiqué fermé, qu'il fallait faire le tour pour venir de Bordeaux, par exemple, qu'il fallait 2 heures. Donc les gens n'en sont pas venus. Et après, le camping municipal n'avait pas ouvert pour les nouvelles réservations. On a clairement donc pas commencé la saison, et en fait, elle n'a pas recommencé. Nous, on se retrouve avec quelque chose qui correspond plus à entre 15 et 20% de ce qu'on devrait avoir là maintenant encore. Voilà, on n'a pas de participants.
2: Voilà le patron de Skip School, l'école de surf de la plage centrale du Porge, au micro de Jacques Terrence. La campagne présidentielle commence à s'accélérer. Édouard Philippe est en déplacement à Mayotte. L'ancien Premier ministre hausse le ton sur l'immigration. Il prône la fin du droit du sol et du droit d'asile dans le département. Il propose aussi de créer un centre de retour pour migrants en Afrique de l'Est. Dans l'actualité également, Julian Alaphilippe raccroche le vélo à 34 ans. En manque de sensations et de plaisir sur le dernier Tour de France, le double champion du monde met fin à sa carrière avec effet immédiat. Et puis du foot, victoire de l'OM 4-0 hier soir contre Strasbourg pour la reprise de la Ligue 1. Premier match avec Bruno Genesio sur le banc côté phocéen. Aujourd'hui, plusieurs affiches au programme avec Lens Auxerre à 17h15 et le multiplex à 20h45, Nice Lorient 3, Paris FC ou encore Toulouse, Lyon. Voilà pour l'actualité. Très bonne journée à tous.
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1: Bienvenue dans ce bulletin météo. On s'intéresse au temps de ce samedi 22 août. C'est le 234e jour de l'année et on souhaite une bonne fête à tous les Fabrices. Ce samedi, fraîcheur marquée, ciel changeant et quelques ondées sont les ingrédients de cette journée. Au réveil, le ciel est nuageux sur l'ensemble du département, plus encombré encore sur les hauteurs jérômoises. L'après-midi, de la bruine se déclenche par endroits du massif jusqu'à Mirecourt et Châtel-sur-Moselle. Le ciel est très nuageux sauf à l'ouest où les éclaircies dominent. En soirée puis durant la nuit de samedi à dimanche, le ciel se découvre progressivement. Un mot sur les températures, les minimales tombent entre 10 et 13 degrés, les maximales accusent une nette baisse par rapport à la veille, elles n'atteignent plus que 17 à 18 degrés à Gérardmer et la Bresse, 19 à 20 du piémont vosgien à la Haute-Vallée de la Moselle et 21 degrés en plaine. Côté vent, d'ouest à nord-ouest, il reste faible, avec des rafales à 30 km/h vers Xertigny et le col de Bussan. Pour la journée du lendemain dimanche, le temps redeviendra sec et la nuit sera encore fraîche. Côté ciel d'abord, la matinée s'annonce peu nuageuse sur tous les secteurs. On note tout de même un voile de la préfecture aux Hauts-de-Vosges. Quelques nuages circuleront l'après-midi sans donner de pluie. La soirée et la nuit suivante conserveront ce ciel peu chargé. Le temps est globalement beau. Place aux températures. Les minimales descendront encore entre 9 et 10 degrés. Les maximales remonteront de 2 à 3 degrés, de 20 à Gérardmer jusqu'à 23 degrés dans la plaine et l'ouest vosgien. Le vent, pour finir, il basculera au nord-est et restera relativement faible. Pour la suite de la semaine, lundi serait plus doux avec jusqu'à 27 degrés, mais sous un ciel bien voilé. Les averses reviendraient mardi et les nuits redeviendraient douces autour de 18 degrés. D'ici là, vous pouvez retrouver toute l'information météo sur notre site internet radiocristal.org.
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1: L'association du Vieux Châtel de Châtel-sur-Moselle vient nous annoncer son programme pour le mois d'août. Et pour cela, nous sommes en compagnie de Pierre Ménétrier. Alors, vous êtes le trésorier de l'association et donc vous nous proposez de nouveaux rendez-vous pour ce mois d'août. Alors, avant de découvrir votre agenda, on va vous demander un petit tour d'horizon sur votre association et de nous la présenter en quelques mots.
2: L'association du Vieux-Châtel a été créée en 1972 pour protéger en fait l'ancienne forteresse de Châtel de la destruction annoncée à cause de la construction de bâtiments modernes avec des grandes fouilles qui ont permis de ressortir le château. On propose au public de le redécouvrir, de découvrir son histoire et on accueille des scolaires, des centres aérés, mais aussi des ateliers du métier d'art comme le vitrail ou la forge.
1: Parmi vos missions, vous avez également des missions de transmission.
2: La transmission est très importante. Déjà, transmettre l'histoire d'un patrimoine local, qui est quand même assez remarquable, puisque l'on a un château de 5 hectares, ce qui en fait un des plus grands châteaux d'Europe. Et puis, c'est depuis le début, c'était quelque chose que Madame Depris était très attachée, c'est de transmettre aussi aux enfants le goût du patrimoine, le goût de l'histoire.
1: Et pour terminer en beauté, ce mois d'août, vous nous proposez un rendez-vous qui devrait plaire à tout le monde.
2: Exactement. Nous vous proposons la deuxième édition du Défi des Chevaliers qui aura lieu le 27 août de 14h à 18h. C'est pour toute la famille. On a un tarif de 10 euros par adulte, de 6 euros par enfant. Vous pourrez vous exercer au tir à l'arc, vous exercer à des jeux d'adresse en bois et découvrir toutes les activités ludiques et variées que notre équipe vous proposera.
1: Comment se passe l'encadrement ?
2: L'encadrement est assuré en toute sécurité pour vos enfants, par notre équipe, par nos salariés et nos jeunes apprentis en BTS Tourisme qui, en costume, auront le plaisir d'accueillir les visiteurs.
1: Alors avant de se quitter, on va vous demander de nous rappeler où l'on peut retrouver votre plaquette et les différentes modalités pour réserver.
2: Alors vous pouvez retrouver nos plaquettes directement au château ou alors dans les offices de tourisme des Vosges. Vous avez également notre site internet qui va être entièrement remis en ligne et réactivé. Vous avez également nos réseaux sociaux sur Facebook et Instagram. On tape Forteresse de Châtel et ça marche très très bien. Et pour les réservations, vous pouvez aussi nous appeler au 06 31 15 00 36.
1: Dirigeons à Domrémy, à la maison natale de Jeanne d'Arc. Ce site nous ouvre ses portes pour nous annoncer ses nombreuses propositions pour cet été. Et pour cela, nous sommes en compagnie de Pierre Suère. Vous êtes médiateur culturel. Pour commencer, on va vous demander de nous rappeler comment se configurent les différents sites sur Domrémy et à quel moment on peut les visiter.
3: Mais oui, pour toutes celles et tous ceux qui ne connaîtraient pas la maison de Jeanne d'Arc, évidemment, il y a énormément de choses à découvrir sur l'histoire de Jeanne d'Arc, de ce personnage majeur de l'histoire de France. C'est un site qui est ouvert tout l'été en continu de 10h à 18h30. Donc n'hésitez pas à venir tous les jours de 10h à 18h30 sans interruption. Il y a non seulement la maison natale de Jeanne d'Arc, un élément de patrimoine historique qui est remarquable évidemment dans l'Ouest vosgien. Juste à côté, il y a aussi le centre d'interprétation. Il y a tout un espace d'explication sur le personnage de Jeanne d'Arc, son histoire, son parcours et pourquoi elle a autant marqué l'histoire. En plus de ça, à Domrémy, vous avez l'église, la basilique et le site archéologique gallo-romain de Grand à 20 km à l'ouest d'ici, donc ça fait une bonne sortie si vous voulez. Et puis on a aussi le musée Jeanne d'Arc de Vaucouleurs à 20 km au nord d'ici. N'hésitez pas, c'est très chouette.
1: En dehors des visites, on va dire en autonomie, vous proposez également des visites guidées ?
3: Exactement. Pendant tout l'été, tous les jours, on propose des visites guidées. Le matin, sur demande, s'il y a suffisamment de visiteurs, on a des agents qui sont disponibles pour répondre à des questions, pour proposer des petites visites commentées. Et puis l'après-midi, à 14h30, 16h, 17h, on propose des visites guidées qui permettent d'avoir l'essentiel sur Jeanne d'Arc, sur sa maison, sur le patrimoine, sur l'histoire de Domrémy. Et voilà, donc l'essentiel à connaître sur Jeanne d'Arc de manière guidée. Donc avec plus ou moins de monde, hein, c'est pas sur inscription, vous venez vous présenter à l'accueil et puis vous vous dites que vous êtes intéressé par une visite guidée et puis on vous accueille avec plaisir.
1: Est-ce que cette année vous avez une nouvelle exposition ?
3: Alors cette année, pas d'exposition. On a toujours le parcours d'exposition permanente, avec tout un parcours sur le contexte historique, sur Jeanne d'Arc et ses représentations. On a également la projection d'un petit film, un film de marionnettes qui retrace la vie de Jeanne d'Arc, donc qui est un film de 45 minutes, qui s'inspire du roman de Mark Twain. Donc c'est une vision un petit peu romancée de la vie de Jeanne d'Arc à découvrir.
1: Avant de se quitter, on va vous demander de nous rappeler où l'on peut trouver votre programmation et puis votre numéro de téléphone.
3: Oui, tout à fait. Vous pouvez retrouver tous ces éléments sur nos pages Facebook, sur les sites culturels de Grand et de Don Rémy, sur Internet, par exemple pour le site de la maison natale de Jeanne d'Arc, donc maisonjeannedarc.vauge.fr. Et également, si vous voulez des renseignements, n'hésitez pas par téléphone 03 29 06 95 86.
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0: Et bienvenue pour cette nouvelle émission dans notre série sur l'histoire des Vosges. Et on va s'intéresser, avant de revenir dans notre découverte d'Épinal aujourd'hui, on va remonter un petit peu le temps avec notre invité Jacques Grasser. Bonjour.
1: Bonjour.
0: Je rappelle, vous êtes agrégé d'histoire et avec vous, eh bien, nous avons fait la présentation des derniers millénaires de notre histoire. Et avant de conclure cette série sur l'Épinal d'aujourd'hui, je voulais revenir avec vous sur ce qu'on va appeler un petit peu les pourtours spinalien. Et on a discuté un petit peu de cette construction, de cette retenue d'eau à Bouzé, appelée, que ce soit barrage, que ce soit lac, étang, les différents noms qu'il a pu porter. Depuis quand existe cette structure ?
1: Alors, c'est une structure qui est d'actualité, évidemment, puisque on a la véloroute qui passe pas très loin, le long du canal, ce qu'on appelle le canal des Vosges aujourd'hui, hein, ex-branche sud du canal de l'Est, qui vient depuis la Meuse en direction de la Saône, en passant par la Moselle. Je crois qu'on l'avait déjà d'ailleurs un petit peu évoqué. C'est dans l'agglomération d'Épinal, donc au nord-ouest d'Épinal, que ce canal des Vosges franchit ce qu'on appelle la ligne de partage des eaux entre le bassin de la Moselle, d'une part, donc à l'est et au nord, et puis le bassin de la Saône, à l'ouest et au sud. Donc pour franchir cette hauteur, ben il faut des écluses, hein, c'est le principe même de ces ouvrages construits par l'homme, des écluses, et il y a donc de nombreuses écluses côté Moselle et de nombreuses écluses côté Saône. Chaque fois qu'un bateau passe dans une écluse, eh bien ma foi, il faut remplir cette écluse ou la vider, selon le sens de marche du bateau. Et donc c'est le volume même d'une écluse qui va disparaître. Il faut donc que sur le point haut, on ait un moyen de pouvoir ravitailler ce canal, ces écluses, en eau. Donc d'où la construction en 1881-1884, de ce réservoir de Bouzé, comme on l'appelait. Alors aujourd'hui, on dit plus pompeusement un lac. D'ailleurs, c'est le plus grand lac des Vosges. Hein. Il est plus grand que Gérardmer, quand il est plein. Et donc, on a construit à cet endroit où il y a la réunion de plusieurs petites vallées, dont la vallée de la Vière, qui est une petite rivière qui est un affluent de rive gauche de la Moselle, jette dans la Moselle à Nomcy, mais on a aussi la petite vallée qui vient de l'étang de la Comtesse, hein, à l'est, et puis la petite vallée aussi qui vient depuis ce qu'on appelle le lieu-dit l'Abbaye, à l'ouest. Puis un certain nombre de sources à terre, mais ce n'est pas suffisant pour remplir ce lac réservoir. Et donc, on a été chercher l'eau, c'est un ouvrage tout à fait extraordinaire, on a été chercher l'eau dans la Moselle, à Saint-Étienne-lès-Remiremont, de façon à avoir, sur presque 50 km de long, une pente minimum qui permet quand même à cette rigole de couler doucement en direction du lac réservoir de Bouzé. Alors, ça a été un travail gigantesque, hein. Il faut quand même se rappeler quand même que dans les années 1880, on n'a pas les engins modernes d'aujourd'hui. Une grande partie du travail se fait à la main, hein, pour creuser et aménager cette rigole d'alimentation qui passe le long de la rive gauche de la Moselle, en hauteur. Hein. On la voit, par exemple, quand on va au cimetière américain, pas juste à côté. Et puis passe par des ouvrages d'art importants, des siphons. Hein, il faut imaginer creuser des siphons pour franchir une hauteur, comme par exemple on le voit aux Roches de Lima, hein, Épinal. Vous avez la rigole d'alimentation qui arrive juste en face des Roches de Lima, puis elle disparaît dans un tunnel. Et en fait, c'est pas un tunnel, c'est un siphon qui permet de franchir cet obstacle. Puis à d'autres endroits, il y a des tunnels. Hein, de plusieurs centaines de mètres de long, qui permettent de franchir aussi ces collines. Donc un énorme travail, et qui fonctionne bien, c'est une machine hydraulique. Et puis à l'autre bout, eh bien, ma foi, ce réservoir qui contient actuellement, d'ailleurs, il est plein toujours à l'aube de l'été, hein, au printemps, il est généralement plein avec les pluies d'hiver. C'est de l'ordre de 7,5 millions de mètres cubes. Derrière cet énorme ouvrage, cet énorme barrage poids, hein, qui est là, que chacun connaît, hein, puisqu'on va s'y promener maintenant que c'est très bien aménagé tout autour. Et il y a des vannes qui permettent d'envoyer l'eau à la demande dans ce qu'on appelle le bief de partage de ce canal des Vosges. Alors, le bief de partage, bah, c'est la partie supérieure du canal. Donc, quand on va vers l'est, eh ben, on redescend en direction de Golbey vers la Moselle. Et quand on va vers l'ouest ou le sud-ouest, on redescend en direction de la Saône. Donc, entre les Forges et Girancourt, eh bien, le canal est dans sa partie supérieure et c'est là que l'on va injecter de l'eau. Ce qui signifie que quand vous êtes devant le lac de Bouzet, tous ces millions de mètres cubes qui sont là, il y en a la moitié qui s'en va vers la Moselle, le Rhin et la mer du Nord, et l'autre moitié qui s'en va vers la Saône, le Rhône et la Méditerranée. Hein, voilà.
0: 50-50.
1: Voilà, exactement, parce qu'un bateau, il monte d'un côté, il redescend de l'autre, ou vice-versa. Hein, donc, il y a effectivement 50-50.
0: Et donc, ce barrage ne sert pas de réserve d'eau pour la consommation humaine, mais bel et bien pour le canal. Il y a eu donc ce drame assez particulier, à peine, on peut dire, par rapport à l'histoire de la berge, quelques années finalement après sa construction. On sait aujourd'hui, bien entendu, à quoi est dû cet accident.
1: Oui, alors, effectivement, il y a eu un premier barrage qui a littéralement explosé un matin de 1895.
0: Il était de même importance que celui
1: alors,
0: d'aujourd'hui.
1: Il renfermait à peu près la même, un peu moins de quantité d'eau, mais sur un barrage qui était d'une toute autre conception que le barrage. C'était un mur en fait. C'était un

0: pas suffi parce que les problèmes de départ ne pouvaient pas être résolus de cette manière-là.
1: Et donc, c'était des problèmes de conception, en fait.
0: C'était des problèmes de conception. Et donc, en 1895, il a explosé. Il y a eu deux grandes catastrophes en France de barrages, de ces très grands ouvrages. Il y a d'abord Bouzet, la catastrophe de Bouzet, et la catastrophe à Fréjus, le barrage de Malpassé, il y a maintenant une quarantaine d'années. Voilà, c'est les deux grandes catastrophes, et ce sont des ouvrages qui sont très fortement surveillés. Donc, à l'époque, il avait emporté la voie ferrée, le canal, la route, etc. Il a fallu plus un grand établissement national de pisciculture, qui était juste au pied de ce barrage, qui a été un établissement de pisciculture qui avait été ramené de Haguenau, en Alsace occupée, pour être à cet endroit-là. Il ne faut pas oublier que la construction du canal de l'Est, c'est une construction qui date de l'après-guerre de 1870, pour remplacer la circulation nord-sud du Rhin. On a fait un canal à l'ouest de la frontière, de façon à pouvoir continuer à naviguer du nord au sud de la France.
1: En territoire français.
0: En territoire français. Donc on a reconstruit un petit barrage sur les ruines de l'ancien. On a reconstruit la partie centrale explosée, mais beaucoup plus bas, c'est tout petit. Et au lieu d'avoir 6,5 millions à 7 millions de mètres cubes, on pouvait en avoir simplement 1,5 million, ce qui n'était pas suffisant pour pouvoir ravitailler les écluses, en particulier côté Golbey, puisqu'il y a quand même plus d'une dizaine d'écluses de ce côté-là. Et donc on a construit ce qu'on appelle une usine élévatoire à la limite de Golbey et d'Épinal, en face de l'actuel magasin Intermarché. Le bâtiment existe toujours. Donc c'est une usine qui pompait l'eau dans la Moselle et qui refoulait cette eau, donc d'où le nom d'usine élévatoire, en direction des écluses du côté des forges. Après la guerre de 14, on s'est résolu à vouloir refaire un grand barrage. C'est quand même l'époque aussi où il y a beaucoup de navigation sur les canaux, en particulier avec des pondéreux, le charbon, le bois, le coton, etc., etc. Et donc, on a fait un nouveau barrage, on a construit un nouveau barrage, mais cette fois avec une toute autre conception. C'est un barrage poids, donc qui mesure des dizaines de mètres à la base, 8 mètres au sommet de mémoire. C'est la digue actuelle, il suffit de la regarder, puis on la connaît bien, parce que côté aval, on la voit complètement, cet énorme mur incliné. Et puis côté lac, on l'a vu quand le lac était presque à sec, donc on peut mesurer exactement, visuellement, l'importance de cet ouvrage, donc qui permet de ravitailler les écluses, donc côté Moselle et côté Saône. Voilà. Et ça a permis aussi de développer les loisirs, puisque c'est à partir du moment où ce barrage est édifié, en cours de construction, qu'il va y avoir finalement des agriculteurs qui vont vendre leur terrain progressivement. On va y construire donc des abris de pêche, des petites maisons dans un premier temps, généralement des gens d'Épinal qui venaient à vélo jusque-là, et puis développement de la pêche dans les temps, avec les barques, etc. Et puis ensuite, développement des baignades, avec l'aménagement de plages, en particulier à la fin de la guerre avec les Américains, d'où la plage des Américains, on l'appelle. Et puis, cercle de voile aussi, qui s'est installé, donc avec quelques conflits avec les pêcheurs. Et puis, terrain de camping, il y en a deux maintenant, là, restaurant, etc. Et puis, le dernier aménagement, c'est l'aménagement touristique des 7 kilomètres du tour du lac. Un très bel aménagement. Il a fallu quand même une bonne plus de 30 ans pour arriver à ce résultat-là. Entre les communes, etc., pas toujours d'accord. Enfin, moi, je l'ai bien vécu. Tout ça, ça a été quand même un peu compliqué à certains moments, jusqu'au moment où on a débouché, où maintenant tout le monde est tout à fait heureux de cet équipement.
1: Alors pour conclure autour de ce barrage, on peut quand même préciser que la catastrophe de 1895 n'est pas prête de se reproduire ?
0: Nul n'est prophète, là-dessus je n'en sais rien du tout. C'est un ouvrage qui est très fortement surveillé, bien sûr, il y a des appareils qui mesurent les déformations éventuelles, etc., les risques de faiblesse. Il est constamment donc surveillé, il est constamment rénové, il y a une galerie de visite à l'intérieur. Tous les 5 ans, tous les 10 ans, on profite de la baisse du niveau d'eau pour l'examiner sous toutes les coutures, il ne faut rien laisser.

0: au hasard là-dessus. Voilà, bon, cela dit, bon, personnellement, je n'irai pas construire ma maison en dessous, mais enfin, chacun fait ce qu'il veut. Hein. Non, on peut imaginer quand même qu'avec les moyens d'aujourd'hui, on est capable quand même de, justement, de prévenir toute faiblesse de ce type d'ouvrage. Hein. On sait faire quand même.
1: C'est-à-dire que ce qui s'est passé en 1890, c'était une erreur de conception. Là, dans le nouveau barrage, il n'y a pas ce type
0: Une erreur de conception, en sachant quand même qu'on est en 1880, hein, quand on construit ce barrage.
1: Ce sont les techniques de l'époque.
0: On n'a pas les moyens géologiques d'aujourd'hui. On n'a pas les moyens non plus des matériaux d'aujourd'hui. Hein. On commence seulement à cette époque-là de faire de la construction béton, hein, en particulier dans les forts d'Épinal, hein, par exemple, c'est les premiers bétons, les bétons spéciaux. On ne fait pas encore de béton armé. Donc, il ne faut pas non plus jeter la pierre aux concepteurs. La grande erreur qu'il y a eu, c'est de vouloir persister. C'est-à-dire quand on s'est aperçu qu'il y avait des fuites, et des fuites importantes, là aussi, on a des descriptions hein, de tout cela. On a bricolé, quoi, on a mis des rustines. Et puis, voilà, c'est là où il y a l'erreur. C'est-à-dire qu'il aurait fallu, dès le départ, en voyant que ça ne fonctionnait pas, ben, il fallait reconstruire l'ouvrage. Hein, simplement, ce qui n'a pas été fait pour des raisons financières, probablement, puis chacun voulant se décharger des responsabilités. Alors, il y a eu un procès, puisqu'il y a eu quand même des dizaines de morts, hein, dans la veille de la Vière, jusqu'à Nomcy, hein, Domèvre-sur-Avière, Oncourt, etc. On a fait un procès juste avant la guerre de 14, et l'État a été défendu par le futur président de la République, Raymond Poincaré, hein, qui était avocat de métier, qui est venu à Épinal plaider pour l'État, et l'État a été relaxé. Voilà.
2: Ça, c'est pour la petite histoire.
0: C'est pour la petite histoire, mais enfin bon.
2: Voilà, dans la grande histoire. Et une grande histoire que l'on n'a pas fini de découvrir. On s'intéressait aujourd'hui à la retenue d'eau de Bouzet, donc depuis 1881. Il y a encore d'autres choses qui ont changé à Épinal depuis la Seconde Guerre mondiale. Je vous propose, Jacques Grasser, qu'on puisse en parler dans une prochaine émission. Et pour cela, je vous dis à très bientôt sur nos ondes.

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2: Bonjour à tous, l'essentiel de l'actualité avec la campagne pour la présidentielle de l'an prochain qui s'accélère. À Grenoble, les écologistes ont clôturé leur journée d'été en affichant l'urgence climatique après les canicules et incendies de cet été. De son côté, Édouard Philippe, lui, est en déplacement à Mayotte où il hausse le ton sur l'immigration. Il prône la fin du droit du sol et du droit d'asile dans le département. On en sait plus sur le suspect dans le meurtre de l'influenceuse Sonia Belina. L'homme de 32 ans a été confondu grâce à la géolocalisation de son bracelet anti-rapprochement. Il est situé au contact de la victime la nuit du meurtre. Déjà connu pour des violences conjugales, il a été mis en examen pour assassinat et placé en détention hier. Nouvelle frappe russe en Ukraine, au moins 2 morts la nuit dernière, notamment à Kiev. De nouvelles attaques après le bombardement d'un centre commercial hier. Le bilan s'élève à au moins 19 morts et 130 blessés dans la ville natale de Volodymyr Zelensky. Le président ukrainien dénonce un acte terroriste. Et puis en foot, on dispute la première journée de la nouvelle saison de Ligue 1 ce week-end. Lens reçoit Auxerre aujourd'hui à 17h15 avant le multiplex ce soir à 20h45. L'OM a renversé Strasbourg 4-0 hier soir au Vélodrome.
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1: Bienvenue dans ce bulletin météo. On s'intéresse au temps de ce samedi 22 août. C'est le 234e jour de l'année et on souhaite une bonne fête à tous les Fabrice. Ce samedi, fraîcheur marquée, ciel changeant et quelques ondées sont les ingrédients de cette journée. Au réveil, le ciel est nuageux sur l'ensemble du département, plus encombré encore sur les hauteurs jérômoises. L'après-midi de la bruine se déclenche par endroits du massif jusqu'à Mirecourt et Châtel-sur-Moselle. Le ciel est très nuageux sauf à l'ouest où les éclaircies dominent. En soirée puis durant la nuit de samedi à dimanche, le ciel se découvre progressivement. Un mot sur les températures, les minimales tombent entre 10 et 13 degrés, les maximales accusent une nette baisse par rapport à la veille, elles n'atteignent plus que 17 à 18 degrés à Gérardmer et la Bresse, 19 à 20 du Piémont Vosgien à la Haute-Vallée de la Moselle et 21 degrés en plaine. Côté vent, d'ouest à nord-ouest, il reste faible, avec des rafales à 30 km/h vers Xertigny et le col de Bussan. Pour la journée du lendemain dimanche, le temps redeviendra sec et la nuit sera encore fraîche. Côté ciel d'abord, la matinée s'annonce peu nuageuse sur tous les secteurs. On note tout de même un voile de la préfecture aux Hauts-de-Vosges. Quelques nuages circuleront l'après-midi sans donner de pluie. La soirée et la nuit suivante conserveront ce ciel peu chargé. Le temps est globalement beau. Place aux températures. Les minimales descendront encore entre 9 et 10 degrés. Les maximales remonteront de 2 à 3 degrés, de 20 à Gérardmer jusqu'à 23 degrés dans la plaine et l'ouest vosgien. Le vent pour finir, il basculera au nord-est et restera relativement faible. Pour la suite de la semaine, lundi serait plus doux avec jusqu'à 27 degrés, mais sous un ciel bien voilé. Les averses reviendraient mardi et les nuits redeviendraient douces autour de 18 degrés. D'ici là, vous pouvez retrouver toute l'information météo sur notre site internet radiocristal.org.
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1: L'Office de tourisme de Bruyères-Vallon-des-Vosges vient nous annoncer sa programmation pour le mois de septembre. Évidemment, légèrement moins chargée qu'en plein été, mais on a quand même de belles choses au programme. Pour nous en parler, comme d'habitude, nous sommes en compagnie de Claire Bouilly. Claire, vous êtes la responsable communication au sein de cet office de tourisme, et c'est toujours avec vous qu'on refait le point sur les animations à venir. Pour ce mois de septembre, on commence tout d'abord le 4 avec une visite qu'on connaît maintenant sur Bruyères.
2: Alors c'est une visite un peu atypique d'un producteur de champignons shiitake. Alors c'est un champignon qui vient d'Asie et qui est cultivé, en tout cas là à Champ-le-Duc, sur bois de chêne. Donc c'est vraiment une technique particulière parce qu'on peut le faire sur paille ou sur bois de chêne. Et là Marco Desmacon, ce producteur, a lui initié sa production sur du bois, et c'est complètement atypique puisque les producteurs en France se comptent sur les doigts d'une main. Donc c'est quand même une visite très instructive où on découvre aussi toutes les propriétés de ce champignon qui a quand même de nombreuses vertus pour la santé. Et donc la visite sera proposée, comme vous l'avez dit, le vendredi 4 septembre à 15h, mais également, pour ceux qui ne sont pas disponibles à cette date, il y a une séance de rattrapage le jeudi 10 septembre. Donc bien sûr, c'est sur réservation auprès de l'Office de tourisme avec un tarif de 4€ par personne.
1: Dès le lendemain, cette fois-ci, un moment musical, on change de registre.
2: Oui, complètement. Alors, dans la belle église romane de Champ-le-Duc, donc on suit de près cette programmation musicale. Et il y a un concert qui est proposé donc le samedi 5 septembre à 20h30. Donc, c'est un duo avec une découverte musicale de l'Europe de l'Est. Alors, d'une part, dans les sonorités de l'Europe de l'Est, mais aussi dans les instruments, puisqu'il y a un instrument très spécifique qui s'appelle le tarogato, qui ressemble un petit peu à une clarinette, mais avec un son beaucoup plus puissant. Donc là, ce sera un duo tarogato et accordéon qui sera proposé pour ce concert le 5 septembre à l'église romane. Donc les places peuvent être effectivement prises directement à l'office de tourisme avec la certitude d'être bien placé dans l'église pour écouter ce concert.
1: Quelques jours plus tard, les 7 et 8 septembre, on a des nouvelles visites qui débutent, mais on met en avant un petit peu les artisans de la communauté de communes.
2: Oui, tout à fait, puisqu'on a cette chance sur notre territoire d'avoir des producteurs, des artisans passionnés sur des disciplines un petit peu spécifiques. Donc le lundi 7, il y a une visite de la savonnerie artisanale de Bruyères qui est proposée à 14h. Donc c'est vraiment découvrir tout l'univers de la fabrication des savons solides et liquides. Donc c'est vraiment des savons de grande qualité et nous en tout cas on a des très très bons retours des clients sur cette production. Donc là ce sera pour nous en tout cas la dernière visite de l'été, donc il faut en profiter. Et le lendemain, le mardi 8, la visite de la manufacture vosgienne d'émaillage à Dessimon. Donc là c'est aussi très très spécifique et une rareté finalement sur le Grand Est. Donc c'est une entreprise qui existe maintenant depuis quelques années et qui se spécifie sur l'émaillage de produits. Ça peut être de la cocotte, ça peut être de la plancha. Donc voilà, il y a tout un processus de fabrication qui va être expliqué lors de cette visite, et avec aussi la découverte de machines innovantes. Donc la visite est à 10h le mardi 8 septembre, toujours sur réservation à l'office de tourisme avec un tarif de 4€ par personne.
1: Alors Claire, si on souhaite se renseigner sur d'autres choses, comment on peut faire pour entrer en contact avec l'office du tourisme ?
2: Alors, on peut nous contacter par téléphone au 03 29 50 51 33, aussi sur notre site internet tourisme-bruyères.com. Et pour l'ensemble des visites, il est possible de réserver sur notre boutique en ligne, boutique.tourisme-bruyères.com.
3: Durant cette période estivale, les collectes de sang se poursuivent à travers notre département et nous sommes en compagnie d'Olivier Duras, chargé de communication institutionnelle et relations presse pour l'établissement français du sang Grand Est. Et avec vous, nous allons parler des prochaines collectes de sang qui sont programmées pour ce mois d'août. Avant cela, nous voulions rappeler aussi l'actualité du don du sang, et ce qui fait la principale actualité, je dirais, c'est justement cette petite disette en termes de pochettes pour pouvoir, de poches de sang justement, pour pouvoir tenir la période estivale.
4: Donc à l'heure actuelle, au niveau national, on est à peu près à 79 000 poches en réserve, alors que nous devions atteindre les 100 000 poches le 14 juillet. Donc vous comprenez bien qu'il y a un gap. Donc on n'a pas du tout atteint cet objectif. Ce qui fait qu'on a des tensions sur les groupes O et sur les groupes A. Dans cette période, avec cette canicule, on a annulé des collectes. Il y a d'autres collectes aussi qu'on a réussi à transférer grâce à l'effort des communes pour nous trouver des salles plus agréables, plus fraîches pour accueillir les donneurs. Sur nos collectes, on est quand même équipé de brumisateurs, de ventilateurs. Et puis donc, on incite les donneurs à s'hydrater, beaucoup plus qu'en période normale, et puis s'hydrater aussi après le don, pas faire d'efforts physiques aussi, avant et après le don. Donc c'est un peu les recommandations qu'on peut donner donc, dans cette période de chaleur intense.
3: Et ces recommandations, elles sont importantes. Pour ce qui est maintenant des collectes, je vous propose qu'on découvre ce qui nous est proposé, entre autres par les associations de donneurs de sang à travers le département des Vosges, pour ce mois d'août.
4: Le lundi 24 août, à l'Iffol-le-Grand, à la salle des fêtes, de 16h à 19h30. Le jeudi 27 août, à Bulgnéville, à la salle des fêtes, de 16h à 19h30. Le jeudi 27 août, à Dompère, à la salle polyvalente, de 16h à 19h30. Le vendredi 28 août, à Rambervillers, au centre technique municipal, de 15h30 à 19h30. Le vendredi 28 août, à Cornimont, à la salle des fêtes, de 16h à 19h30. Et le lundi 31 août, à Saint-Amé, à la salle polyvalente, de 15h30 à 19h30.
3: Alors pour toutes les personnes qui souhaitent en savoir davantage sur le don de sang, les collectes qui existent à travers non seulement notre département, mais aussi plus largement, où est-ce qu'on peut se renseigner? Rappelez-nous un site internet, et puis je crois qu'il existe un numéro de téléphone national pour le don de sang.
4: Donc du site internet dondesang.ess.santé500.fr, l'application don de sang, et puis le 0800 109 900.
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1: Bonjour, vous entendrez aujourd'hui des œuvres de Guillaume Bousignac, qui est un musicien français du XVIIe siècle. On ne connaît ni la date de sa naissance, ni celle de sa mort, mais il est probablement contemporain de Schütz ou Schein, et certainement né sous le règne d'Henri IV. Ce compositeur demeura dans l'oubli pendant quelque 250 ans, et une fois découvert, sa musique resta pratiquement ignorée pendant encore 50 ans. N'étant attaché ni à la cour, ni à la chapelle royale, il n'était pas publié par Ballard, unique détenteur de l'édition musicale à cette époque, d'où son isolement du courant principal de la musique française du XVIIe siècle. Les renseignements sur sa vie et sa carrière sont très rares et fragmentaires. Une note du manuscrit de Tours nous apprend que Bousignac a composé le motet « Ô mort, eros mors toi », c'est mal prononcé, mais voilà, à l'âge de 17 ans, alors qu'il faisait partie du chœur de Narbonne. Nous avons également trace d'un paiement qu'il aurait reçu en qualité de maître de musique du chœur de garçons à Grenoble en 1609. Deux motets semblent attester le retour de Bousignac en Languedoc vers 1625. Pour commencer, voici donc le motet dont je vous ai parlé tout à l'heure, « Ô mors, eros mors toi », qu'il composa à l'âge de 17 ans. C'est la mise en musique de la première antienne pour les laudes du Samedi Saint. Cette œuvre est interprétée par les pages de la chapelle et les arts florissants dirigés par William Christie. Et cette œuvre sera suivie du Salve Jesu Pii Sime et puis du Jubilate Deo.

Vous avez entendu les pages de la chapelle et les arts florissants dirigés par William Christie qui vous ont interprété successivement trois motets de Guillaume Bousignan.

Et maintenant, voici quatre autres motets. Le premier est Ecce Homo, qui est un dialogue opposant la voix solo de Pilate et le chœur, puis Unus ex vobis, où vous remarquerez de longs « hélas » tenus par le chœur, accompagnant le récitatif de Jésus. Puis le « in pace in idipsum » et pour terminer le très beau « a plange » qui évoque les soupirs et les gémissements du texte qui dit « ah, pleure, fille de Jérusalem ».

Vous entendiez quatre motets de Guillaume Bousignac, interprétés par les pages de la chapelle et les arts florissants, dirigés par William Christie. Je vous propose, toujours du même compositeur et avec le même ensemble, un Te Deum pour double chœur.

C'était un tédéum de Guillaume Bousignac, interprété par les pages de la chapelle et Zar Florissant, évidemment dirigé par William Christie. Avec ce bel ensemble, vous entendrez pour terminer notre émission encore deux motets de Guillaume Bousignac. Tout d'abord, Vulnerasti cor meum. C'est l'un des trois seuls motets de tout le répertoire de Bousignac où l'on relève d'importants passages en écriture chromatique et en particulier sur les mots exprimant la douleur comme vulnerasti qui vient du verbe blesser ou sur le mot spina qui signifie épine. Et nous terminerons sur un alléluia. La structure de cet alléluia est la plus complexe parmi celles de toutes ses œuvres car les quatre motifs du refrain apparaissent dans des combinaisons variées.

0: Toute cette émission était consacrée à Guillaume Bousignac, compositeur français du XVIIe siècle, et les différents motets ainsi que le Tédéum étaient interprétés par les pages de la chapelle et les arts florissants sous la baguette de William Christie. Au revoir.
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1: Bonjour à tous, l'essentiel de l'actualité avec la campagne pour la présidentielle de l'an prochain qui s'accélère. À Grenoble, les écologistes ont clôturé leur journée d'été en affichant l'urgence climatique après les canicules et incendies de cet été. De son côté, Édouard Philippe, lui, est en déplacement à Mayotte où il hausse le ton sur l'immigration. Il prône la fin du droit du sol et du droit d'asile dans le département. On en sait plus sur le suspect dans le meurtre de l'influenceuse Sonia Bellina. L'homme de 32 ans a été confondu grâce à la géolocalisation de son bracelet anti-rapprochement. Il est situé au contact de la victime la nuit du meurtre. Déjà connu pour des violences conjugales, il a été mis en examen pour assassinat et placé en détention hier. Nouvelle frappe russe en Ukraine, au moins 2 morts la nuit dernière, notamment à Kiev. De nouvelles attaques après le bombardement d'un centre commercial hier. Le bilan s'élève à au moins 19 morts et 130 blessés dans la ville natale de Volodymyr Zelensky. Le président ukrainien dénonce un acte terroriste. Et puis en foot, on dispute la première journée de la nouvelle saison de Ligue 1 ce week-end. Lens reçoit Auxerre aujourd'hui à 17h15 avant le multiplex ce soir à 20h45. L'OM a renversé Strasbourg 4-0 hier soir au Vélodrome.

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1: Cadre de sa programmation estivale, la commune de Thaon-les-Vosges vient nous présenter ses rendez-vous et nous sommes en compagnie de Manon Petitjean, chargée de communication de la commune, pour faire le point sur les dates qui approchent pour ce mois d'août. Le mois d'août se termine avec la 4e édition de la Grande Course Colorée. Est-ce que vous pouvez nous en rappeler le principe ?
2: Alors la Course Colorée, c'est une course solidaire pour une bonne cause puisque ça sera septembre en or. Donc départ de la course à 14h30 au niveau de l'allée de l'usine le dimanche 30 août. Alors un kit participant sera donné au niveau de l'inscription. Il y aura un van à bière avec une microbrasserie artisanale, une ambiance conviviale, accessible à tous. Pour les tarifs, c'est 10 euros pour les adultes et 2 euros pour les enfants de moins de 14 ans.
1: Et vous l'avez dit, c'est donc une opération solidaire pour Septembre en Or. Ça veut dire que les fonds collectés seront remis à des associations qui luttent contre les cancers des enfants ?
2: Tout à fait. C'est ça, c'est le but de cette grande course colorée.
1: Eh bien, puisqu'on parle de course, on va parler ensuite de sport, puisque la rentrée approche à grands pas et il faut déjà se préparer. Alors, on parle de sport, mais également d'associations. Ce n'est pas que les associations sportives qui se réunissent au début du mois de septembre.
2: C'est ça. Donc, on fait la fête du sport le samedi 5 septembre de 10h à 16h au Stade Seyer et il n'y aura pas effectivement que des associations sportives. Il y aura des associations culturelles, toutes les associations taonaises pour les enfants ou même les parents ou même les adultes qui souhaitent venir découvrir un sport pour cette année 2026-2027.
1: Et puis, on va poursuivre le lendemain puisque la fête des parcs a lieu justement ce jour-là. Un rendez-vous, là encore, à ne pas manquer.
2: Oui, tout à fait. Alors, notre fête des parcs, elle revient pour une énième édition. Alors, elle devait avoir eu lieu en juin, sauf que, voilà, à cause de la canicule, on a dû repousser un peu cette date. Mais c'est pas grave, parce que du coup, on vous attend toujours au plus nombreux dans les parcs de la Rotonde, voilà, le dimanche 6 septembre, de 11h à 18h. Donc, il y aura des animations, des ateliers pour les petits, pour les grands. Il y aura de la musique avec le groupe The Steel Boys. Il y aura des structures gonflables, un mime, un clown. Enfin, il y aura quand même pas mal de choses dans les parcs de toute la journée et ça sera l'occasion de s'exercer à plein d'autres petits ateliers. Enfin, c'est vraiment sympa cette journée-là.
1: Donc, il faudra bien entendu se tourner vers la commune de Thaon-les-Vosges pour en savoir davantage. Et justement, pour ceux qui nous écoutent et qui souhaiteront en savoir davantage sur cette programmation et les autres rendez-vous qui sont organisés à Thaon-les-Vosges, où est-ce qu'on peut se renseigner ? Laissez-nous un site internet et un numéro de téléphone.
2: Oui, alors vous pouvez tout simplement retrouver toutes les actualités de la ville de Thaon-les-Vosges sur le Facebook Ville de Thaon-les-Vosges et sur l'Instagram Ville de Thaon-les-Vosges. Sur le site internet www.thaon-les-vosges.fr, rubrique actualité ou agenda, c'est toujours mis à jour et vous en saurez toujours plus sur tous les événements de la ville. Et sinon, on reste très actif aussi sur le TikTok, sur LinkedIn et voilà.
1: Et il est possible de vous joindre également par téléphone ?
2: Ah oui, tout à fait. Vous pouvez nous joindre au 0329 39 15 45 et vous demander Manon au service communication.
3: Le Théâtre du Peuple a une programmation estivale complète pour cet été. Nous sommes en compagnie de Marie Cassal pour en parler. Vous êtes la directrice déléguée du Théâtre du Peuple de Bussan, donc ce mythique théâtre qu'on connaît tous dans les Vosges. Et la programmation court du 16 juillet au 13 septembre cette année. On passe cette fois-ci à la fin du mois d'août, le 29, avec À la recherche de temps de cam notamment. Expliquez-nous, c'est quoi alors ?
4: Le 29, ça va être la journée qui va clore l'été, le mois d'août. Et là, c'est une grande journée. On commence avec un 7e épisode d'Hérité des Brumes, un peu. C'est À la recherche des temps de cam, qui est une enquête théâtralisée, réalisée par Alix Fournier-Pitaluga et Sandrine Pires. Elles sont parties à la recherche des femmes qui avaient fait ce théâtre, parce que le théâtre du peuple, on le connaît, le théâtre de Maurice Potcher, mais en fait, c'est aussi le théâtre de Camille de Saint-Maurice, mais c'est aussi toutes les femmes qui ont travaillé et qui ont fait ce théâtre. C'est une très belle enquête qu'on avait présentée aux Journées du Matrimoine l'année dernière, qui ont été tellement sollicitées qu'on a décidé de le représenter cette saison. Ensuite, à 15h, on va projeter le film Planète Bussan, le théâtre du peuple, de Bastien Simon. Bastien est un réalisateur qui a fait un reportage pendant les 130 ans et le jubilé. Très joli film à 15h. Et on termine en musique, avec Léopoldine HH, qui vient faire un concert et qui terminera sur une soirée DJ7 Méta Myrtille. Ça va être très joyeux comme journée.
3: Vous aviez parlé des journées du patrimoine un peu plus tôt dans l'interview. On y a droit encore cette année, évidemment, donc les 12 et 13 septembre.

0: En fonction de ce qu'on veut voir et assister, les tarifs sont différents. On va peut-être pas tous les détailler, mais pouvez-vous nous expliquer un peu comment ça fonctionne et où on peut réserver ?
1: Vous avez les éphémères. Là, on est sur des tarifs un peu plus simples. On est en placement libre dans le Théâtre du Peuple. Le Souffle du Berger, les concerts de souffle collectif et le Prélude de Pan seront à 20 et 15 euros. Histoire des ruisseaux à la recherche de temps de cam, 15 et 12 euros. Et puis, vous avez le bal, les concerts et tout qui sont entre 5 et 4 euros.
0: Si on souhaite se renseigner ou réserver, est-ce que vous avez peut-être un site internet ou un numéro de téléphone ou des réseaux sociaux pour vous joindre ?
1: Vous pouvez appeler la billetterie et notre magique Gisèle qui vous répondra au 03 29 61 50 48. Le Théâtre du Peuple a un site internet, théâtredupeuple.com. Vous nous retrouvez aussi sur Facebook et sur Instagram.
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0: quatrième jour de l'année et on souhaite une bonne fête à tous les Fabrice. Ce samedi, fraîcheur marquée, ciel changeant et quelques ondées sont les ingrédients de cette journée. Au réveil, le ciel est nuageux sur l'ensemble du département, plus encombré encore sur les hauteurs jérômoises. L'après-midi de la bruine se déclenche par endroits du massif jusqu'à Mirecourt et Châtel-sur-Moselle. Le ciel est très nuageux sauf à l'ouest où les éclaircies dominent. En soirée puis durant la nuit de samedi à dimanche, le ciel se découvre progressivement. Un mot sur les températures, les minimales tombent entre 10 et 13 degrés, les maximales accusent une nette baisse par rapport à la veille, elles n'atteignent plus que 17 à 18 degrés à Gérardmer et la Bresse, 19 à 20 du Piémont Vosgien à la Haute-Vallée de la Moselle et 21 degrés en plaine. Côté vent, d'ouest à nord-ouest, il reste faible, avec des rafales à 30 km/h vers Xertigny et le col de Bussan. Pour la journée du lendemain dimanche, le temps redeviendra sec et la nuit sera encore fraîche. Côté ciel d'abord, la matinée s'annonce peu nuageuse sur tous les secteurs. On note tout de même un voile de la préfecture aux Hauts-de-Vosges. Quelques nuages circuleront l'après-midi sans donner de pluie. La soirée et la nuit suivante conserveront ce ciel peu chargé. Le temps est globalement beau. Place aux températures. Les minimales descendront encore entre 9 et 10 degrés. Les maximales remonteront de 2 à 3 degrés, de 20 à Gérardmer jusqu'à 23 degrés dans la plaine et l'ouest vosgien. Le vent pour finir, il basculera au nord-est et restera relativement faible. Pour la suite de la semaine, lundi serait plus doux avec jusqu'à 27 degrés, mais sous un ciel bien voilé. Les averses reviendraient mardi et les nuits redeviendraient douces autour de 18 degrés. D'ici là, vous pouvez retrouver toute l'information météo sur notre site internet radiocristal.org.
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1: La cigarette tue tout doucement, 250 milliards de morts par an. 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
2: Bonjour à tous, j'espère que vous avez passé une excellente semaine et que si jamais vous avez un coup de fatigue ou autre, et ben passez un bon moment avec nous, ça va vous détendre. Aujourd'hui, on va aborder le sujet de la sagesse avec le pasteur Philippe Leduc. Bonjour Philippe.
3: Bonjour Nafi.
2: Ça va ?
3: Très bien, et toi ?
2: Ça va, t'as passé une bonne semaine ?
3: Oui.
2: Et avec le pasteur Pascal Rodet. Comment vas-tu, Pascal ?
4: Bien, merci.
2: Bien ? Pas oui, trop fatigué ?
4: Un petit peu, mais petit peu, hein. La sagesse voudrait que justement on aille un peu se reposer, hein, mais c'est pas encore.
2: Je suis complètement d'accord avec toi. Alors, manquer de sagesse, c'est compliqué quand même, la sagesse. Et ça incombe quoi ? Je vais te demander si ça ne te dérange pas, Philippe, de me lire Éphésiens 5, versets 1 à 6.
3: Vous êtes les enfants que Dieu aime, eh bien, imitez-le. Vivez dans l'amour comme le Christ. Il nous a aimés et il a donné sa vie pour nous, comme une offrande et un sacrifice agréable à Dieu. Vous appartenez à Dieu. Donc, chez vous, on ne doit même pas entendre parler de certaines choses. Par exemple, faites toutes sortes d'actions immorales et mauvaises. Cherchez à avoir tout pour soi. Pas de paroles grossières, ni stupides, ni sales, cela ne se fait pas. Mais quand vous parlez, faites-le plutôt pour remercier Dieu. Vous devez savoir ceci, ceux qui mènent une vie immorale ou mauvaise ne participeront pas au royaume du Christ et de Dieu. Les gens qui veulent tout pour eux n'y participeront pas non plus. En effet, tout vouloir pour soi, c'est une façon d'adorer les faux dieux. Personne ne doit vous tromper avec des paroles creuses. À cause de tout cela, la colère de Dieu vient sur les gens qui refusent de lui obéir.
2: Alors déjà, je ne savais pas que Dieu pouvait se mettre en colère contre nous. Mais il se met en colère uniquement si on n'obéit pas à ses commandements ?
3: Alors quand on pense colère, on pense tout de suite à quelqu'un qui ne nous aime pas et qui se met en colère. Hein, mais il y a des colères qui viennent comme un parent se met en colère contre son enfant parce qu'il sait que c'est important. Ça fait partie de l'éducation. Alors, je ne dis pas qu'il faut taper, hein, mais une colère, c'est quelque chose de fort, d'intense, en effet, et qui fait réagir la personne. Parce que quand on voit quelqu'un qui est en colère, on est,
2: oui.
3: Hein, on est un peu choqué, hein. Interloqué. Ça, notre attention est tout de suite mise en avant. Donc, ça fait partie de l'éducation. Si les enfants, si les parents ne disaient rien à leurs enfants, les laissaient tout le temps faire des choses, l'enfant ne saurait pas dans quel monde il vit et qu'est-ce qu'il est bon de faire et pas bon de faire. Donc il y a ce qu'on appelle des saines colères, oui. Celles qui sont là pour éduquer et pas pour amoindrir la personne.
2: Pascal, au-delà de la colère, désobéir, on sait que ça ne sait pas faire preuve de sagesse, mais est-ce qu'on peut le faire sciemment ou inconsciemment ?
4: Ah, je pense qu'il y a les deux, quelque part. On peut le faire inconsciemment parce que voilà, ça nous a échappé et il y a quelque chose que j'ai fait qui ne se fait pas. Hein. Alors, le basique, hein, je passe devant ma grand-mère et j'oublie de lui dire bonjour, de lui faire un bisou. Là, je sais que ça ne va pas le faire. Mais c'est inconsciemment dans le sens où voilà, j'étais dans d'autres pensées. Après, il y a ceux qui le font délibérément. Et là, c'est plus délicat. Hein. C'est à un moment donné se dire « Ah ouais, mais je suis en retard, il faut que je fonce avec ma voiture. Même si je vais dépasser la limitation de vitesse, allez, j'y vais. » Oui, mais là, c'est délibéré, raisonné. Mmh. Mais s'il arrive un problème, un accident, là, j'ai quand même causé, suite à une manque de sagesse de ma part et de réflexion, un accident. Donc ça, il y a les deux, forcément.
2: Philippe, est-ce que la colère peut être un frein avec Dieu ?
3: Si moi, je me mets en colère ?
2: Oui.
3: Dieu m'encourage à être vrai avec lui.
2: D'accord.
3: C'est-à-dire qu'il accepte qu'on puisse l'interpeller. Dieu va nous dire, tu peux crier à moi. Je préfère quelqu'un qui a du caractère, qui dit les choses, plutôt que quelqu'un qui n'ose pas. Hein. C'est quand on a une relation franche avec quelqu'un, qu'on ose lui dire des choses, que ça avance. Hein. Donc Dieu n'est pas contre le débat, de pouvoir parler, échanger, qu'on peut pleurer, on peut l'interpeller, voilà. Ça veut dire qu'il y a de la vie. Hein. Donc Dieu n'est pas contre cela. Après, il ne faut pas juste s'arrêter à cela, il faut, une fois qu'on a exprimé ce qu'on a sur le cœur, il faut passer au temps d'écoute. Donc un temps de silence, qu'est-ce que Dieu me dit ensuite? Comment Dieu va répondre à ma colère? Et la plupart du temps, Dieu va réussir à m'apaiser parce qu'il va me faire rentrer dans une autre sphère. Voilà. J'avais une vue à court terme, lui me fait voir autre chose, me fait comprendre des choses que je n'avais pas compris. Ça va m'apaiser. Donc il est à la source
2: de mon apaisement.
3: De mon apaisement.
2: Pascal, j'ai lu quelque part, je ne me souviens plus où, c'était dans un article que j'ai lu, il disait que Dieu, la seule prière à laquelle il était obligé, pas obligé, mais de dire oui, c'est si on lui demandait de la sagesse. Si on prie et qu'on demande à Dieu de la sagesse, est-ce qu'il va nous la donner obligatoirement?
4: Je crois que oui. En tous les cas, c'est arrivé à une personne dans la Bible à qui il a été accordé beaucoup de sagesse, c'est Salomon, et c'est lui qui l'a demandé en prière. Moi, je crois que c'est la base d'une bonne relation avec Dieu et avec les autres, la sagesse. Donc forcément, Dieu va être toujours à l'écoute de cette demande. Pour en revenir un peu à l'histoire de la colère, c'est normal qu'on soit en colère. Devant une injustice, on ne peut être que en colère.
2: Oui.
4: Devant quelqu'un qui est mort par accident ou même quelqu'un que l'on a tué, c'est normal qu'on soit en colère. Donc la colère est normale. La façon qu'on l'exprime peut être différente. Si elle est démesurée par rapport à ce qu'a été la raison de la colère, ben là, c'est la sagesse qui a manqué en disant « Attention, là, où est-ce que tu t'en vas, Pascal? Calme-toi. » Ça rejoint ce que disait Philippe. Faut demander à Dieu cette nécessité de se dire « Attends, Seigneur, là, ça va pas, là. Tu vois dans quel état je suis, là. Hein? » Et ça arrive à tout le monde. Je suis un très mauvais malade. Hein? Ma femme et mes enfants en savent quelque chose. Immobilisé pendant 2 mois, c'est à ce moment-là que je suis relativement en manque de sagesse. Donc dans mes paroles avec ma femme, avec mes enfants, c'est terrible. Mais c'est ni plus ni moins que un manque de réflexion en disant « Mais calme-toi, c'est pas parce que tu peux pas bouger pendant 2 mois que les autres doivent s'en prendre plein la figure. » Et ça demande en effet une bonne relation avec Dieu pour garder ce côté sagesse.
2: Pour approfondir les dires, est-ce que tu peux me lire Éphésiens 5, versets 8 à 14, s'il te plaît?
4: Avant, vous étiez dans la nuit, mais maintenant, en étant unis au Seigneur, vous êtes dans la lumière. Vivez comme des gens qui appartiennent à la lumière. Ce que la lumière produit, c'est toute action bonne, juste et vraie. Cherchez ce qu'il plaît au Seigneur. Les actions qui appartiennent à la nuit ne produisent rien de bon. N'y participez pas, au contraire, dénoncez-les. Oui, ce que ces gens-là font en cachette, on a honte d'en parler. Pourtant, quand on dénonce ce qu'ils font, leurs actions apparaissent en pleine lumière. En effet, tout ce qui apparaît clairement devient lumière. C'est pourquoi on dit « Réveille-toi, toi qui dors, lève-toi au milieu des morts et le Christ t'éclairera de sa lumière. »
2: Qu'est-ce que ça veut dire « éclairé par la lumière de Christ » ?
4: C'est ce qu'on disait à la fois tout à l'heure dans ce

0: Et c'est un peu ça ce que Dieu nous propose.
1: Mais Philippe, si tout d'un coup j'ai une faiblesse et que je ne suis pas éclairé, est-ce que ça veut dire que c'est perdu ?
2: Non, Dieu nous encourage, avant de faire toute action, à s'arrêter et il dit « faites un plan d'abord ». Donc commencez avant de vous lancer. C'est comme quelqu'un qui veut bâtir une maison. Il ne va pas se lancer tout de suite dans la construction, il va d'abord faire les plans et de longs mois d'études avant de commencer à poser le premier parpaing. De la même manière, Dieu nous dit, la sagesse, c'est aussi de prendre le temps de ne pas réagir, mais d'agir. Quand on est dans la réaction, c'est quand on se précipite. On ne prend pas le temps de réflexion. Et c'est souvent là qu'on fait des erreurs.
1: Est-ce que la sagesse est accompagnée, du coup, obligatoirement de la patience ?
2: Ça fait partie, oui.
1: Ça en fait partie. Ouais. Et quels sont les autres critères qu'on pourrait rajouter ? Patience ?
0: Mesure, je dirais. Ça, c'est le père qui parle. Quand il y a une bêtise de fait par un de mes gamins, enfin, qui ne sont plus gamins maintenant, mais qu'il faisait, OK, on va parler de ce qu'il y a, mais surtout, bien mesurer la réaction que je dois avoir.
1: Donc, la mesure, la patience, il y en aurait-il un dernier, un troisième ?
2: Après, il faut se laisser inspirer, ce que Dieu va me dire, hein, parce que comment je vais répondre à ce que je vois là. J'ai différentes manières de répondre.
1: Oui.
2: Certaines vont être constructives, d'autres vont casser l'autre. Alors je suis là pour l'aider.
0: Et puis il y a aussi un élément, ça dépend beaucoup des tempéraments des uns et des autres. Je vois qu'il y a un élément auquel je verrai dans la sagesse, c'est l'attention que je peux porter aux autres. Une parole de bienveillance, etc. Mais ça implique que mon caractère soit plutôt extraverti ou en tous les cas que je suis sensible aux personnes de l'extérieur. Mais oui, moi je trouve que ça fait partie aussi de la nécessité dans une sagesse.
3: Vous êtes pasteurs tous les deux. Au cours de votre ministère, est-ce que vous avez vu des transformations réelles que ce soit dans les personnes qui vous entourent, avec les personnes que vous avez suivies. Vous avez eu des bonnes ou des mauvaises transformations ?
2: Que des bonnes.
3: Il n'y a que des bonnes. Du coup,
2: non, j'ai le souvenir de quelqu'un, d'une jeune, hein, qui est venue me voir une fois, qui m'a expliqué son parcours. Une jeune qui avait grandi dans l'église et puis qui s'en était détournée pendant plusieurs années, qui avait voulu faire sa vie, faire ses expériences, etc. Un petit peu, voilà. Et le jour où elle est venue me voir, elle m'a dit, voilà, j'ai fait ces expériences, maintenant j'en suis revenue, et je me rends compte que voilà, ma vraie place, elle est ici avec Dieu et pas ailleurs. Et ça m'a touché, parce que voilà,
1: oui, c'est touchant.
2: C'était un parcours assez intéressant. Comme tu parlais du jugement tout à l'heure, on peut facilement juger les gens, on ne s'en rend pas compte, peut-être ils sont en train de vivre, pendant qu'on est en train de juger, ils sont en train de vivre une expérience formidable qui va les ramener vers Dieu après. Mais elles ont parfois besoin de vivre ce temps-là, de se faire leur propre expérience. En tout cas, pour cette personne, c'était cela.
1: C'est une belle histoire. Et toi, Pascal ?
0: Alors, il y a plusieurs expériences dans ce domaine, oui, en effet. Hein. J'en ai en tête une personne qui a pas mal souffert suite à des difficultés de famille, et en particulier la perte d'un mari. Et ça a toujours été très très compliqué, très tôt, se retrouver veuve avec deux enfants, c'est pas simple, une certaine colère quand même, et qui est légitime, hein. Et ça lui a permis, parce qu'elle connaissait un peu la Bible et Dieu, mais ça lui a permis de reprendre, j'ai envie de dire du début, sa relation avec Dieu, après avoir passé des moments très compliqués, de colère, de rancœur, etc. Mmh. Et une transformation qui est assez impressionnante, en disant maintenant, oui, mais oui, ça fait partie du péché, des difficultés, la mort, elle vient, mais voilà, il propose de continuer à vivre, à apporter aussi du bien autour, et c'est un cadeau que je veux continuer à offrir à ceux qui sont autour de moi. Et j'ai trouvé ça très, très fort, très sympathique.
1: Merci d'avoir partagé ces expériences avec nous. Merci d'avoir regardé ou écouté. On vous souhaite de passer une excellente semaine et avec sagesse, de préférence. Hein. Bonne semaine à tous.

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2: Delaïa. Voilà un nom qui peut nous surprendre, qui peut nous paraître bizarre, mais qui a une signification intéressante et qui veut dire « le Seigneur, le Dieu d'Israël, a délivré ». Et le personnage, même si on ne connaît pas grand-chose de sa vie, vit à une époque dans des situations où il est intéressant que ce message-là soit transmis, que Dieu est celui de la délivrance, qu'il a déjà délivré dans le passé, et donc qu'il peut aussi délivrer dans l'avenir. En effet, quelles sont les circonstances de la vie de ce personnage ? Eh bien, nous sommes à une époque très troublée, environ 600 ans avant Jésus. Nous sommes à la cour des rois de Juda, donc à Jérusalem. Le roi qui est sur le trône à cette époque s'appelle Joachim, et il se sent menacé par les armées, et qui sont les armées qui, disons, terrorise un petit peu les populations du Proche-Orient de cette époque, qui sont celles de l'Empire néo-babylonien, dirigé par celui qui en deviendra le premier empereur, Nebuchadnezzar. Et à la cour de ce roi, Joachim, il y a plusieurs personnages qui appartiennent aux familles nobles, et Delaïa est l'un de ces personnages. Il est membre de la cour, il est conseiller du roi, il participe à un certain nombre de rencontres du gouvernement pour prendre des décisions importantes. Et puis, en face de ces personnes, il y en a une autre qui est peut-être encore mieux connue des lecteurs de la Bible, c'est Jérémie, le prophète Jérémie, celui dont on dit qu'il pousse des jérémiades, qu'il est toujours à pleurer, et qui a en fait écrit un livre, entre autres, qui s'appelle le livre des Lamentations de Jérémie, lorsque la capitale, Jérusalem, sera prise et détruite, ses habitants massacrés ou déportés. Jérémie est en train de dire à ce peuple et en train de dire à ce roi ce que Dieu lui révèle. Et ces révélations ne plaisent pas. Jérémie est persécuté, menacé. Un jour, Dieu lui dit « Tu vas rassembler tous les messages que je t'ai donnés et tu vas aller les lire en place publique. » Jérémie le fait. Mais lorsqu'il le fait, il est arrêté par les serviteurs du roi, son livre est confisqué et va être lu devant le roi. Et au moment de cette lecture, Delaïa est là, en présence du roi, et il va écouter comme les autres. Et lui, dont le nom veut dire « l'Éternel a délivré », va écouter cette lecture et va être très surpris de la réaction du roi. Le roi Joachim demande que chaque fois qu'une partie du rouleau est déroulée et est finie, dont la lecture est terminée, il va demander que l'on coupe cette partie et que l'on la jette dans un feu qui est allumé dans la cheminée du palais royal. Et Delaïa va protester, va dire « Non, je ne suis pas d'accord, on ne doit pas faire ça. Si c'est vraiment Dieu qui parle par Jérémie, il faut respecter ce prophète, il faut respecter cet écrit. » Il faut essayer d'écouter ce que Dieu a à nous dire, parce que seul Dieu peut nous délivrer de la circonstance dans laquelle nous sommes. Mais le roi n'écoute pas Delaïa. Il va finir de brûler totalement le livre que Jérémie a écrit et qui lui a été confisqué. On ne sait pas ce qu'il est devenu de Delaïa après cet événement. Mais en tout cas, cet acte, qui est le seul que nous connaissons de son histoire, est un acte courageux, qui méritait d'être raconté, d'être connu, parce que nous avons tous aussi à apprendre le courage de tenir pour nos positions, pour nos convictions, même lorsque nous risquons d'être menacés. Vous trouverez cette histoire racontée dans le chapitre 36 du livre du prophète Jérémie.
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2: Quand on dit « elle compte 32 printemps », cela signifie « cette femme a 32 ans ». Mais pourquoi, lorsqu'il s'agit des années humaines, évoque-t-on le printemps ? On dit « elle compte 32 printemps », mais on n'aurait pas idée de dire « elle compte 32 étés ». Pourtant, l'été, c'est une grande saison. Et l'automne n'est pas moins beau. Si on disait « elle compte 32 automnes », non, décidément, ça ne va pas. Pour évoquer nos années qui passent, on s'en tient au printemps. Pourquoi ? Parce que le printemps est la saison de l'espérance. Tout le monde regarde vers les jours qui s'annoncent. Mais attention, si la vie, ce matin, vaut la peine d'être vécue, c'est parce qu'au-dessus du printemps de l'année, il y a le printemps de la foi, la saison immense de l'espérance sans saison. N'est-il pas merveilleux de pouvoir dire que j'ai 32 printemps, 55 ou 80, ce que j'ai surtout, c'est le printemps de Dieu.

0: Et bienvenue pour cette nouvelle émission dans notre série sur l'histoire des Vosges. Et on va s'intéresser, avant de revenir dans notre découverte d'Épinal aujourd'hui, on va remonter un petit peu le temps avec notre invité Jacques Grasser. Bonjour.
1: Bonjour.
0: Je rappelle, vous êtes agrégé d'histoire et avec vous, eh bien, nous avons fait la présentation des derniers millénaires de notre histoire. Et avant de conclure cette série sur l'Épinal d'aujourd'hui, je voulais revenir avec vous sur ce qu'on va appeler un petit peu les pourtours spinales. Et on a discuté un petit peu de cette construction, de cette retenue d'eau à Bouzet, appelée que ce soit barrage, que ce soit lac, étang, les différents noms qu'il a pu porter. Depuis quand existe cette structure ?
1: Alors, c'est une structure qui est d'actualité, évidemment, puisque on a la véloroute qui passe pas très loin, le long du canal, ce qu'on appelle le canal des Vosges aujourd'hui, hein, ex-branche sud du canal de l'Est, qui vient depuis la Meuse en direction de la Saône, en passant par la Moselle. Je crois qu'on l'avait déjà d'ailleurs un petit peu évoqué. C'est dans l'agglomération d'Épinal, donc au nord-ouest d'Épinal, que ce canal des Vosges franchit ce qu'on appelle la ligne de partage des eaux entre le bassin de la Moselle, d'une part, donc à l'est et au nord, et puis le bassin de la Saône, à l'ouest et au sud. Donc pour franchir cette hauteur, ben il faut des écluses, hein, c'est le principe même de ces ouvrages construits par l'homme, des écluses, et il y a donc de nombreuses écluses côté Moselle et de nombreuses écluses côté Saône. Chaque fois qu'un bateau passe dans une écluse, eh bien ma foi, il faut remplir cette écluse ou la vider, selon le sens de marche du bateau. Et donc c'est le volume même d'une écluse qui va disparaître. Il faut donc que sur le point haut, on ait un moyen de pouvoir ravitailler ce canal, ces écluses, en eau. Donc d'où la construction en 1881-1884, de ce réservoir de Bouzet, comme on l'appelait. Alors aujourd'hui, on dit plus pompeusement un lac. D'ailleurs, c'est le plus grand lac des Vosges. Hein. Il est plus grand que Gérardmer, quand il est plein. Et donc, on a construit à cet endroit où il y a la réunion de plusieurs petites vallées, dont la vallée de la Vière, qui est une petite rivière qui est un affluent de rive gauche de la Moselle, jette dans la Moselle à Nomcy, mais on a aussi la petite vallée qui vient de l'étang de la Comtesse, hein, à l'est, et puis la petite vallée aussi qui vient depuis ce qu'on appelle le lieu-dit l'Abbaye, à l'ouest. Puis un certain nombre de sources à terre, mais ce n'est pas suffisant pour remplir ce lac réservoir. Et donc, on a été chercher l'eau, c'est un ouvrage tout à fait extraordinaire, on a été chercher l'eau dans la Moselle, à Saint-Étienne-lès-Remiremont, de façon à avoir, sur presque 50 km de long, une pente minimum qui permet quand même à cette rigole de couler doucement en direction du lac réservoir de Bouzet. Alors, ça a été un travail gigantesque, hein. Il faut quand même se rappeler quand même que dans les années 1880, on n'a pas les engins modernes d'aujourd'hui. Une grande partie du travail se fait à la main, hein, pour creuser et aménager cette rigole d'alimentation qui passe le long de la rive gauche de la Moselle, en hauteur. Hein. On la voit, par exemple, quand on va au cimetière américain, pas juste à côté. Et puis passe par des ouvrages d'art importants, des siphons. Hein, il faut imaginer creuser des siphons pour franchir une hauteur, comme par exemple on le voit aux Roches de Lima, hein, Épinal. Vous avez la rigole d'alimentation qui arrive juste en face des Roches de Lima, puis elle disparaît dans un tunnel. Et en fait, c'est pas un tunnel, c'est un siphon qui permet de franchir cet obstacle. Puis à d'autres endroits, il y a des tunnels. Hein, de plusieurs centaines de mètres de long, qui permettent de franchir aussi ces collines. Donc un énorme travail, et qui fonctionne bien, c'est une machine hydraulique. Et puis à l'autre bout, eh bien, ma foi, ce réservoir qui contient actuellement, d'ailleurs, il est plein toujours à l'aube de l'été, hein, au printemps, il est généralement plein avec les pluies d'hiver. C'est de l'ordre de 7,5 millions de mètres cubes. Derrière cet énorme ouvrage, cet énorme barrage poids, hein, qui est là, que chacun connaît, hein, puisqu'on va s'y promener maintenant que c'est très bien aménagé tout autour. Et il y a des vannes qui permettent d'envoyer l'eau à la demande dans ce qu'on appelle le bief de partage de ce canal des Vosges. Alors, le bief de partage, bah, c'est la partie supérieure du canal. Donc, quand on va vers l'est, eh ben, on redescend en direction de Golbey vers la Moselle. Et quand on va vers l'ouest, ou le sud-ouest, on redescend en direction de la Saône. Donc, entre les Forges et Girancourt, eh bien, le canal est dans sa partie supérieure, et c'est là que l'on va injecter de l'eau. Ce qui signifie que, quand vous êtes devant le lac de Bouzet, tous ces millions de mètres cubes qui sont là, il y en a la moitié qui s'en va vers la Moselle, le Rhin et la mer du Nord, et l'autre moitié qui s'en va vers la Saône, le Rhône et la Méditerranée. Hein, voilà.
0: 50-50.
1: Voilà, exactement, parce qu'un bateau, il monte d'un côté, il redescend de l'autre, ou vice-versa. Hein, donc, il y a effectivement 50-50.
0: Et donc, ce barrage ne sert pas de réserve d'eau pour la consommation humaine, mais bel et bien pour le canal. Il y a eu donc ce drame assez particulier, à peine, on peut dire, par rapport à l'histoire de la berge, quelques années finalement après sa construction. On sait aujourd'hui, bien entendu, à quoi est dû cet accident.
1: Oui, alors, effectivement, il y a eu un premier barrage qui a littéralement explosé un matin de 1895.
0: Il était de même importance que celui d'aujourd'hui.
1: Il renfermait à peu près la même, un peu moins de quantité d'eau, mais sur un barrage qui était d'une toute autre conception que le barrage. C'était un mur en fait. C'était un mur un peu plus large en bas qu'au-dessus, mais c'était véritablement un mur. On en a d'ailleurs des photographies abondantes là-dessus. Et ce mur a été mal fondé. Donc il y a eu des infiltrations d'eau en dessous de ce mur et qui ont permis à ce mur de commencer à se déformer en partie centrale et à littéralement glisser quoi, avec une flèche de plusieurs dizaines de centimètres. Donc il y a eu des fuites, alors on a réparé ces fuites tant bien que mal, on a consolidé ce barrage à la fois en amont et en aval. Mais ça n'a pas suffi parce que les problèmes de départ ne pouvaient pas être résolus de cette manière-là.
0: Et donc, c'était le problème de conception. En fait.
1: C'était les problèmes de conception. Et donc, en 1895, il a explosé. Il y a eu deux grandes catastrophes en France de barrages, de ces très grands ouvrages. Il y a d'abord Bouzet, la catastrophe de Bouzet, et la catastrophe à Fréjus, le barrage de Malpassé, il y a maintenant une quarantaine d'années. Hein. Voilà, c'est les deux grandes catastrophes, et ce sont des ouvrages qui sont très fortement surveillés. Donc, à l'époque, il avait emporté la voie ferrée, le canal, la route, etc. Il a fallu plus un grand établissement national de pisciculture, qui était juste au pied de ce barrage, qui a été un établissement de pisciculture qui avait été ramené de Haguenau, en Alsace occupée, pour être à cet endroit-là. Il ne faut pas oublier que la construction du canal de l'Est, c'est une construction qui date de l'après-guerre de 1870, pour remplacer la circulation nord-sud du Rhin. On a fait un canal à l'ouest de la frontière, de façon à pouvoir continuer à naviguer du nord au sud de la France.
0: En territoire français.
1: En territoire français. Donc on a reconstruit un petit barrage sur les ruines de l'ancien. On a reconstruit la partie centrale explosée, mais beaucoup plus bas. Hein, c'est tout petit. Et au lieu d'avoir 6,5 millions à 7 millions de mètres cubes, on pouvait en avoir simplement 1,5 million, ce qui n'était pas suffisant pour pouvoir ravitailler les écluses, en particulier côté Golbey, puisqu'il y a quand même plus d'une dizaine d'écluses de ce côté-là. Et donc on a construit ce qu'on appelle une usine élévatoire à la limite de Golbey et d'Épinal, en face de l'actuel magasin Intermarché, le bâtiment existe toujours. Donc c'est une usine qui pompait l'eau dans la Moselle et qui refoulait cette eau, donc d'où le nom d'usine élévatoire, en direction des écluses du côté des Forges. Hein.

0: au fond, on la voit complètement, hein, cet énorme mur incliné. Et puis côté lac, bon, on l'a vu quand le lac était presque à sec, donc on peut mesurer exactement visuellement l'importance de cet ouvrage, donc, qui permet de ravitailler les écluses donc, côté Moselle et côté Saône. Voilà. Et ça a permis aussi de développer les loisirs, puisque c'est à partir du moment où ce barrage est édifié, en cours de construction, qu'il va y avoir finalement des agriculteurs qui vont vendre leur terrain progressivement. On va y construire donc des abris de pêche, des petites maisons dans un premier temps, généralement des gens d'Épinal, hein, qui venaient à vélo jusque-là, et puis développement de la pêche dans les temps, avec les barques, etc. Et puis ensuite, développement des baignades, avec l'aménagement de plages, en particulier à la fin de la guerre avec les Américains, d'où la plage des Américains, on l'appelle. Et puis, cercle de voile aussi, qui s'est installé, donc avec quelques conflits avec les pêcheurs. Et puis, terrain de camping, il y en a deux maintenant, là, restaurant, etc. Et puis, le dernier aménagement, bah, c'est l'aménagement touristique des 7 km du tour du lac. Un très bel aménagement. Il a fallu quand même une bonne plus de 30 ans hein, pour arriver à ce résultat-là. Hein, entre les communes, etc. Pas toujours d'accord. Enfin, moi, je l'ai bien vécu. Tout ça, ça a été quand même un peu compliqué à certains moments, jusqu'au moment où on a débouché et où maintenant tout le monde est tout à fait heureux de cet équipement.
1: Alors pour conclure autour de ce barrage, on peut quand même préciser que la catastrophe de 1895 n'est pas prête de se reproduire ?
0: Ah ben ça, nul n'est prophète, hein, là-dessus, j'en sais rien du tout. C'est un ouvrage qui est très fortement surveillé, hein, bien sûr, il y a des appareils qui mesurent les déformations éventuelles, etc., les risques de faiblesse. Il est constamment donc surveillé, il est constamment rénové, il y a une galerie de visite à l'intérieur. Hein. Tous les 5 ans, tous les 10 ans, on profite de la baisse du niveau d'eau pour l'examiner sous toutes les coutures, hein, il ne faut rien laisser au hasard là-dessus. Voilà, bon, cela dit, bon, personnellement, je n'irai pas construire ma maison en dessous, mais enfin, chacun fait ce qu'il veut. Hein. Non, on peut imaginer quand même qu'avec les moyens d'aujourd'hui, on est capable quand même de prévenir toute faiblesse de ce type d'ouvrage. Hein. On sait faire quand même.
1: C'est-à-dire que ce qui s'est passé en 1890, c'était une erreur de conception. Là, dans le nouveau barrage, il n'y a pas ce type
0: Une erreur de conception, en sachant quand même qu'on est en 1880, hein, quand on construit ce barrage.
1: Ce sont les techniques de l'époque.
0: On n'a pas les moyens géologiques d'aujourd'hui. On n'a pas les moyens non plus des matériaux d'aujourd'hui. Hein. On commence seulement à cette époque-là de faire de la construction en béton, hein, en particulier dans les forts d'Épinal, hein, par exemple, c'est les premiers bétons, les bétons spéciaux. On ne fait pas encore de béton armé. Donc, il ne faut pas non plus jeter la pierre au concepteur. La grande erreur qu'il y a eu, c'est de voir persister. C'est-à-dire quand on s'est aperçu qu'il y avait des fuites, et des fuites importantes, là aussi, on a des descriptions hein, de tout cela. On a bricolé, quoi, on a mis des rustines. Et puis, voilà, c'est là où il y a l'erreur. C'est-à-dire qu'il aurait fallu, dès le départ, en voyant que ça ne fonctionnait pas, ben, il fallait reconstruire l'ouvrage. Hein, simplement, ce qui n'a pas été fait pour des raisons financières, probablement, puis chacun voulant se décharger des responsabilités. Alors, il y a eu un procès, puisqu'il y a eu quand même des dizaines de morts, hein, dans la veille de la Vière, jusqu'à Nomcy, hein, Domèvre-sur-Avière, Oncourt, etc. On a fait un procès, juste avant la guerre de 14, et l'État a été défendu par le futur président de la République, Raymond Poincaré, hein, qui était avocat de métier, qui est venu à Épinal plaider pour l'État, et l'État a été relaxé. Voilà.
1: Ça, c'est pour la petite histoire.
0: C'est pas la petite histoire, mais enfin bon.
1: Voilà, dans la grande histoire. Et une grande histoire que l'on n'a pas fini de découvrir. On s'intéressait aujourd'hui à la retenue d'eau de Bouzet, donc depuis 1881. Il y a encore d'autres choses qui ont changé à Épinal depuis la Seconde Guerre mondiale. Je vous propose, Jacques Grasser, qu'on puisse en parler dans une prochaine émission. Et pour cela, je vous dis à très bientôt sur nos ondes.

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2: Bonjour à tous, l'essentiel de l'actualité avec la campagne pour la présidentielle de l'an prochain qui s'accélère. À Grenoble, les écologistes ont clôturé leur journée d'été en affichant l'urgence climatique après les canicules et incendies de cet été. De son côté, Édouard Philippe, lui, est en déplacement à Mayotte où il hausse le ton sur l'immigration. Il prône la fin du droit du sol et du droit d'asile dans le département. On en sait plus sur le suspect dans le meurtre de l'influenceuse Sonia Bellina. L'homme de 32 ans a été confondu grâce à la géolocalisation de son bracelet anti-rapprochement. Il est situé au contact de la victime la nuit du meurtre. Déjà connu pour des violences conjugales, il a été mis en examen pour assassinat et placé en détention hier. Nouvelle frappe russe en Ukraine, au moins 2 morts la nuit dernière, notamment à Kiev. De nouvelles attaques après le bombardement d'un centre commercial hier. Le bilan s'élève à au moins 19 morts et 130 blessés dans la ville natale de Volodymyr Zelensky. Le président ukrainien dénonce un acte terroriste. Et puis en foot, on dispute la première journée de la nouvelle saison de Ligue 1 ce week-end. Lens reçoit Auxerre aujourd'hui à 17h15 avant le multiplex ce soir à 20h45. L'OM a renversé Strasbourg 4-0 hier soir au Vélodrome.
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1: Bienvenue dans ce bulletin de météo. On s'intéresse au temps de ce dimanche 23 août, c'est le 235e jour de l'année, et on souhaite une bonne fête à toutes les roses. Ce dimanche, retour du temps sec, ciel qui se dégage par endroits et matinée encore fraîche sont au programme. Au lever du jour, le ciel reste voilé sur l'ensemble du département, sans grande différence d'un secteur à l'autre. Dans l'après-midi, le ciel se dégage avec de belles éclaircies. Le cœur du département profite aussi de belles trouées lumineuses. Sur les Hauts-de-Vosges, la nébulosité demeure, malgré quelques passages nuageux. En soirée, puis durant la nuit de dimanche à lundi, le ciel est clair et peu nuageux sur tous les secteurs vosgiens. Un mot sur les températures, les minimales restent basses, comprises entre 9 et 10 degrés. Les maximales regagnent 2 à 3 degrés par rapport à la veille. Elle culmine à 20-21 degrés à Gérardmer et la Bresse, 22 du Piémont Vosgien à la Haute-Vallée de la Moselle. On notera jusqu'à 23 degrés en plaine. Côté vent, il tourne au nord-est et demeure faible sur tout le département, sans rafale notable à signaler. Pour la journée du lendemain lundi, le mercure grimpera nettement mais sous un ciel chargé. Côté ciel d'abord, la matinée débutera voilée sur le cœur du département et en hauteur, avec un peu plus de trouées du côté de la vallée de la Meuse. L'après-midi, le soleil s'installe partout, on note peu de nuages en altitude mais sans conséquence. La soirée et la nuit suivante retrouveront un ciel voilé sur la plaine et le cœur des Vosges, avec un beau temps peu nuageux sur les Hauts-de-Vosges. Place aux températures, les minimales remonteront entre 11 et 13 degrés, les maximales bondiront nettement jusqu'à 27 degrés en plaine et sur la préfecture, ainsi que 25 à 27 degrés sur la Perle des Vosges. Le vent pour finir, il restera faible et de secteur nord-est. Pour la suite de la semaine, les averses seraient de retour mardi avec des nuits qui resteraient douces autour de 18 degrés. Mercredi confirmerait cette douceur avec des maximales grimpant jusqu'à 29 degrés. D'ici là, vous pouvez retrouver toute l'info météo sur notre site internet radiocristal.org.
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1: À Domrémy, à la maison natale de Jeanne d'Arc. Ce site nous ouvre ses portes pour nous annoncer ses nombreuses propositions pour cet été. Et pour cela, nous sommes en compagnie de Pierre Suaire. Vous êtes médiateur culturel. Pour commencer, on va vous demander de nous rappeler comment se configurent les différents sites sur Domrémy et à quel moment on peut les visiter.
2: Mais oui, pour toutes celles et tous ceux qui ne connaîtraient pas la maison de Jeanne d'Arc, évidemment, il y a énormément de choses à découvrir sur l'histoire de Jeanne d'Arc, de ce personnage majeur de l'histoire de France. C'est un site qui est ouvert tout l'été en continu de 10h à 18h30. Donc n'hésitez pas à venir tous les jours de 10h à 18h30 sans interruption. Il y a non seulement la maison natale de Jeanne d'Arc, un élément de patrimoine historique qui est remarquable évidemment dans l'Ouest vosgien. Juste à côté, il y a aussi le centre d'interprétation. Il y a tout un espace d'explication sur le personnage de Jeanne d'Arc, son histoire, son parcours et pourquoi elle a autant marqué l'histoire. En plus de ça, à Domrémy, vous avez l'église, la basilique et le site archéologique gallo-romain de Grand à 20 km à l'ouest d'ici, donc ça fait une bonne sortie si vous voulez. Et puis on a aussi le musée Jeanne d'Arc de Vaucouleurs à 20 km au nord d'ici. N'hésitez pas, c'est très chouette.
1: En dehors des visites, on va dire en autonomie, vous proposez également des visites guidées ?
2: Exactement. Pendant tout l'été, tous les jours, on propose des visites guidées. Le matin, sur demande, s'il y a suffisamment de visiteurs, on a des agents qui sont disponibles pour répondre à des questions, pour proposer des petites visites commentées. Et puis l'après-midi, à 14h30, 16h, 17h, on propose des visites guidées qui permettent d'avoir l'essentiel sur Jeanne d'Arc, sur sa maison, sur le patrimoine, sur l'histoire de Domrémy. Et voilà, donc l'essentiel à connaître sur Jeanne d'Arc de manière guidée. Donc avec plus ou moins de monde, hein, c'est pas sur inscription, où vous venez vous présenter à l'accueil et puis vous vous dites que vous êtes intéressé par une visite guidée et puis on vous accueille avec plaisir.
1: Est-ce que cette année vous avez une nouvelle exposition ?
2: Alors cette année, pas d'exposition. On a toujours le parcours d'exposition permanente, avec tout un parcours sur le contexte historique, sur Jeanne d'Arc et ses représentations. On a également la projection d'un petit film, un film de marionnettes qui retrace la vie de Jeanne d'Arc, donc qui est un film de 45 minutes, qui s'inspire du roman de Mark Twain. Donc c'est une vision un petit peu romancée de la vie de Jeanne d'Arc à découvrir.
1: Avant de se quitter, on va vous demander de nous rappeler où l'on peut trouver votre programmation et puis votre numéro de téléphone.
2: Oui, tout à fait. Vous pouvez retrouver tous ces éléments sur nos pages Facebook, sur les sites culturels de Grand et de Domrémy, sur Internet, par exemple pour le site de la maison natale de Jeanne d'Arc, donc maisonjeannedarc.vauge.fr. Et également, si vous voulez des renseignements, n'hésitez pas par téléphone 03 29 06 95 86.
3: L'Office de tourisme de Bruyères-Vallon des Vosges vient nous annoncer sa programmation pour le mois de septembre. Évidemment, légèrement moins chargée qu'en plein été, mais on a quand même de belles choses au programme. Pour nous en parler, comme d'habitude, nous sommes en compagnie de Claire Bouilly. Claire, vous êtes la responsable communication au sein de cet Office de tourisme, et c'est toujours avec vous qu'on refait le point sur les animations à venir. Pour ce mois de septembre, on commence tout d'abord le 4 avec une visite qu'on connaît maintenant sur Bruyères.
4: Alors c'est une visite un peu atypique d'un producteur de champignons shiitake. Alors c'est un champignon qui vient d'Asie et qui est cultivé, en tout cas là à Champ-le-Duc, sur bois de chêne. Donc c'est vraiment une technique particulière parce qu'on peut le faire sur paille ou sur bois de chêne. Et là Marco Desmacon, ce producteur, a lui initié sa production sur du bois et c'est complètement atypique puisque les producteurs en France se comptent sur les doigts d'une main. Donc c'est quand même une visite très instructive où on découvre aussi toutes les propriétés de ce champignon qui a quand même de nombreuses vertus pour la santé. Et donc la visite sera proposée, comme vous l'avez dit, le vendredi 4 septembre à 15h, mais également, pour ceux qui ne sont pas disponibles à cette date, il y a une séance de rattrapage le jeudi 10 septembre. Donc bien sûr, c'est sur réservation auprès de l'Office de tourisme avec un tarif de 4€ par personne.
3: Dès le lendemain, cette fois-ci, un moment musical, on change de registre.
4: Oui, complètement. Alors, dans la belle église romane de Champ-le-Duc, donc on suit de près cette programmation musicale. Et il y a un concert qui est proposé donc le samedi 5 septembre à 20h30. Donc, c'est un duo avec une découverte musicale de l'Europe de l'Est. Alors, d'une part, dans les sonorités de l'Europe de l'Est, mais aussi dans les instruments, puisqu'il y a un instrument très spécifique qui s'appelle le tarogato, qui ressemble un petit peu à une clarinette, mais avec un son beaucoup plus puissant. Donc là, ce sera un duo tarte au gâteau et accordéon qui sera proposé pour ce concert le 5 septembre à l'église romane. Donc les places peuvent être effectivement prises directement à l'office de tourisme avec la certitude d'être bien placées dans l'église pour écouter ce concert.
3: Quelques jours plus tard, les 7 et 8 septembre, on a des nouvelles visites qui débutent, mais on met en avant un petit peu les artisans hein, de la communauté de communes.
4: Oui, tout à fait, hein, puisqu'on a cette chance sur notre territoire d'avoir des producteurs, des artisans passionnés sur des disciplines un petit peu spécifiques. Donc le lundi 7, il y a une visite de la savonnerie artisanale de Bruyères qui est proposée à 14h. Donc c'est vraiment découvrir tout l'univers de la fabrication des savons solides et liquides. Donc c'est vraiment des savons de grande qualité hein, et nous en tout cas on a des très très bons retours des clients sur cette production. Donc là ce sera pour nous en tout cas la dernière visite de l'été. Hein, donc il faut en profiter. Et le lendemain, le mardi 8, la visite de la manufacture vosgienne d'émaillage à Décimont. Donc là, c'est aussi très, très spécifique et une rareté finalement sur le Grand Est. Donc c'est une entreprise qui existe maintenant depuis quelques années et qui se spécifie sur l'émaillage de produits. Ça peut être de la cocotte, ça peut être de la plancha. Donc voilà, il y a tout un processus de fabrication qui va être expliqué lors de cette visite et avec aussi la découverte de machines innovantes. Donc la visite est à 10h le mardi 8 septembre, toujours sur réservation à l'office de tourisme avec un tarif de 4€ par personne.
3: Alors Claire, si on souhaite se renseigner sur d'autres choses, comment on peut faire pour entrer en contact avec l'office du tourisme ?
4: Alors on peut nous contacter par téléphone au 03 29 50 51 33, aussi sur notre site internet tourisme-bruyères.com. Et pour l'ensemble des visites, il est possible de réserver sur notre boutique en ligne boutique.tourisme-bruyères.com.
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2: Bonsoir, bonsoir à tous. Dans l'actualité, de nouveaux coups de feu à Grenoble. La nuit dernière, ça s'est passé sur un point de deal du quartier Mistral. Heureusement, aucun blessé à signaler. Depuis le début de l'année, 9 personnes sont mortes dans des règlements de compte au sein de l'agglomération. Nouvelle tension à gauche en vue de la présidentielle. En marge des universités d'été de la France insoumise, Jean-Luc Mélenchon a lancé un appel à l'écologiste Marine Tondelier en affirmant que toute aide était la bienvenue, tout en fustigeant le manque de stratégie des autres partis. De son côté, le patron du PS, Olivier Faure, s'est rendu chez les écolos en Isère pour appeler au rassemblement et arrêter de jouer les gauches irréconciliables. Au lendemain du bombardement meurtrier d'un centre commercial en Ukraine, Emmanuel Macron a promis de nouveaux missiles à Kiev. Un nouveau bilan des autorités ukrainiennes fait état de 4 morts entre vendredi et samedi dans des frappes russes. De son côté, Moscou fait état de 3 morts, dont 2 enfants en Russie après des frappes de drones. La coalition des pays alliés de Kiev se réunira ce lundi. C'est sans doute l'un de nos pirates préférés. Jack Sparrow pourrait reprendre la mer. Johnny Depp est en discussion avec Disney pour revenir dans Pirates des Caraïbes 9 ans après sa dernière apparition dans la saga. Un 6e film est en préparation, mais cette fois, l'acteur ne serait plus au centre de l'histoire, Jack Terrence.
3: Et oui, c'est un retour que les fans de Pirates des Caraïbes n'espéraient plus forcément.
4: Comment tu t'appelles ?
5: Smith. Ou Smithy pour les intimes.
3: Disney aimerait en tout cas que Johnny Depp reprenne son rôle de Jack Sparrow dans un 6e épisode. Le producteur de la saga confirme qu'un scénario est en cours d'écriture, mais ce nouveau film marquerait un changement important.
6: Vous êtes malade.
7: Et je remercie le ciel parce qu'autrement je ne pourrais pas faire ça.
3: Margot Robbie devrait incarner la nouvelle héroïne, alors que Johnny Depp n'aurait plus qu'un rôle secondaire. L'acteur n'a plus joué Jack Sparrow depuis 2017 et La Vengeance de Salazar, un film qui avait rapporté près de 800 millions de dollars, mais dont les résultats avaient été jugés décevants. Pour l'instant, aucun accord définitif n'a été annoncé.
7: Et je n'ai même pas eu besoin de boire une seule goutte de rhum.
2: Merci Jacques. En cyclisme, la Vuelta 2026 sur les routes du Var ce dimanche. Après le contre-la-montre à Monaco ce samedi, le peloton du Tour d'Espagne va traverser la Dracénie et le Haut-Var sur 92 km lors de la deuxième étape reliant Monaco à Manosque. Et puis en foot, la suite de la première journée de Ligue 1 ce soir à 20h45, on aura Nice-Lorient 3, Paris FC, Toulouse-Lyon ou encore Le Mans-Brest. Voilà pour l'actualité, très bonne soirée à tous.
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1: Bienvenue dans ce bulletin de météo. On s'intéresse au temps de ce dimanche 23 août, c'est le 235e jour de l'année, et on souhaite une bonne fête à toutes les roses. Ce dimanche, retour du temps sec, ciel qui se dégage par endroits et matinées encore fraîches sont au programme. Au lever du jour, le ciel reste voilé sur l'ensemble du département, sans grande différence d'un secteur à l'autre. Dans l'après-midi, le ciel se dégage avec de belles éclaircies. Le cœur du département profite aussi de belles trouées lumineuses. Sur les Hauts-de-Vosges, la nébulosité demeure, malgré quelques passages nuageux. En soirée, puis durant la nuit de dimanche à lundi, le ciel est clair et peu nuageux sur tous les secteurs vosgiens. Un mot sur les températures, les minimales restent basses, comprises entre 9 et 10 degrés. Les maximales regagnent 2 à 3 degrés par rapport à la veille. Elle culmine à 20-21 degrés à Gérardmer et la Bresse, 22 du Piémont Vosgien à la Haute-Vallée de la Moselle. On notera jusqu'à 23 degrés en plaine. Côté vent, il tourne au nord-est et demeure faible sur tout le département, sans rafale notable à signaler. Pour la journée du lendemain lundi, le mercure grimpera nettement mais sous un ciel chargé. Côté ciel d'abord, la matinée débutera voilée sur le cœur du département et en hauteur, avec un peu plus de trouées du côté de la vallée de la Meuse. L'après-midi, le soleil s'installe partout, on note peu de nuages en altitude mais sans conséquence. La soirée et la nuit suivante retrouveront un ciel voilé sur la plaine et le cœur des Vosges, avec un beau temps peu nuageux sur les Hauts-de-Vosges. Place aux températures, les minimales remonteront entre 11 et 13 degrés, les maximales bondiront nettement jusqu'à 27 degrés en plaine et sur la préfecture, ainsi que 25 à 27 degrés sur la Perle des Vosges. Le vent pour finir, il restera faible et de secteur nord-est. Pour la suite de la semaine, les averses seraient de retour mardi avec des nuits qui resteraient douces autour de 18 degrés. Mercredi confirmerait cette douceur avec des maximales grimpant jusqu'à 29 degrés. D'ici là, vous pouvez retrouver toute l'info météo sur notre site internet radiocristal.org.
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1: L'association du Vieux Châtel de Châtel-sur-Moselle vient nous annoncer son programme pour le mois d'août. Et pour cela, nous sommes en compagnie de Pierre Ménétrier. Alors, vous êtes le trésorier de l'association et donc vous nous proposez de nouveaux rendez-vous pour ce mois d'août. Alors, avant de découvrir votre agenda, on va vous demander un petit tour d'horizon sur votre association et de nous la présenter en quelques mots.
2: L'association du Vieux Châtel a été créée en 1972 pour protéger en fait l'ancienne forteresse de Châtel de la destruction annoncée à cause de la construction de bâtiments modernes avec des grandes fouilles qui ont permis de ressortir le château. On propose au public de le redécouvrir, de découvrir son histoire et on accueille des scolaires, des centres aérés, mais aussi des ateliers du métier d'art comme le vitrail ou la forge.
1: Parmi vos missions, vous avez également des missions de transmission.
2: La transmission est très importante. Déjà, transmettre l'histoire d'un patrimoine local, qui est quand même assez remarquable, puisque l'on a un château de 5 hectares, ce qui en fait un des plus grands châteaux d'Europe. Et puis, c'est depuis le début, c'est quelque chose que Madame Depuis était très attachée, c'est de transmettre aussi aux enfants le goût du patrimoine, le goût de l'histoire.
1: Et pour terminer en beauté, ce mois d'août, vous nous proposez un rendez-vous qui devrait plaire à tout le monde.
2: Exactement. Nous vous proposons la deuxième édition du Défi des Chevaliers qui aura lieu le 27 août de 14h à 18h. C'est pour toute la famille. On a un tarif de 10 euros par adulte, de 6 euros par enfant. Vous pourrez vous exercer au tir à l'arc, vous exercer à des jeux d'adresse en bois et découvrir toutes les activités ludiques et variées que notre équipe vous proposera.
1: Comment se passe l'encadrement ?
2: L'encadrement est assuré en toute sécurité pour vos enfants, par notre équipe, par nos salariés et nos jeunes apprentis en BTS Tourisme qui, en costume, auront le plaisir d'accueillir les visiteurs.
1: Alors avant de se quitter, on va vous demander de nous rappeler où l'on peut retrouver votre plaquette et les différentes modalités pour réserver.
2: Alors vous pouvez retrouver nos plaquettes directement au château ou alors dans les offices de tourisme des Vosges. Vous avez également notre site internet qui va être entièrement remis en ligne et réactivé. Vous avez également nos réseaux sociaux sur Facebook et Instagram. On tape Forteresse de Châtel et ça marche très très bien. Et pour les réservations, vous pouvez aussi nous appeler au 06 31 15 00 36.
3: Durant cette période estivale, les collectes de sang se poursuivent à travers notre département et nous sommes en compagnie d'Olivier Duras, chargé de communication institutionnelle et relations presse pour l'établissement français du sang Grand Est. Et avec vous, nous allons parler des prochaines collectes de sang qui sont programmées pour ce mois d'août. Avant cela, nous voulions rappeler aussi l'actualité du don du sang et ce qui fait la principale actualité, je dirais, c'est justement cette petite disette en termes de pochettes pour pouvoir, de poches de sang justement pour pouvoir tenir la période estivale.
4: Oui, bah donc à l'heure actuelle, au niveau national, on est à peu près à 79 000 poches en réserve, alors que nous devions atteindre les 100 000 poches le 14 juillet. Donc bah, vous comprenez bien qu'il y a un gap. Hein. Donc on n'a pas du tout atteint cet objectif, ce qui fait qu'on a des tensions sur les groupes O et sur les groupes A. Dans cette période, avec cette canicule, on a annulé des collectes. Il y a d'autres collectes aussi qu'on a réussi à transférer grâce à l'effort des communes pour nous trouver des salles plus agréables, plus fraîches pour accueillir les donneurs. Sur nos collectes, on est quand même équipé de brumisateurs, de ventilateurs. Et puis donc, bah, on incite les donneurs à vraiment à s'hydrater beaucoup plus qu'en période normale et puis s'hydrater aussi après le don, pas faire d'efforts physiques aussi. Hein. Avant et après le don, donc c'est un peu les recommandations qu'on peut donner donc dans cette période de chaleur intense.
3: Et ces recommandations, elles sont importantes. Pour ce qui est maintenant des collectes, je vous propose qu'on découvre ce qui nous est proposé, entre autres par les associations de donneurs de sang à travers le département des Vosges, pour ce mois d'août.
4: Le lundi 24 août, Liffol-le-Grand à la salle des fêtes de 16h à 19h30. Le jeudi 27 août, à Bulnéville à la salle des fêtes de 16h à 19h30. Le jeudi 27 août à Beaupère, à la salle polyvalente de 16h à 19h30. Le vendredi 28 août à Rambervillers, au centre technique municipal de 15h30 à 19h30. le vendredi 28 août à Cornimont, la salle des fêtes, de 16h à 19h30, et le lundi 31 août à Saint-Amé, à la salle polyvalente, de 15h30 à 19h30.
3: Alors, pour toutes les personnes qui souhaitent en savoir davantage sur le don de sang, les collectes qui existent à travers non seulement notre département, mais aussi plus largement, où est-ce qu'on peut se renseigner? Rappelez-nous un site internet, et puis je crois qu'il existe un numéro de téléphone national pour le don de sang.
4: Donc, le site internet dondesang.ess.santé-saxon.fr, l'application don de sang, et puis le 0800 109 100.
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découverte croisée. Et sans doute deux invités surprenants, en tout cas si l'on s'imagine qu'il puisse exister un lien entre Céline Dion et Bourvil. Alors je vous proposerai, amis auditeurs, eh bien, une découverte croisée de plusieurs chansons et interprètes, en tout cas redécouvertes, puisqu'on les connaît bien, Bourvil comme Céline Dion. Extrait du livre de Frédéric Zeitoun, « Toutes les chansons ont une histoire », petite chronique des tubes de l'avant-guerre à nos jours. Je vous propose l'histoire de la chanson bien fameuse, « La ballade irlandaise ».

Alors nous aurons l'occasion, amis auditeurs, lors de cette émission, de l'entendre dans son entier. Je vous mettais simplement dans l'ambiance de cette chanson. Voilà quelques mots concernant son histoire. Les paroles sont d'Eddy Marnay et la musique, Émile Stern. Le devenir d'une chanson réserve souvent de grandes surprises et l'histoire de celle-ci en est une parfaite illustration. Tout commence par un après-midi banal. Comme souvent, Eddy Marnay, en quête d'inspiration, se rend chez son ami, le compositeur Émile Stern. Ce dernier n'a d'ailleurs pas la moindre mélodie à lui mettre sous la plume. Et tournant autour du piano, Eddy découvre tout de même sur une partition quelques notes que le compositeur a rayées rageusement. Tout naturellement, l'auteur demande à son ami de quoi il s'agit et Émile Stern de lui répondre que c'est une mélodie sans intérêt. Il refuse même de la lui faire entendre. Il faudra là toute la patience d'Eddy Marnay pour que le compositeur se décide enfin à la jouer.

0: Alors il y a donc cette mélodie, mais ça n'est pas suffisant pour faire une chanson. Eddy Marnay, à la seconde même où il l'écoute, telle une apparition, l'idée vient à l'auteur d'un oranger sur le sol irlandais. Dans l'après-midi, le texte est terminé. Mais la ballade, fut-elle irlandaise, ne fait que commencer. La chanson sera proposée à tous les crooners de l'époque, André Clavaux en tête, mais c'est partout le même refus. Le temps passe, et un jour qu'il a rendez-vous avec la société EMI, Émile Stern à tout hasard fait écouter sa ballade à Jacques Skinland. Il est directeur artistique de Gilbert Bécaud et de Bourvil, et lui, contre toute attente, a une réaction très positive. Il souhaite même que Bourvil enregistre au plus vite la chanson. Mais quand Eddy Marnay apprend la nouvelle, il est furieux. Non pas qu'il n'aime pas le grand acteur, mais comment l'interprète de la tactique du gendarme pourra-t-il défendre cette douce chanson aux antipodes de son image de comique paysan ? Eh bien c'est vrai, Bourvil n'a pas que chanté des chansons aussi romantiques et tendres que celles que vous venez d'entendre. Il en a chanté bien d'autres, amusantes, parfois un petit peu plus que cela même. Je vous propose d'ailleurs d'entendre une parodie de la chanson « À bicyclette » et nous terminerons bien sûr cette émission avec la ballade irlandaise.
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0: Parodie de la chanson « À bicyclette » chantée par Bourvil. Bien évidemment, on peut comprendre la situation du compositeur d'Eddy Marnay qui ne veut pas que Bourvil puisse chanter sa chanson « La ballade irlandaise » tout à fait d'un autre registre. Et il va donc essayer de rencontrer le directeur artistique de Gilbert Bécaud et de Bourvil. Ils conviennent d'un rendez-vous, ces deux hommes, Eddy Marnay et Esclin Gaand. Et là, avec beaucoup de chaleur et d'intelligence, eh bien, le directeur artistique de l'artiste va savoir trouver les mots pour convaincre l'auteur. Il y a chez Bourvil tout un côté sensible et poétique qu'il est grand temps de faire découvrir au public. La ballade irlandaise sera d'ailleurs ce révélateur. Ce ne sera pas que la première chanson chantée par Bourvil avec cette finesse. Je vous propose également d'écouter ma petite chanson.

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0: et Eddie Marnay par la suite a collectionné dans la presse tous les articles intitulés « Balade irlandaise », nombreux d'ailleurs, puisqu'il y a à peu près une cinquantaine donc d'interprétations qui a été faite. Eh bien, mes éditeurs, je vous propose maintenant eh bien, de faire le lien entre Bourvil et Céline Dion. En effet, il y en a un. Et celui-ci est très simple. Il s'agit tout simplement d'Eddie Marnay, puisqu'il a été non seulement le compositeur de cette chanson, mais également un compositeur très apprécié de Céline Dion. Et je vous propose tout simplement de l'entendre elle-même.
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Autre composition de Eddy Marnay pour Bourvil. Nous terminerons d'ailleurs cette fois-ci et enfin avec la ballade irlandaise qui était le thème de cette découverte, découverte de cette chanson, de ce compositeur, d'une autre interprète également, Céline Dion, interprète et fan d'ailleurs, on peut le dire, d'Eddy Marnay. Fin de cette émission Découverte croisée donc avec cette si jolie chanson, la ballade irlandaise.

0: Fin, amis auditeurs, de cette émission consacrée à nos découvertes croisées, celle d'une chanson aujourd'hui de 1958, La Ballade Irlandaise, avec comme compositeur paroles Eddie Marnay, musique Émile Stern. Et ceci extrait d'un livre qui s'appelle « Toutes les chansons ont une histoire » de Frédéric Zeitoun. Frédéric Zeitoun est chroniqueur musical sur France 2. Il a été notamment chroniqueur dans l'émission « C'est au programme ». Où il raconte l'histoire des tubes qui composent notre patrimoine et pour toujours d'ailleurs notre mémoire collective. Si ces histoires vous ont intéressé, bien je vous donne rendez-vous pour une autre découverte croisée, peut-être pas tout de suite, mais dans les semaines qui suivent, pourquoi pas, une autre découverte d'une autre chanson. Aujourd'hui, le lien qui existait entre Bourvil, naturellement, et Céline Dion était donc ce compositeur, Eddie Marnay.
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2: L'essentiel de l'actualité avec de nouveaux coups de feu à Grenoble. Dans la nuit de vendredi à samedi, ça s'est passé sur un point de deal du quartier Mistral. Heureusement, pas de blessés à signaler. Depuis le début de l'année, 9 personnes sont mortes dans des règlements de compte au sein de l'agglomération grenobloise. Nouvelle tension à gauche en vue de la présidentielle. En marge des universités d'été de la France insoumise, Jean-Luc Mélenchon a lancé un appel à l'écologiste Marine Tondelier en affirmant que toute aide était la bienvenue, tout en fustigeant le manque de stratégie des autres partis. De son côté, le patron du PS, Olivier Faure, lui, s'est rendu chez les écologistes en Isère pour appeler au rassemblement et arrêter de jouer les gauches irréconciliables. Au lendemain d'un bombardement meurtrier sur un centre commercial en Ukraine, Emmanuel Macron a promis de nouveaux missiles à Kiev. Un nouveau bilan des autorités ukrainiennes fait état de 4 morts entre vendredi et samedi dans des frappes russes. De son côté, Moscou fait état de 3 morts, dont 2 enfants en Russie après des frappes de drones. La coalition des pays alliés de Kiev se réunira ce lundi. Et puis en cyclisme, la Vuelta 2026 sur les routes du Var ce dimanche. Après le contre-la-montre à Monaco ce samedi, le peloton du Tour d'Espagne va traverser la Dracénie et le Haut-Var sur 92 km lors de la deuxième étape entre Monaco et Manosque.
3: Bienvenue dans ce bulletin de météo. On s'intéresse au temps de ce dimanche 23 août, c'est le 235e jour de l'année, et on souhaite une bonne fête à toutes les roses. Ce dimanche, retour du temps sec, ciel qui se dégage par endroits et matinées encore fraîches sont au programme. Au lever du jour, le ciel reste voilé sur l'ensemble du département, sans grande différence d'un secteur à l'autre. Dans l'après-midi, le ciel se dégage avec de belles éclaircies. Le cœur du département profite aussi de belles trouées lumineuses. Sur les Hauts-de-Vosges, la nébulosité demeure, malgré quelques passages nuageux. En soirée puis durant la nuit de dimanche à lundi, le ciel est clair et peu nuageux sur tous les secteurs vosgiens. Un mot sur les températures, les minimales restent basses, comprises entre 9 et 10 degrés. Les maximales regagnent 2 à 3 degrés par rapport à la veille. Elles culminent à 20-21 degrés à Gérardmer et la Bresse, 22 du Piémont vosgien à la Haute-Vallée de la Moselle. On notera jusqu'à 23 degrés en plaine. Côté vent, il tourne au nord-est et demeure faible sur tout le département, sans rafale notable à signaler. Pour la journée du lendemain lundi, le mercure grimpera nettement mais sous un ciel chargé. Côté ciel d'abord, la matinée débutera voilée sur le cœur du département et en hauteur, avec un peu plus de trouées du côté de la vallée de la Meuse. L'après-midi, le soleil s'installe partout, on note peu de nuages en altitude mais sans conséquence. La soirée et la nuit suivante retrouveront un ciel voilé sur la plaine et le cœur des Vosges, avec un beau temps peu nuageux sur les Hauts-de-Vosges. Place aux températures, les minimales remonteront entre 11 et 13 degrés, les maximales bondiront nettement jusqu'à 27 degrés en plaine et sur la préfecture, ainsi que 25 à 27 degrés sur la Perle des Vosges. Le vent pour finir, il restera faible et de secteur nord-est. Pour la suite de la semaine, les averses seraient de retour mardi avec des nuits qui resteraient douces autour de 18 degrés. Mercredi confirmerait cette douceur avec des maximales grimpant jusqu'à 29 degrés. D'ici là, vous pouvez retrouver toute l'info météo sur notre site internet radiocristal.org.
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1: Dans le cadre de sa programmation estivale, la commune de Thaon-les-Vosges vient nous présenter ses rendez-vous et nous sommes en compagnie de Manon Petitjean, chargée de communication de la commune, pour faire le point sur les dates qui approchent pour ce mois d'août. Le mois d'août se termine avec la 4e édition de la Grande Course Colorée. Est-ce que vous pouvez nous en rappeler le principe ?
2: Alors la Course Colorée, c'est une course solidaire pour une bonne cause puisque ça sera septembre en or. Donc départ de la course à 14h30 au niveau de l'allée de l'usine le dimanche 30 août. Alors un kit participant sera donné au niveau de l'inscription. Il y aura un van à bière avec une microbrasserie artisanale, une ambiance conviviale, accessible à tous. Pour les tarifs, c'est 10 euros pour les adultes et 2 euros pour les enfants de moins de 14 ans.
1: Et vous l'avez dit, c'est donc une opération solidaire pour Septembre en Or. Ça veut dire que les fonds collectés seront remis à des associations qui luttent contre les cancers des enfants ?
2: Tout à fait. C'est ça, c'est le but de cette grande course colorée.
1: Eh bien, puisqu'on parle de course, on va parler ensuite de sport, puisque la rentrée approche à grands pas et il faut déjà se préparer. Alors, on parle de sport, mais également d'associations. Ce n'est pas que les associations sportives qui se réunissent au début du mois de septembre.
2: C'est ça. Donc, on fait la fête du sport le samedi 5 septembre de 10h à 16h au Stade Seyer et il n'y aura pas effectivement que des associations sportives. Il y aura des associations culturelles, toutes les associations thaonaises pour les enfants ou même les parents ou même les adultes qui souhaitent venir découvrir un sport pour cette année 2026-2027.
1: Et puis, on va poursuivre le lendemain puisque la fête des parcs a lieu justement ce jour-là. Un rendez-vous, là encore, à ne pas manquer.
2: Oui, tout à fait. Alors, notre fête des parcs, elle revient pour une énième édition. Alors, elle devait avoir eu lieu en juin, sauf que, voilà, à cause de la canicule, on a dû repousser un peu cette date. Mais c'est pas grave, parce que du coup, on vous attend toujours au plus nombreux dans les parcs de la Rotonde, voilà, le dimanche 6 septembre, de 11h à 18h. Donc, il y aura des animations, des ateliers pour les petits, pour les grands. Il y aura de la musique avec le groupe The Steel Boys. Il y aura des structures gonflables, un mime, un clown. Enfin, il y aura quand même pas mal de choses dans les parcs de toute la journée et ça sera l'occasion de s'exercer à plein d'autres petits ateliers. Enfin, c'est vraiment sympa cette journée-là.
1: Donc, il faudra bien entendu se tourner vers la commune de Thaon-les-Vosges pour en savoir davantage. Et justement, pour ceux qui nous écoutent et qui souhaiteraient en savoir davantage sur cette programmation et les autres rendez-vous qui sont organisés à Thaon-les-Vosges, où est-ce qu'on peut se renseigner ? Laissez-nous un site internet et un numéro de téléphone.
2: Oui, alors vous pouvez tout simplement retrouver toutes les actualités de la ville de Thaon-les-Vosges sur le Facebook Ville de Thaon-les-Vosges et sur l'Instagram Ville de Thaon-les-Vosges. Sur le site internet www.thaon-les-vosges.fr, rubrique actualité ou agenda, c'est toujours mis à jour et vous en saurez toujours plus sur tous les événements de la ville. Et sinon, on reste très actif aussi sur le TikTok, sur LinkedIn et voilà.
1: Et il est possible de vous joindre également par téléphone ?
2: Ah oui, tout à fait. Vous pouvez nous joindre au 03 29 39 15 45 et vous demander Manon au service communication.
3: Le Théâtre du Peuple a une programmation estivale complète pour cet été. Nous sommes en compagnie de Marie Cassal pour en parler. Vous êtes la directrice déléguée du Théâtre du Peuple de Bussan, donc ce mythique théâtre qu'on connaît tous dans les Vosges. Et la programmation court du 16 juillet au 13 septembre cette année. On passe cette fois-ci à la fin du mois d'août, le 29, avec À la recherche de temps de cam notamment. Expliquez-nous, c'est quoi alors ?
4: Le 29, ça va être la journée qui va clore l'été, le mois d'août. Et là, c'est une grande journée. On commence avec un 7e épisode d'Hérité des Brumes, un peu. C'est À la recherche des temps de cam, qui est une enquête théâtralisée, réalisée par Alix Fournier-Pitaluga et Sandrine Pires. Elles sont parties à la recherche des femmes qui avaient fait ce théâtre, parce que le théâtre du peuple, on le connaît, le théâtre de Maurice Potcher, mais en fait, c'est aussi le théâtre de Camille de Saint-Maurice, mais c'est aussi toutes les femmes qui ont travaillé et qui ont fait ce théâtre. C'est une très belle enquête qu'on avait présentée aux Journées du Matrimoine l'année dernière, qui ont été tellement sollicitées qu'on a décidé de le représenter cette saison. Ensuite, à 15h, on va projeter le film Planète Bussan, le théâtre du peuple, de Bastien Simon. Bastien est un réalisateur qui a fait un reportage pendant les 130 ans et le jubilé. Très joli film à 15h. Et on termine en musique avec Léopoldine HH, qui vient faire un concert et qui terminera sur une soirée DJ7 Méta Myrtille. Ça va être très joyeux comme journée.
3: Vous aviez parlé des journées du patrimoine un peu plus tôt dans l'interview. On y a droit encore cette année, évidemment, donc les 12 et 13 septembre prochains. Qu'est-ce qu'il y a au programme pour ces journées ?
4: Cette année, Alix Fournier-Pitaluga, qui avait cherché avec Sandrine autour de, des femmes qui avaient fait ce théâtre, sont tombées aussi sur une relation que le Théâtre du Peuple a pu nouer avec Camille Claudel. Et donc c'est Camille Claudel qui va être le sujet des enquêtes et des recherches, et tout un joli projet de portrait de Camille Claudel qui sera fait par des artistes de théâtre, mais aussi par une chorégraphe, Caroline Grosjean, des acteurs de l'atelier pratique amateur du Conservatoire d'Épinal. Ça, c'est encore en construction et en création.
3: Évidemment, il y a des tarifs hein, en fonction de ce qu'on veut voir et assister. Les tarifs sont différents. On ne va peut-être pas tous les détailler, mais pouvez-vous nous expliquer un peu comment ça fonctionne et où on peut réserver ?
4: Vous avez les éphémères. Là, on est sur des tarifs un peu plus simples. On est en placement libre dans le Théâtre du Peuple. Le Souffle du Berger, les concerts de souffle collectif et le Prélude de Pan seront à 20 et 15 euros. Histoire des ruisseaux à la recherche de temps de cam, 15 et 12 euros. Et puis vous avez le bal, les concerts et tout qui sont entre 5 et 4 euros.
3: Si on souhaite se renseigner ou réserver, est-ce que vous avez peut-être un site internet ou un numéro de téléphone ou des réseaux sociaux pour vous joindre ?
4: Vous pouvez appeler la billetterie et notre magique Gisèle qui vous répondra au 03 29 61 50 48. Le Théâtre du Peuple a un site internet, théâtredupeuple.com. Vous nous retrouvez aussi sur Facebook et sur Instagram.
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2: L'essentiel de l'actualité avec de nouveaux coups de feu à Grenoble dans la nuit de vendredi à samedi. Ça s'est passé sur un point de deal du quartier Mistral. Heureusement, pas de blessés à signaler. Depuis le début de l'année, 9 personnes sont mortes dans des règlements de compte au sein de l'agglomération grenobloise. Nouvelle tension à gauche en vue de la présidentielle en marge des universités d'été de la France insoumise. Jean-Luc Mélenchon a lancé un appel à l'écologiste Marine Tondelier en affirmant que toute aide était la bienvenue, tout en fustigeant le manque de stratégie des autres partis. De son côté, le patron du PS, Olivier Faure, lui, s'est rendu chez les écologistes en Isère pour appeler au rassemblement et arrêter de jouer les gauches irréconciliables. Au lendemain d'un bombardement meurtrier sur un centre commercial en Ukraine, Emmanuel Macron a promis de nouveaux missiles à Kiev. Un nouveau bilan des autorités ukrainiennes fait état de 4 morts entre vendredi et samedi dans des frappes russes. De son côté, Moscou fait état de 3 morts, dont 2 enfants en Russie après des frappes de drones. La coalition des pays alliés de Kiev se réunira ce lundi. Et puis en cyclisme, la Vuelta 2026 sur les routes du Var ce dimanche. Après le contre-la-montre à Monaco ce samedi, le peloton du Tour d'Espagne va traverser la Dracénie et le Haut-Var sur 92 km lors de la deuxième étape entre Monaco et Manosque.
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1: Bienvenue dans ce bulletin de météo. On s'intéresse au temps de ce dimanche 23 août, c'est le 235e jour de l'année, et on souhaite une bonne fête à toutes les roses. Ce dimanche, retour du temps sec, ciel qui se dégage par endroits et matinées encore fraîches sont au programme. Au lever du jour, le ciel reste voilé sur l'ensemble du département, sans grande différence d'un secteur à l'autre. Dans l'après-midi, le ciel se dégage avec de belles éclaircies. Le cœur du département profite aussi de belles trouées lumineuses. Sur les Hauts-de-Vosges, la nébulosité demeure, malgré quelques passages nuageux. En soirée, puis durant la nuit de dimanche à lundi, le ciel est clair et peu nuageux sur tous les secteurs vosgiens. Un mot sur les températures, les minimales restent basses, comprises entre 9 et 10 degrés. Les maximales regagnent 2 à 3 degrés par rapport à la veille. Elle culmine à 20-21 degrés à Gérardmer et la Bresse, 22 du Piémont Vosgien à la Haute-Vallée de la Moselle. On notera jusqu'à 23 degrés en plaine. Côté vent, il tourne au nord-est et demeure faible sur tout le département, sans rafale notable à signaler. Pour la journée du lendemain lundi, le mercure grimpera nettement mais sous un ciel chargé. Côté ciel d'abord, la matinée débutera voilée sur le cœur du département et en hauteur, avec un peu plus de trouées du côté de la vallée de la Meuse. L'après-midi, le soleil s'installe partout, on note peu de nuages en altitude mais sans conséquence. La soirée et la nuit suivante retrouveront un ciel voilé sur la plaine et le cœur des Vosges, avec un beau temps peu nuageux sur les Hauts-de-Vosges. Place aux températures, les minimales remonteront entre 11 et 13 degrés, les maximales bondiront nettement jusqu'à 27 degrés en plaine et sur la préfecture, ainsi que 25 à 27 degrés sur la Perle des Vosges. Le vent pour finir, il restera faible et de secteur nord-est. Pour la suite de la semaine, les averses seraient de retour mardi avec des nuits qui resteraient douces autour de 18 degrés. Mercredi confirmerait cette douceur avec des maximales grimpant jusqu'à 29 degrés. D'ici là, vous pouvez retrouver toute l'info météo sur notre site internet radiocristal.org.
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0: et bienvenue pour cette nouvelle émission dans notre série sur l'histoire des Vosges. Et on va s'intéresser, avant de revenir dans notre découverte d'Épinal aujourd'hui, on va remonter un petit peu le temps avec notre invité Jacques Grasser. Bonjour.
1: Bonjour.
0: Je rappelle, vous êtes agrégé d'histoire et avec vous, eh bien, nous avons fait la présentation des derniers millénaires de notre histoire. Et avant de conclure cette série sur l'Épinal d'aujourd'hui, je voulais revenir avec vous sur ce qu'on va appeler un petit peu les pourtours spinaliens. Et on a discuté un petit peu de cette construction, de cette retenue d'eau à Bouzé, appelée que ce soit barrage, que ce soit lac, étang, les différents noms qu'il a pu porter. Depuis quand existe cette structure ?
1: Alors, c'est une structure qui est d'actualité, évidemment, puisque on a la véloroute qui passe pas très loin, le long du canal, ce qu'on appelle le canal des Vosges aujourd'hui, en ex-branche sud du canal de l'Est, qui vient depuis la Meuse en direction de la Saône, en passant par la Moselle. Je crois qu'on l'avait déjà d'ailleurs un petit peu évoqué. C'est à... dans l'agglomération d'Épinal, donc au nord-ouest d'Épinal, que ce canal des Vosges franchit ce qu'on appelle la ligne de partage des eaux entre le bassin de la Moselle, d'une part, donc à l'est et au nord, et puis le bassin de la Saône, à l'ouest et au sud. Donc pour franchir cette hauteur, il faut des écluses, hein, c'est le principe même de ces ouvrages construits par l'homme, des écluses, et il y a donc de nombreuses écluses côté Moselle et de nombreuses écluses côté Saône. Chaque fois qu'un bateau passe dans une écluse, eh bien ma foi, il faut remplir cette écluse ou la vider, selon le sens de marche du bateau, et donc c'est le volume même d'une écluse qui va disparaître. Il faut donc que sur le point haut, on ait un moyen de pouvoir ravitailler ce canal, ces écluses, en eau. Donc d'où la construction en 1881-1884, de ce réservoir de Bouzé, comme on l'appelait. Alors aujourd'hui, on dit plus pompeusement un lac. D'ailleurs, c'est le plus grand lac des Vosges. Hein. Il est plus grand que Gérardmer quand il est plein. Et donc, on a construit à cet endroit où il y a la réunion de plusieurs petites vallées, dont la vallée de la Vière, qui est une petite rivière qui est un affluent de rive gauche de la Moselle, jette dans la Moselle à Nancy, mais on a aussi la petite vallée qui vient de l'étang de la Comtesse, hein, à l'est, et puis la petite vallée aussi qui vient depuis ce qu'on appelle le lieu-dit l'Abbaye, à l'ouest. Et puis un certain nombre de sources à terre, mais ce n'est pas suffisant pour remplir ce lac réservoir. Et donc, on a été chercher l'eau, c'est un ouvrage tout à fait extraordinaire, on a été chercher l'eau dans la Moselle, à Saint-Étienne-lès-Remiremont, de façon à avoir, sur presque 50 km de long, une pente minimum qui permet quand même à cette rigole de couler doucement en direction du lac réservoir de Bouzé. Alors, ça a été un travail gigantesque, hein. Il faut quand même se rappeler quand même que dans les années 1880, on n'a pas les engins modernes d'aujourd'hui. Une grande partie du travail se fait à la main, hein, pour creuser et aménager cette rigole d'alimentation qui passe long de la rive gauche de la Moselle, en hauteur. Hein. On la voit, par exemple, quand on va au cimetière américain, pas juste à côté. Et puis passe par des ouvrages d'art importants, des siphons. Hein, il faut imaginer creuser des siphons pour franchir une hauteur, comme par exemple on le voit aux Roches de Lima, hein, Épinal. Vous avez la rigole d'alimentation qui arrive juste en face des Roches de Lima, puis elle disparaît dans un tunnel. Et en fait, c'est pas un tunnel, c'est un siphon qui permet de franchir cet obstacle. Puis à d'autres endroits, il y a des tunnels. Hein, de plusieurs centaines de mètres de long, qui permettent de franchir aussi ces collines. Donc, un énorme travail, et qui fonctionne bien, c'est une machine hydraulique. Et puis, à l'autre bout, eh bien, ma foi, ce réservoir qui contient actuellement, d'ailleurs, il est plein toujours à l'aube de l'été, hein, au printemps, il est généralement plein avec les pluies d'hiver. c'est de l'ordre de 7,5 millions de mètres cubes. Derrière cet énorme ouvrage, cet énorme barrage poids, hein, qui est là, que chacun connaît, hein, puisqu'on va s'y promener maintenant que c'est très bien aménagé tout autour. Et il y a des vannes qui permettent d'envoyer l'eau à la demande dans ce qu'on appelle le bief de partage de ce canal des Vosges. Alors, le bief de partage, bah, c'est la partie supérieure du canal. Donc, quand on va vers l'est, eh ben, on redescend en direction de Golbey vers la Moselle. Et quand on va vers l'ouest, ou le sud, le sud-ouest, on redescend en direction de la Saône. Donc, entre les Forges et Girancourt, eh bien, le canal est dans sa partie supérieure. Et c'est là que l'on va injecter de l'eau. Ce qui signifie que quand vous êtes devant le lac de Bouzet, tous ces millions de mètres cubes qui sont là, il y en a la moitié qui s'en va vers la Moselle, le Rhin et la mer du Nord, et l'autre moitié qui s'en va vers la Saône, le Rhône et la Méditerranée. Hein, voilà.
0: 50-50.
1: Voilà, exactement, parce qu'un bateau, il monte d'un côté, il redescend de l'autre, ou vice-versa. Hein, donc, il y a effectivement 50-50.
0: Et donc, ce barrage ne sert pas de réserve d'eau pour la consommation humaine, mais bel et bien pour le canal. Il y a eu donc ce drame assez particulier, à peine, on peut dire, par rapport à l'histoire de la berge, quelques années finalement après sa construction. On sait aujourd'hui, bien entendu, à quoi est dû cet accident.
1: Oui, alors, effectivement, il y a eu un premier barrage qui a littéralement explosé un matin de 1895.
0: Il était de même importance que celui d'aujourd'hui.
1: Il renfermait à peu près la même, un peu moins de quantité d'eau, mais sur un barrage qui était d'une toute autre conception que le barrage. C'était un mur en fait. C'était un mur un peu plus large en bas qu'au-dessus, mais c'était véritablement un mur. On en a d'ailleurs des photographies hein, abondantes là-dessus. Et ce mur a été mal fondé. Donc il y a eu des infiltrations d'eau en dessous de ce mur et qui ont permis à ce mur de commencer à se déformer en partie centrale et à littéralement glisser quoi, avec une flèche de plusieurs dizaines de centimètres. Donc il y a eu des fuites, alors on a réparé ces fuites tant bien que mal, on a consolidé ce barrage à la fois en amont et en aval. Mais ça n'a pas suffi parce que les problèmes de départ ne pouvaient pas être résolus de cette manière-là.
0: Et donc, c'était le problème de conception. En fait.
1: C'était les problèmes de conception. Et donc en 1895, il a explosé. Il y a eu deux grandes catastrophes hein, en France de barrages, hein, de ces très grands ouvrages. Il y a d'abord Bouzet, la catastrophe de Bouzet, et la catastrophe à Fréjus, le barrage de Malpassé, il y a maintenant une quarantaine d'années. Voilà, c'est les deux grandes catastrophes, et ce sont des ouvrages qui sont très fortement surveillés. Donc, à l'époque, il avait emporté la voie ferrée, le canal, la route, etc. Il a fallu plus un grand établissement national de pisciculture, qui était juste au pied de ce barrage, qui a été un établissement de pisciculture qui avait été ramené de Haguenau, en Alsace occupée, pour être à cet endroit-là. Il ne faut pas oublier que la construction du canal de l'Est, c'est une construction qui date de l'après-guerre de 1870 pour remplacer la circulation nord-sud du Rhin. Hein. On a fait un canal à l'ouest de la frontière, de façon à pouvoir continuer à naviguer du nord au sud de la France.
0: En territoire français.
1: En territoire français. Donc on a reconstruit un petit barrage sur les ruines de l'ancien. On a reconstruit la partie centrale explosée, mais beaucoup plus bas. Hein, c'est tout petit. Et au lieu d'avoir 6,5 millions à 7 millions de mètres cubes, on pouvait en avoir simplement 1,5 million. Ce qui n'était pas suffisant pour pouvoir ravitailler les écluses, en particulier côté Golbey, hein, puisqu'il y a quand même plus d'une dizaine d'écluses de ce côté-là. Et donc on a construit ce qu'on appelle une usine élévatoire à la limite de Golbey et d'Épinal, en face de l'actuel magasin Intermarché. Le bâtiment existe toujours. Donc c'est une usine qui pompait l'eau dans la Moselle et qui refoulait cette eau, donc d'où le nom d'usine élévatoire, en direction des écluses du côté des Forges. Après la guerre de 14, on s'est résolu à vouloir refaire un grand barrage. C'est quand même l'époque aussi où il y a beaucoup de navigation hein, sur les canaux, en particulier avec des pondéreux, hein, le charbon, le bois, le coton, etc., etc. Et donc, on a fait un nouveau barrage, on a construit un nouveau barrage, mais cette fois avec une toute autre conception. C'est un barrage poids, donc qui mesure des dizaines de mètres à la base, 8 mètres au sommet de mémoire. Hein. Mais enfin, c'est la digue actuelle, hein, il suffit de la regarder, puis on la connaît bien, parce que côté aval, ben, on la voit complètement, hein, cet énorme mur incliné. Et puis côté lac, ben, on l'a vu quand le lac était presque à sec, donc on peut mesurer exactement visuellement l'importance de cet ouvrage, donc, qui permet de ravitailler les écluses, donc côté Moselle et côté Saône. Voilà. Et ça a permis aussi de développer les loisirs, puisque c'est à partir du moment où ce barrage est édifié, en cours de construction, qu'il va y avoir finalement des agriculteurs qui vont vendre leur terrain progressivement. On va y construire donc des abris de pêche, des petites maisons dans un premier temps, généralement des gens d'Épinal, hein, qui venaient à vélo jusque-là, et puis développement de la pêche dans les temps, avec les barques, etc. Et puis ensuite, développement des baignades, avec l'aménagement de plages, en particulier à la fin de la guerre avec les Américains, d'où la plage des Américains, on l'appelle. Et puis, cercle de voile aussi, qui s'est installé, donc avec quelques conflits avec les pêcheurs. Et puis, terrain de camping, il y en a deux maintenant, là, restaurant, etc. Et puis, le dernier aménagement, bah, c'est l'aménagement touristique des 7 km du tour du lac. Un très bel aménagement. Il a fallu quand même une bonne plus de 30 ans, hein, pour arriver à ce résultat-là. Hein, entre les communes, etc., pas toujours d'accord. Enfin, moi, je l'ai bien vécu, tout ça, ça a été quand même un peu compliqué à certains moments, jusqu'au moment où on a débouché, où maintenant tout le monde est tout à fait heureux de cet équipement.

0: faut rien laisser au hasard là-dessus. Voilà, bon, cela dit, bon, personnellement, je n'irai pas construire ma maison en dessous, mais enfin, chacun fait ce qu'il veut. Hein. Non, on peut imaginer quand même qu'avec les moyens d'aujourd'hui, on est capable quand même de, justement, de prévenir toute faiblesse de ce type d'ouvrage. Hein. On sait faire quand même.
1: C'est-à-dire que ce qui s'est passé en 1890, c'était une erreur de conception. Là, dans le nouveau barrage, il n'y a pas ce type
0: Une erreur de conception, en sachant quand même qu'on est en 1880, hein, quand on construit ce barrage.
1: Ce sont les techniques de l'époque.
0: On n'a pas les moyens géologiques d'aujourd'hui. Mmh. On n'a pas les moyens non plus des matériaux d'aujourd'hui. Hein. On commence seulement à cette époque-là de faire de la construction en béton, hein, en particulier dans les forts d'Épinal, hein, par exemple, c'est les premiers bétons, les bétons spéciaux. On ne fait pas encore de béton armé. Donc, il ne faut pas non plus jeter la pierre aux concepteurs. La grande erreur qu'il y a eu, c'est de vouloir persister. C'est-à-dire quand on s'est aperçu qu'il y avait des fuites, et des fuites importantes, là aussi, on a des descriptions hein, de tout cela. On a bricolé, quoi, on a mis des rustines. Et puis, voilà, c'est là où il y a l'erreur. C'est-à-dire qu'il aurait fallu, dès le départ, en voyant que ça ne fonctionnait pas, ben, il fallait reconstruire l'ouvrage. Hein, tout simplement, ce qui n'a pas été fait pour des raisons financières, probablement, puis chacun voulant se décharger des responsabilités. Alors, il y a eu un procès, puisqu'il y a eu quand même des dizaines de morts, hein, dans la veille de la Vière, jusqu'à Nomcy, hein, Domèvre-sur-Avière, Oncourt, etc. On a fait un procès, juste avant la guerre de 14, et l'État a été défendu par le futur président de la République, Raymond Poincaré, hein, qui était avocat de métier, qui est venu à Épinal plaider pour l'État, et l'État a été relaxé. Voilà.
2: Ça, c'est pour la petite histoire.
0: C'est pour la petite histoire, mais enfin bon.
2: Voilà, dans la grande histoire, et une grande histoire que l'on n'a pas fini de découvrir. On s'intéressait aujourd'hui à la retenue d'eau de Bouzé, donc depuis 1881. Il y a encore d'autres choses qui ont changé à Épinal depuis la Seconde Guerre mondiale. Je vous propose, Jacques Grasser, qu'on puisse en parler dans une prochaine émission. Et pour cela, je vous dis à très bientôt sur nos ondes.

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2: L'essentiel de l'actualité avec de nouveaux coups de feu à Grenoble dans la nuit de vendredi à samedi. Ça s'est passé sur un point de deal du quartier Mistral. Heureusement, pas de blessés à signaler. Depuis le début de l'année, 9 personnes sont mortes dans des règlements de compte au sein de l'agglomération grenobloise. Nouvelle tension à gauche en vue de la présidentielle en marge des universités d'été de la France insoumise. Jean-Luc Mélenchon a lancé un appel à l'écologiste Marine Tondelier en affirmant que toute aide était la bienvenue, tout en fustigeant le manque de stratégie des autres partis. De son côté, le patron du PS, Olivier Faure, lui, s'est rendu chez les écologistes en Isère pour appeler au rassemblement et arrêter de jouer les gauches irréconciliables. Au lendemain d'un bombardement meurtrier sur un centre commercial en Ukraine, Emmanuel Macron a promis de nouveaux missiles à Kiev. Un nouveau bilan des autorités ukrainiennes fait état de 4 morts entre vendredi et samedi dans des frappes russes. De son côté, Moscou fait état de 3 morts, dont 2 enfants en Russie après des frappes de drones. La coalition des pays alliés de Kiev se réunira ce lundi. Et puis en cyclisme, la Vuelta 2026 sur les routes du Var ce dimanche. Après le contre-la-montre à Monaco ce samedi, le peloton du Tour d'Espagne va traverser la Dracénie et le Haut-Var sur 92 km lors de la deuxième étape entre Monaco et Manosque.
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1: Bienvenue dans ce bulletin de météo. On s'intéresse au temps de ce dimanche 23 août, c'est le 235e jour de l'année, et on souhaite une bonne fête à toutes les roses. Ce dimanche, retour du temps sec, ciel qui se dégage par endroits et matinées encore fraîches sont au programme. Au lever du jour, le ciel reste voilé sur l'ensemble du département, sans grande différence d'un secteur à l'autre. Dans l'après-midi, le ciel se dégage avec de belles éclaircies. Le cœur du département profite aussi de belles trouées lumineuses. Sur les Hauts-de-Vosges, la nébulosité demeure, malgré quelques passages nuageux. En soirée, puis durant la nuit de dimanche à lundi, le ciel est clair et peu nuageux sur tous les secteurs vosgiens. Un mot sur les températures, les minimales restent basses, comprises entre 9 et 10 degrés. Les maximales regagnent 2 à 3 degrés par rapport à la veille. Elle culmine à 20-21 degrés à Gérardmer et la Bresse, 22 du Piémont vosgien à la Haute-Vallée de la Moselle. On notera jusqu'à 23 degrés en plaine. Côté vent, il tourne au nord-est et demeure faible sur tout le département, sans rafale notable à signaler. Pour la journée du lendemain lundi, le mercure grimpera nettement mais sous un ciel chargé. Côté ciel d'abord, la matinée débutera voilée sur le cœur du département et en hauteur, avec un peu plus de trouées du côté de la vallée de la Meuse. L'après-midi, le soleil s'installe partout, on note peu de nuages en altitude, mais sans conséquence. La soirée et la nuit suivante retrouveront un ciel voilé sur la plaine et le cœur des Vosges, avec un beau temps peu nuageux sur les Hauts-de-Vosges. Place aux températures, les minimales remonteront entre 11 et 13 degrés, les maximales bondiront nettement jusqu'à 27 degrés en plaine et sur la préfecture, ainsi que 25 à 27 degrés sur la Perle des Vosges. Le vent pour finir, il restera faible et de secteur nord-est. Pour la suite de la semaine, les averses seraient de retour mardi avec des nuits qui resteraient douces autour de 18 degrés. Mercredi confirmerait cette douceur avec des maximales grimpant jusqu'à 29 degrés. 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
1: L'Office de tourisme de Bruyères-Vallon-des-Vosges vient nous annoncer sa programmation pour le mois de septembre. Évidemment, légèrement moins chargée qu'en plein été, mais on a quand même de belles choses au programme. Pour nous en parler, comme d'habitude, nous sommes en compagnie de Claire Bouilly. Claire, vous êtes la responsable communication au sein de cet office de tourisme, et c'est toujours avec vous qu'on refait le point sur les animations à venir. Pour ce mois de septembre, on commence tout d'abord le 4 avec une visite qu'on connaît maintenant sur Bruyères.
2: Alors c'est une visite un peu atypique d'un producteur de champignons shiitake. Alors c'est un champignon qui vient d'Asie et qui est cultivé, en tout cas là à Champ-le-Duc, sur bois de chêne. Donc c'est vraiment une technique particulière parce qu'on peut le faire sur paille ou sur bois de chêne. Et là Marco Desmacon, ce producteur, a lui initié sa production sur du bois, et c'est complètement atypique puisque les producteurs en France se comptent sur les doigts d'une main. Donc c'est quand même une visite très instructive où on découvre aussi toutes les propriétés de ce champignon qui a quand même de nombreuses vertus pour la santé. Et donc la visite sera proposée, comme vous l'avez dit, le vendredi 4 septembre à 15h, mais également, pour ceux qui ne sont pas disponibles à cette date, il y a une séance de rattrapage le jeudi 10 septembre. Donc bien sûr, c'est sur réservation auprès de l'Office de tourisme avec un tarif de 4€ par personne.
1: Dès le lendemain, cette fois-ci, un moment musical, on change de registre.
2: Oui, complètement. Alors, dans la belle église romane de Champ-le-Duc, donc on suit de près cette programmation musicale. Et il y a un concert qui est proposé donc le samedi 5 septembre à 20h30. Donc, c'est un duo avec une découverte musicale de l'Europe de l'Est. Alors, d'une part, dans les sonorités de l'Europe de l'Est, mais aussi dans les instruments, puisqu'il y a un instrument très spécifique qui s'appelle le tarogato, qui ressemble un petit peu à une clarinette, mais avec un son beaucoup plus puissant. Donc là, ce sera un duo tarogato et accordéon qui sera proposé pour ce concert le 5 septembre à l'église romane. Donc les places peuvent être effectivement prises directement à l'office de tourisme avec la certitude d'être bien placé dans l'église pour écouter ce concert.
1: Quelques jours plus tard, les 7 et 8 septembre, on a des nouvelles visites qui débutent, mais on met en avant un petit peu les artisans de la communauté de communes.
2: Oui, tout à fait, puisqu'on a cette chance sur notre territoire d'avoir des producteurs, des artisans passionnés sur des disciplines un petit peu spécifiques. Donc le lundi 7, il y a une visite de la savonnerie artisanale de Bruyères qui est proposée à 14h. Donc c'est vraiment découvrir tout l'univers de la fabrication des savons solides et liquides. Donc c'est vraiment des savons de grande qualité et nous, en tout cas, on a des très très bons retours des clients sur cette production. Donc là, ce sera pour nous, en tout cas, la dernière visite de l'été. Donc il faut en profiter. Et le lendemain, le mardi 8, la visite de la manufacture vosgienne d'émaillage à Dessimon. Donc là, c'est aussi très très spécifique et une rareté finalement sur le Grand Est. Donc c'est une entreprise qui existe maintenant depuis quelques années et qui se spécifie sur l'émaillage de produits. Ça peut être de la cocotte, ça peut être de la plancha. Donc voilà, il y a tout un processus de fabrication qui va être expliqué lors de cette visite, et avec aussi la découverte de machines innovantes. Donc la visite est à 10h le mardi 8 septembre, toujours sur réservation à l'office de tourisme avec un tarif de 4€ par personne.
1: Alors Claire, si on souhaite se renseigner sur d'autres choses, comment on peut faire pour entrer en contact avec l'office du tourisme ?
2: Alors, on peut nous contacter par téléphone au 03 29 50 51 33, aussi sur notre site internet tourisme-bruyères.com. Et pour l'ensemble des visites, il est possible de réserver sur notre boutique en ligne, boutique.tourisme-bruyères.com.
3: À Domrémy, à la maison natale de Jeanne d'Arc. Ce site nous ouvre ses portes pour nous annoncer ses nombreuses propositions pour cet été. Et pour cela, nous sommes en compagnie de Pierre Suaire. Vous êtes médiateur culturel. Pour commencer, on va vous demander de nous rappeler comment se configurent les différents sites sur Domrémy et à quel moment on peut les visiter.
4: Mais oui, pour toutes celles et tous ceux qui ne connaîtraient pas la maison de Jeanne d'Arc, évidemment, il y a énormément de choses à découvrir sur l'histoire de Jeanne d'Arc, de ce personnage majeur de l'histoire de France. C'est un site qui est ouvert tout l'été en continu de 10h à 18h30. Donc n'hésitez pas à venir tous les jours de 10h à 18h30 sans interruption. Il y a non seulement la maison natale de Jeanne d'Arc, un élément de patrimoine historique qui est remarquable évidemment dans l'Ouest vosgien. Juste à côté, il y a aussi le centre d'interprétation. Il y a tout un espace d'explication sur le personnage de Jeanne d'Arc, son histoire, son parcours et pourquoi elle a autant marqué l'histoire. En plus de ça, à Don Rémy, vous avez l'église, la basilique et le site archéologique gallo-romain de Grand à 20 km à l'ouest d'ici, donc ça fait une bonne sortie si vous voulez. Et puis on a aussi le musée Jeanne d'Arc de Vaucouleurs à 20 km au nord d'ici. N'hésitez pas, c'est très chouette.
3: En dehors des visites, on va dire en autonomie, vous proposez également des visites guidées ?
4: Exactement. Pendant tout l'été, tous les jours, on propose des visites guidées. Le matin, sur demande, s'il y a suffisamment de visiteurs, on a des agents qui sont disponibles pour répondre à des questions, pour proposer des petites visites commentées. Et puis l'après-midi, à 14h30, 16h, 17h, on propose des visites guidées qui permettent d'avoir l'essentiel sur Jeanne d'Arc, sur sa maison, sur le patrimoine, sur l'histoire de Don Rémy. Et voilà, donc, l'essentiel à connaître sur Jeanne d'Arc de manière guidée. Donc avec plus ou moins de monde, hein, c'est pas sur inscription, vous venez vous présenter à l'accueil et puis vous vous dites que vous êtes intéressé par une visite guidée et puis on vous accueille avec plaisir.
3: Est-ce que cette année vous avez une nouvelle exposition ?
4: Alors cette année, pas d'exposition. On a toujours le parcours d'exposition permanente avec tout un parcours sur le contexte historique, sur Jeanne d'Arc et ses représentations. On a également la projection d'un petit film, un film de marionnettes qui retrace la vie de Jeanne d'Arc, donc qui est un film de 45 minutes qui s'inspire du roman de Mark Twain. Donc c'est une vision un petit peu romancée de la vie de Jeanne d'Arc à découvrir.
3: Avant de se quitter, on va vous demander de nous rappeler où l'on peut trouver votre programmation et puis votre numéro de téléphone.
4: Oui, tout à fait. Vous pouvez retrouver tous ces éléments sur nos pages Facebook, sur les sites culturels de Grand et de Don Rémy, sur Internet, par exemple pour le site de la maison natale de Jeanne d'Arc, donc maisonjeannedarc.vauge.fr. Et également, si vous voulez des renseignements, n'hésitez pas par téléphone 03 29 06 95 86.
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Bonsoir à vous tous. Comme à l'accoutumée, vous retrouvez votre émission du samedi soir consacrée à la musique classique sur Radio Cristal. Ludwig van Beethoven a 38 ans lorsqu'il compose sa 6e symphonie. Une fois n'est pas coutume, c'est lui-même qui donne un titre à son œuvre, Pastoral, et ajoute aux indications des 5 mouvements une courte phrase « Éveille d'impressions agréables en arrivant à la campagne, au bord du ruisseau, joyeuse assemblée de paysans, l'orage et le tonnerre, et chant pastoral, remerciement à la divinité après l'orage. » Ce n'est pourtant pas une musique descriptive, mais l'expression de sentiments et d'impressions. La symphonie numéro 6, pastorale en fa majeur de Beethoven, a pour interprète l'Orchestre philharmonique de Vienne, dirigé par Karl Böhm.

0: Karl Böhm dirigeait l'orchestre philharmonique de Vienne dans la symphonie pastorale de Ludwig van Beethoven.
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0: Durant la Seconde Guerre mondiale, Eugène Goossens, chef d'orchestre américain, demandait à 18 compositeurs d'écrire pour des fanfares de courtes pièces à caractère patriotique destinées à être jouées en ouverture de concerts. C'est ainsi que Aaron Copland a composé Fanfare for the Common Man, fanfare pour l'homme de la rue. Plus tard, elle deviendra le thème principal du quatrième mouvement de sa troisième symphonie et sert de générique à plusieurs émissions. L'orchestre symphonique de Hartford est dirigé par Fritz Mahler.

0: Aaron Copland, Fanfare for the Common Man, par l'Orchestre Symphonique de Hartford et Fritz Mahler.
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0: Voici à présent le trio pour piano, violon et violoncelle numéro 39 de Joseph Haydn, dit trio Tzigane, avec pour interprète le trio Wanderer.

0: Le 39e trio de Joseph Haydn avait pour interprète le trio Wanderer.
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0: C'est entre 1936 et 1938 que Béla Bartók a composé son deuxième concerto pour violon. Il appartient donc à ce qui a été appelé sa période tardive. Il avait d'abord l'intention d'écrire un thème suivi de variations, mais il en a été dissuadé par son ami violoniste Zoltán Zekely, dédicataire de l'œuvre, qui préférait une forme concertante plus classique. Bartók a cependant conservé des variations dans les deuxième et troisième mouvements. Nous allons écouter ce concerto dans l'interprétation de Laurent Cortia et de l'Orchestre symphonique de la ville de Birmingham, dirigé par Zachary Oramo.

0: Le deuxième concerto pour violon de Béla Bartók avait pour interprète Laurent Corsia et l'orchestre symphonique de la ville de Birmingham, dirigé par Zachary Oramo.
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0: Plusieurs grands flûtistes de la fin du 19e siècle ont écrit des fantaisies d'opéra dans lesquelles ils reprenaient les grands thèmes d'un opéra qu'ils paraphrasaient en ayant soin de mettre en valeur leur instrument. François Borne était l'un d'eux. Professeur au Conservatoire de Toulouse, il a composé pour un concours la fantaisie brillante sur Carmen à partir de l'œuvre de Georges Bizet. Nous allons écouter Emmanuel Pahut à la flûte et l'Orchestre philharmonique de Rotterdam que dirige Yannick Nézet-Séguin.

0: François Born, Fantaisie brillante sur Carmen de Bizet, par Emmanuel Pahut et l'Orchestre Philharmonique de Rotterdam.
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0: De Mikhaïl Glinka, voici une courte composition inspirée d'une chanson populaire russe. Elle est intitulée Tarentelle, en référence à une danse rapide du même nom. À l'origine pour le piano, écoutons Marielle Nordman dans une transcription pour la harpe.

C'est sur la tarentelle de Mikhaï Glinka, dans une version pour harpe, que s'achèvent ces 2 heures passées en votre compagnie sur Radio Cristal. À bientôt!

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2: L'essentiel de l'actualité avec de nouveaux coups de feu à Grenoble dans la nuit de vendredi à samedi. Ça s'est passé sur un point de deal du quartier Mistral. Heureusement, pas de blessés à signaler. Depuis le début de l'année, 9 personnes sont mortes dans des règlements de compte au sein de l'agglomération grenobloise. Nouvelle tension à gauche en vue de la présidentielle en marge des universités d'été de la France insoumise. Jean-Luc Mélenchon a lancé un appel à l'écologiste Marine Tondelier en affirmant que toute aide était la bienvenue, tout en fustigeant le manque de stratégie des autres partis. De son côté, le patron du PS, Olivier Faure, lui, s'est rendu chez les écologistes en Isère pour appeler au rassemblement et arrêter de jouer les gauches irréconciliables. Au lendemain d'un bombardement meurtrier sur un centre commercial en Ukraine, Emmanuel Macron a promis de nouveaux missiles à Kiev. Un nouveau bilan des autorités ukrainiennes fait état de 4 morts entre vendredi et samedi dans des frappes russes. De son côté, Moscou fait état de 3 morts, dont 2 enfants en Russie après des frappes de drones. La coalition des pays alliés de Kiev se réunira ce lundi. Et puis en cyclisme, la Vuelta 2026 sur les routes du Var ce dimanche. Après le contre-la-montre à Monaco ce samedi, le peloton du Tour d'Espagne va traverser la Dracénie et le Haut-Var sur 92 km lors de la deuxième étape entre Monaco et Manosque.
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1: À Domrémy, à la maison natale de Jeanne d'Arc. Ce site nous ouvre ses portes pour nous annoncer ses nombreuses propositions pour cet été. Et pour cela, nous sommes en compagnie de Pierre Suaire. Vous êtes médiateur culturel. Pour commencer, on va vous demander de nous rappeler comment se configurent les différents sites sur Domrémy et à quel moment on peut les visiter.
2: Mais oui, pour toutes celles et tous ceux qui ne connaîtraient pas la maison de Jeanne d'Arc, évidemment, il y a énormément de choses à découvrir sur l'histoire de Jeanne d'Arc, de ce personnage majeur de l'histoire de France. C'est un site qui est ouvert tout l'été en continu de 10h à 18h30, donc n'hésitez pas à venir tous les jours de 10h à 18h30 sans interruption. Il y a non seulement la maison natale de Jeanne d'Arc, un élément de patrimoine historique qui est remarquable évidemment dans l'Ouest vosgien. Juste à côté, il y a aussi le centre d'interprétation. Il y a tout un espace d'explication sur le personnage de Jeanne d'Arc, son histoire, son parcours et pourquoi elle a autant marqué l'histoire. En plus de ça, à Domrémy, vous avez l'église, la basilique et le site archéologique gallo-romain de Grand à 20 km à l'ouest d'ici, donc ça fait une bonne sortie si vous voulez. Et puis on a aussi le musée Jeanne d'Arc de Vaucouleurs à 20 km au nord d'ici. N'hésitez pas, c'est très chouette.
1: En dehors des visites, on va dire en autonomie, vous proposez également des visites guidées ?
2: Exactement. Pendant tout l'été, tous les jours, on propose des visites guidées. Le matin, sur demande, s'il y a suffisamment de visiteurs, on a des agents qui sont disponibles pour répondre à des questions, pour proposer des petites visites commentées. Et puis l'après-midi, à 14h30, 16h, 17h, on propose des visites guidées qui permettent d'avoir l'essentiel sur Jeanne d'Arc, sur sa maison, sur le patrimoine, sur l'histoire de Domrémy. Et voilà, donc, l'essentiel à connaître sur Jeanne d'Arc de manière guidée. Donc avec plus ou moins de monde, hein, c'est pas sur inscription, vous venez vous présenter à l'accueil et puis vous vous dites que vous êtes intéressé par une visite guidée et puis on vous accueille avec plaisir.
1: Est-ce que cette année vous avez une nouvelle exposition ?
2: Alors cette année, pas d'exposition. On a toujours le parcours d'exposition permanente avec tout un parcours sur le contexte historique, sur Jeanne d'Arc et ses représentations. On a également la projection d'un petit film, un film de marionnettes qui retrace la vie de Jeanne d'Arc, donc qui est un film de 45 minutes qui s'inspire du roman de Mark Twain. Donc c'est une vision un petit peu romancée de la vie de Jeanne d'Arc à découvrir.
1: Avant de se quitter, on va vous demander de nous rappeler où l'on peut trouver votre programmation et puis votre numéro de téléphone.
2: Oui, tout à fait. Vous pouvez retrouver tous ces éléments sur nos pages Facebook, sur les sites culturels de Grand et de Domrémy, sur Internet, par exemple pour le site de la maison natale de Jeanne d'Arc, donc maisonjeannedarc.vosges.fr. Et également, si vous voulez des renseignements, n'hésitez pas par téléphone 03 29 06 95 86.
1: 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L'association du Vieux Châtel de Châtel-sur-Moselle vient nous annoncer son programme pour le mois d'août. Et pour cela, nous sommes en compagnie de Pierre Ménétrier. Alors, vous êtes le trésorier de l'association et donc vous nous proposez de nouveaux rendez-vous pour ce mois d'août. Alors, avant de découvrir votre agenda, on va vous demander un petit tour d'horizon sur votre association et de nous la présenter en quelques mots.
3: L'association du Vieux Châtel a été créée en 1972 pour protéger en fait l'ancienne forteresse de Châtel de la destruction annoncée à cause de la construction de bâtiments modernes avec des grandes fouilles qui ont permis de ressortir le château. On propose au public de le redécouvrir, de découvrir son histoire et on accueille des scolaires, des centres aérés, mais aussi des ateliers du métier d'art comme le vitrail ou la forge.
1: Parmi vos missions, vous avez également des missions de transmission.
3: La transmission est très importante. Déjà, transmettre l'histoire d'un patrimoine local, qui est quand même assez remarquable, puisque l'on a un château de 5 hectares, ce qui en fait un des plus grands châteaux d'Europe. Et puis, c'est depuis le début, c'était quelque chose que Madame Depry était très attachée, c'est de transmettre aussi aux enfants le goût du patrimoine, le goût de l'histoire.
1: Et pour terminer en beauté, ce mois d'août, vous nous proposez un rendez-vous qui devrait plaire à tout le monde.
3: Exactement. Nous vous proposons la deuxième édition du Défi des Chevaliers qui aura lieu le 27 août de 14h à 18h. C'est pour toute la famille. On a un tarif de 10 euros par adulte, de 6 euros par enfant. Vous pourrez vous exercer au tir à l'arc, vous exercer à des jeux d'adresse en bois et découvrir toutes les activités ludiques et variées que notre équipe vous proposera.
1: Comment se passe l'encadrement ?
3: L'encadrement est assuré en toute sécurité pour vos enfants, par notre équipe, par nos salariés et nos jeunes apprentis en BTS Tourisme qui, en costume, auront le plaisir d'accueillir les visiteurs.
1: Alors avant de se quitter, on va vous demander de nous rappeler où l'on peut retrouver votre plaquette et les différentes modalités pour réserver.
3: Alors vous pouvez retrouver nos plaquettes directement au château ou alors dans les offices de tourisme des Vosges. Vous avez également notre site internet qui va être entièrement remis en ligne et réactivé. Vous avez également nos réseaux sociaux sur Facebook et Instagram. On tape Forteresse de Châtel et ça marche très très bien. Et pour les réservations, vous pouvez aussi nous appeler au 06 31 15 00 36.
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1: Bienvenue dans ce bulletin de météo. On s'intéresse au temps de ce dimanche 23 août, c'est le 235e jour de l'année, et on souhaite une bonne fête à toutes les roses. Ce dimanche, retour du temps sec, ciel qui se dégage par endroits et matinées encore fraîches sont au programme. Au lever du jour, le ciel reste voilé sur l'ensemble du département, sans grande différence d'un secteur à l'autre. Dans l'après-midi, le ciel se dégage avec de belles éclaircies. Le cœur du département profite aussi de belles trouées lumineuses. Sur les Hauts-de-Vosges, la nébulosité demeure, malgré quelques passages nuageux. En soirée, puis durant la nuit de dimanche à lundi, le ciel est clair et peu nuageux sur tous les secteurs vosgiens. Un mot sur les températures, les minimales restent basses, comprises entre 9 et 10 degrés. Les maximales regagnent 2 à 3 degrés par rapport à la veille. Elle culmine à 20-21 degrés à Gérardmer et la Bresse, 22 du Piémont Vosgien à la Haute-Vallée de la Moselle. On notera jusqu'à 23 degrés en plaine. Côté vent, il tourne au nord-est et demeure faible sur tout le département, sans rafale notable à signaler. Pour la journée du lendemain lundi, le mercure grimpera nettement mais sous un ciel chargé. Côté ciel d'abord, la matinée débutera voilée sur le cœur du département et en hauteur, avec un peu plus de trouées du côté de la vallée de la Meuse. L'après-midi, le soleil s'installe partout, on note peu de nuages en altitude, mais sans conséquence. La soirée et la nuit suivante retrouveront un ciel voilé sur la plaine et le cœur des Vosges, avec un beau temps peu nuageux sur les Hauts-de-Vosges. Place aux températures, les minimales remonteront entre 11 et 13 degrés, les maximales bondiront nettement jusqu'à 27 degrés en plaine et sur la préfecture, ainsi que 25 à 27 degrés sur la perle des Vosges. Le vent, pour finir, il restera faible et de secteur nord-est. Pour la suite de la semaine, les averses seraient de retour mardi avec des nuits qui resteraient douces autour de 18 degrés. Mercredi confirmerait cette douceur avec des maximales grimpant jusqu'à 29 degrés. D'ici là, vous pouvez retrouver toute l'info météo sur notre site internet radiocristal.org.
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0: Bienvenue dans cette nouvelle émission consacrée à notre série sur l'histoire des Vosges et l'histoire d'Épinal. Notre invité, vous le savez, c'est Jacques Grasser, agrégé d'histoire. Bonjour Jacques Grasser.
1: Bonjour.
0: Je rappelle que vous êtes notre interlocuteur tout au long de cette série. Nous avons découvert avec vous depuis l'Antiquité, la vie dans les Vosges. Et puis nous en sommes arrivés à ce qu'on peut appeler l'après-guerre. On a parlé des Trente Glorieuses, mais finalement, comment est-ce que la cité de l'image, Épinal, a vécu ces 70 dernières années? Qu'est-ce qui a changé à Épinal depuis la fin de la Seconde Guerre mondiale? Quelles ont été les évolutions que la ville a connues?
1: Oui, alors les changements sont prodigieux. Hein. Les plus jeunes d'entre nous ne peuvent pas s'en apercevoir, sauf à regarder les cartes postales. Mais en l'espace de 70 ans, le changement sur la ville a été radical. D'abord, on ne parle plus d'une ville, mais d'une agglomération maintenant. Elle est bientôt, au 1er janvier 2017, une agglomération de 115 000 habitants, 79 communes. Donc les équipements sont faits à la hauteur aussi de ce nombre d'habitants. Des choses tout à fait extraordinaires. On en a déjà parlé en parlant des nouveaux quartiers, changement complet au niveau de l'industrie, des bassins au nord et au sud de la ville. Des constructions, alors on parlait de promenades, on peut parler du sport par exemple, hein, regardons des journaux locaux il y a 50 ans avec les résultats sportifs des clubs d'Épinal et regardons les week-ends d'aujourd'hui. Hein, on a quand même une centaine de clubs sportifs, hein, on a quand même sur Épinal, dans les clubs sportifs d'Épinal, on a je crois plus de 16 000 licenciés. Alors c'est pas 16 000 licenciés de la ville d'Épinal, hein, c'est toute l'agglomération. Avec des sports aujourd'hui rares qui s'expriment, alors c'est vrai qu'il n'y a pas énormément d'adeptes sur certains sports extrêmes, mais il n'empêche quand même que c'est quelque chose de très populaire. Il suffit d'aller à un match de hockey pour s'en apercevoir, ou d'autres matchs, hein, que ce soit le hand masculin-féminin, le basket masculin-féminin, le foot, le canoë-kayak. Enfin, on a construit quand même à Épinal le premier parcours de canoë-kayak en pleine ville, hein, en 1984, hein, avec le maire de l'époque, Philippe Séguin, où on a eu quand même des vice-champions olympiques à la suite de ça. Enfin, il faut se rappeler, le manège aussi d'Épinal, qui est à Chantraine, mais qui est un club d'Épinal, hein, les chevaux avec beaucoup de spécialités, etc. Enfin, on pourrait égrainer tout cela jusqu'à demain matin, hein, il y a énormément. Puis, on l'a souligné avec le canal, c'est cette voie cyclable magnifique, hein, de 75 km de long depuis Charmes jusqu'au-delà de Fontenoy-le-Château, qui est extraordinaire, qui est relayée maintenant par une voie cyclable qui continue en direction du sud. Alors, il n'y a que nos amis du nord, Meurthe-et-Moselle, qui sont un peu paresseux là-dessus, il faudrait peut-être qu'ils se remuent un petit peu, puisque je rappelle quand même que cette piste cyclable, goudronnée, hein, d'un bout à l'autre, se nomme Charles le Téméraire, donc en souvenir du grand-duc de Bourgogne, dont le rêve était d'unifier ses états depuis la Bourgogne jusqu'à la Flandre, en passant par la Lorraine. Malheureusement, il s'est cassé les dents, si j'ose dire, sur les murs de fortification de Nancy au mois de janvier 1477, et ce rêve du grand-duc d'Occident s'est effondré. Mais, revanche posthume, presque plus de 5 siècles après, on donne son nom à cette... Ce qui permet aussi de refaire un point d'histoire à propos des grands ducs d'Occident, hein, du 15e siècle, avec en particulier Charles le Téméraire, parce que j'ai l'impression que dans les manuels scolaires, c'est un petit peu oublié tout ça, donc il suffit de faire quelques piqûres de rappel. Alors c'est vrai que quand on dit aux gens qui roulent sur la Téméraire, ils ne voient pas bien le rapport, mais on leur explique quand même. Et donc c'est une réalisation remarquable, avec des maisons du vélo, aujourd'hui où on peut louer des vélos, y compris des vélos électriques, des tandems. Donc la première maison du vélo, elle est au bord du lac de Bouzet, hein, au bout de la digue. La deuxième est maintenant Épinal, au port d'Épinal. Hein, c'est une superbe réalisation. Il y en a deux autres de prévues, l'une à Charmes, donc au nord de notre voie cyclable, et puis une autre à Certigny, donc cette fois sur la Vosges, donc sur le versant sud-ouest du canal. Donc ce sont de très belles réalisations, et d'ailleurs, c'est pas simplement au profit des habitants de l'agglomération ou du pays d'Épinal, mais c'est au profit aussi des touristes qui viennent nous visiter. Hein. Il faut se rappeler quand même qu'à Bouzet, par exemple, dans les deux terrains de camping, on a énormément de, à la fois des, surtout des Hollandais et des Belges qui sont là, donc qui peuvent trouver sur place, sans avoir besoin de les amener des vélos pour se balader. Et puis on s'aperçoit aujourd'hui, maintenant, que l'on a aussi des touristes à vélo, des familles, qui vont de gîte rural en gîte rural, en faisant conduire leurs bagages, et ils passent leur journée à faire un bout de ces voies cyclables, hein, ils passent leurs vacances là-dessus, comme on le voit aussi dans certains endroits du canal du Midi, par exemple, hein, où c'est la même chose, un développement remarquable de ce tourisme
2: cycliste.
1: Et puis, ajoutons à ça que, on a construit dans le même temps avec le pays d'Épinal, Cœur des Vosges, on a construit aussi un peu plus de 1400 km de voies VTT, cette fois, qui sont cartographiées, qui sont fléchées, etc. Donc, là aussi, c'est quelque chose d'extraordinaire. Et puis, n'oublions pas que nous sommes devenus, depuis maintenant quasiment 2 ans, pays d'arrêt d'histoire, ce qui veut dire que l'on met aussi en valeur, en particulier le long du canal, par des balades avec des guides, que l'on met en valeur notre patrimoine, que ce soit le patrimoine naturel, hein, la forêt, particulier, hein. La ville d'Épinal est une des villes les plus boisées de France, la forêt, le patrimoine industriel qui subsiste, le patrimoine militaire, le patrimoine rural aussi, puisque on va de la ferme Lorraine traditionnelle à la ferme de la Vosges, qui annonce déjà les pays de Haute-Saône, de Haute-Marne, hein, vers la Franche-Comté en particulier.
2: Alors on a rapidement survolé également la partie sport. S'il y a un sport qui marque la ville d'Épinal aujourd'hui, c'est celui de la glisse sur glace. Est-ce qu'on peut parler de son histoire à cette glisse ?
1: L'histoire est une histoire ancienne, puisque traditionnellement, les Spinaliens, ou on va dire les habitants de l'agglomération, parce qu'on peut inclure Golbey et Chantraine, hein, dans un premier temps, avaient deux terrains de glisse en hiver. C'était deux étangs situés pas loin du centre-ville. L'étang de Chantraine, d'une part, qui existe toujours, hein, et puis, à côté du centre équestre dont je parlais tout à l'heure, et puis l'étang du château. Alors, l'étang du château, lui, qui a disparu, qui était en haut de la rue Saint-Michel, où se trouve la patinoire actuelle. Donc, quand la glace était suffisamment épaisse pour que les gens puissent faire du patin à glace en toute sécurité, avec des agents de la mairie d'Épinal qui allaient mesurer l'épaisseur de glace, on mettait un grand panneau sur la place des Vosges, on patine au château. Et donc, à ce moment-là, tous ceux qui voulaient patiner montaient avec leurs patins pour patiner sur l'étang du château. Et puis, c'était avéré dans les années, dans les années 60-70, il s'est avéré que, ma foi, on avait quand même, réchauffement climatique sans doute, mais on n'en parlait pas à l'époque, on avait quand même une saison de glisse qui était quand même relativement courte, en toute sécurité. Donc, on a construit un terrain donc, pour faire du patin à glace sur une dalle bétonnée, recouverte d'eau, qui gèle plus facilement, évidemment, puisque là, il y a quelques millimètres ou quelques centimètres d'eau sur la dalle bétonnée. Donc, on a construit ça devant l'étang du château, là où il y a le parking aujourd'hui. Et puis, on s'est aperçu que c'était pas suffisant, parce que là aussi, la saison était quand même courte, hein, il fallait qu'il gèle. Donc, on s'est résolu, dans les années 70, à construire une patinoire avec une structure en lamellée bois, hein, une structure nouvelle, hein, avec ces poutres de bois lamellées collées. Et la clairvoyance de la municipalité de l'époque, hein, des années 70, ça a été de construire d'emblée une patinoire aux dimensions olympiques. Donc, dès le départ, on pouvait imaginer faire de la compétition à la fois de danse sur glace, mais aussi de hockey sur glace, chose que ni Metz, par exemple, ni Nancy n'ont su envisager à cette époque-là. C'est assez curieux. Hein. Et donc, voilà comment c'est parti. Puis, il y a quelques années, on s'est aperçu que la structure vieillissait mal du côté du château, du talus du château, Et on s'est mis en demeure de reconstruire une patinoire complète, alors en profitant quand même de structures existantes, hein, on n'a pas tout démoli, mais en profitant aussi pour augmenter le nombre de places, en construisant une tribune de 400 places supplémentaires. Ce qui nous donne une capacité, je crois, de façon générale, à peu près de 1500 places assises, plus les places debout autour de la piste. Et maintenant, la décision, effectivement, est prise pour construire une nouvelle tribune côté château, donc tribune toujours de 800 places. Hein. Donc voilà, on aura trois côtés en tribune, donc on peut se demander s'il y aura un quatrième côté éventuellement, comme la patinoire de Gap par exemple. Mais c'est vrai que c'est un sport qui a beaucoup pris à Épinal, mais là aussi, avec la danse sur glace, hein, etc., plus évidemment les séances directement ouvertes au public.
2: Et bien voilà pour ce dernier gros changement en termes de bâtiment sur le bassin d'Épinal, le plus récent en tout cas, au moment où nous enregistrons cette émission. Jacques Grasser, je rappelle que vous êtes notre invité pour cette série d'émissions où nous avons parcouru les siècles avec vous. Il reste encore des choses à présenter. On va parler aussi des mouvements de l'armée prochainement. Donc je vous dis à très bientôt sur nos ondes pour une toute nouvelle émission. Et ne manquez pas de retrouver également ces émissions en podcast sur notre site internet. À très bientôt.

chose en tête, sa tondeuse à gazon. Il manie son engin quand arrive le printemps, comme une Formule 1 aux 24 heures du Mans.